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Bonjour, comment ça va bien ce mercredi? Nous sommes le 3 juin, 2h30 de musique, d'infos, vos petits matins sur Liberté FM avec des invités, les rendez-vous habituels du mercredi avec la généalogie et Huguette pour parler des militaires ce matin encore. Jean-Charles Chapuzet revient sur un drame, une énigme des années 70. Les disparus de Noël, c'est son ouvrage aux éditions Le Tango. Disparu de Boutier, vous vous souvenez peut-être, si vous avez plus de 20 ou 30 ans, de cette affaire Méchino, cette énigme criminelle non élucidée qui a captivé Jean-Charles Chapuzet. Il nous en parlera à 8h moins 5. Déborah Calfon parlera, elle, du tarot de Marseille à travers une exposition et un jeu de cartes. C'est à 8h20 sur Liberté FM. Déborah Calfon. L'éphéméride du sport avec Guillaume, Cyril pour l'agenda. Cyril, évidemment, comme nous sommes mercredi, que vous retrouverez tout à l'heure avec Open et toute son équipe à 11h. L'horoscope en compagnie d'Eva. Thierry nous présentera dans un instant déjà l'éphéméride. Il reviendra sur le programme télé de ce soir. Et quant à moi, j'évoquerai le retour de Secret Story. L'émission revient sur TF1, TMC et TFX dès le 23 juin prochain. Voilà, vous savez tout, ou presque, de ces 2 heures, sans oublier le cinéma, les rendez-vous dans les communes également, ainsi qu'une exposition que je vous présenterai à Périgueux. Les artistes de l'Université du Temps Libre s'exposent en ce moment et jusqu'à samedi. Merci d'être avec nous. Tout de suite, les titres de l'actualité.

0: l'actualité ce matin. Côté d'abord fait divers, un homme condamné pour le vol de 5 boules de pétanque et d'un pack de bière. Rien à voir avec le renard de Saint-Vincent. Une femme et son enfant blessés dans un accident de la circulation à Trélissac et puis 150 foyers privés d'électricité et d'épreuves du bac reportées à Ribérac. Le Parti Socialiste investit Serge Mérillou, le sénateur sortant, en vue des sénatoriales de fin septembre. L'actualité, c'est aussi un trafic de drogue en Dordogne. Un homme trempe son portable dans de la pâte à tartiner pour cacher ses contacts à la police. Et puis la météo, un temps humide aujourd'hui, en particulier dans la matinée sur le département. Nous conserverons la couverture nuageuse cet après-midi. Côté température, 17 ce matin à Bourg-du-Bault. Le mercure devrait aller jusqu'à 20 du côté de Jorre.
1: Et nous sommes le 3 juin aujourd'hui, nous fêtons les Blandines et les Kevin. Et en ce 3 juin, je pourrais vous parler du français Louis Réard qui présente le bikini en 1946 ou du vol en 1973 du Tupolev 144, la copie soviétique du Concorde au 30e salon du Bourget. Un vol qui tourne à la tragédie, l'avion s'écrase faisant 13 morts. J'aurais aussi pu vous parler du boxeur Mohamed Ali, mort en 2013, ou du compositeur Georges Bizet, créateur de Carmen, qui décède en 1875. Mais le 3 juin 1986, naît le roi de Roland-Garros, Rafael Nadal. Il naît et grandit à Manacor, sur l'île de Majorque, aux Baléares. Il débute le tennis dès l'âge de 3 ans, avec celui qui deviendra plus tard son entraîneur, son oncle Tony Nadal. En 2000, il remporte le tournoi des 13-14 ans, les Petits As à Tarbes. En 2002, il rentre dans le circuit mondial ATP à l'âge de 16 ans seulement. L'année suivante, il possède assez de points pour accéder au tournoi du Grand Chelem. 2 ans plus tard, il remporte son premier majeur à Paris, un tournoi qu'il remportera à 14 reprises, un record qui devrait tenir de très longues années. Depuis 2003, Rafael Nadal a notamment remporté un titre olympique en 2008 à Pékin, mais aussi 2 tournois de Wimbledon, 2 Open d'Australie, ainsi que 4 US Open. Il a également remporté la Coupe Davis à 5 reprises. La citation du jour est signée de Mohamed Ali, décédé le 3 juin 2016. On ne devient pas champion dans un gymnase, on doit avoir du talent et de la technique, mais le talent doit être plus fort que la technique.

0: Bonjour Huguette, j'ai le plaisir de vous retrouver pour cette nouvelle chronique généalogie. Et dans ce cinquième et dernier épisode consacré aux militaires, vous allez nous parler des camps de travail allemands et des détenus. Et vous allez même évoquer une situation personnelle.
1: Alors j'ai amené par exemple mon beau-père qui était dans les stalags par exemple. Lui, il est allé dans 3 stalags différents.
0: Le stalag, c'était les camps de travail, c'est ça ?
1: C'était les camps de concentration, les camps de travail, voilà. Alors le premier qu'il a fait, il n'y est pas resté longtemps. Il est arrivé le 9 juin 1940, il en est reparti le 20 juillet 1940, donc même pas 2 mois.
0: À quel endroit on sait précisément ?
1: Alors, il était à Luckenwalde, dans le Brandebourg. C'est au sud de Berlin. Alors, il abritait des prisonniers polonais, néerlandais, belges, français, yougoslaves, russes, italiens, américains, roumains, britanniques et autres alliés. Donc, c'était vaste. Il était prévu pour accueillir 10 000 hommes. Mais alors, les premiers qui sont arrivés, ce sont les prisonniers polonais. D'accord. Ils s'en sont servis pour construire tous les bâtiments et pour loger tous les futurs prisonniers en prévision. Ouais. Ils ont été remplacés par 43 000 prisonniers de guerre français arrivés vers les milieux des années 1940. Vous vous rendez compte? 43 000 prisonniers qui arrivent. Hein. C'est d'ailleurs le groupe de prisonniers le plus important jusqu'à la fin de la guerre qui a été mis dans ça. Alors, le traitement des prisonniers

0: français de la bataille de France. La plupart, ce sont des commandos de travail et qui sont envoyés dans les industries et dans les fermes du Brandebourg. Voilà. Et ce camp-là, il a été libéré par l'armée rouge. Parce que au moment de la libération, les forces russes ont avancé sur le territoire allemand. Et mon beau-père s'est retrouvé dans un camp, un stalag, sous sous l'égide de la Russie. Voilà. Donc c'est pour ça qu'il a mis très longtemps à revenir. Il est rentré qu'en 1946 chez lui. Et puis le troisième, c'est le stalag 3B aussi. Il est plutôt dirigé pour les Américains, les Britanniques, les Italiens. C'est aussi un stalag pour le service du travail obligatoire, pour les STO. Il se situe à Fürstenberg sur Oder. J'aurais bien envie d'y aller pour voir s'il reste quelque chose de ces bâtiments-là. Ce stalag comprenait 20 000 Français et les autres ont été transférés dans des commandos de travail,
1: dans les fermes.
0: Dans les fermes, voilà. Voilà ce que j'ai à vous dire sur la guerre en règle générale. Et puis j'invite les gens qui sont vraiment intéressés de venir me voir à la médiathèque, à l'atelier généalogie. On pourra mieux parler, je pourrais mieux leur donner par écrit d'ici.
1: Rappelez-nous les horaires des ateliers généalogie.
0: Alors normalement je suis là le jeudi de 14h à 16h, 16h30.
1: D'accord.
0: C'est très variable, on va dire.
1: Oui, bien sûr.
0: Et le vendredi pareil, après-midi, de 14h à 16h30, voilà.
1: D'accord.
0: Et je suis, entre autres, j'ai joignable à la maison, parce que je cherche aussi à la maison pour des personnes qui...
1: Est-ce qu'on peut donner votre numéro de téléphone?
0: Je préfère le site ordinateur.
1: Votre adresse email, alors.
0: Oui, mon adresse email.
1: D'accord. Vous pouvez nous la donner?
0: Oui. C'est ghnadal@orange.fr.
1: D'accord, très bien.
0: Voilà, et je suis ouverte à des recherches pour les gens, parce que je vois qu'il y en a certaines qui cherchent sur l'île de Jersey, les autres qui cherchent sur l'Afrique, l'Afrique, d'autres qui cherchent, ça c'est...
1: Très bien, et bien merci beaucoup Huguette, et à très bientôt.
0: À bientôt.
1: Au revoir.
0: Au revoir.
2: 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Le retour de la musique, Goldman.

0: Les rêves de Goldman au début des années 80, qu'on retrouvera demain, 13h-14h, hein, ce sera Boula Facette sur Liberté FM. 6h49, l'horoscope de ce mercredi avec Eva.
1: Concernant les béliers, votre énergie vous pousse à prendre une décision rapide et efficace.
2: Taureau, vous trouvez du plaisir à créer une ambiance agréable autour de vous.
3: Gémeaux, vous êtes amené à clarifier vos attentes dans une relation et cela améliore immédiatement votre communication.
4: Les cancers, une opportunité inattendue vous permet de progresser dans un domaine important de votre vie.
5: Amis Lion, vous exprimez vos idées avec conviction.
6: Les vierges, vous vous occupez d'un détail matériel ou administratif qui vous pesait.
7: Balance, votre intuition vous guide avec justesse.
8: Scorpion, vous choisissez de vous concentrer sur l'essentiel.
9: Sagittaire, un changement d'air vous donne un regain d'énergie inattendu.
10: Les Capricornes, une relation importante évolue grâce à une parole choisie.
11: Verseau, vous prenez du temps pour vous et vous avez bien raison.
12: Quant aux Poissons, une idée ou un projet créatif vous enthousiasme et vous donne envie de passer à l'action.
0: Parfait, merci beaucoup. Guillaume et l'éphéméride du sport, juste après la petite pause que voici sur Liberté FM.
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17: C'est aujourd'hui le 3 juin. Le boxeur français Jean-Marc Mormeck a vu le jour le 3 juin 1972. Le Guadeloupéen s'est emparé du titre de champion du monde, poids lourd léger, entre 2002 et 2007. Sacré puncher, l'Antillais a combattu une quarantaine de fois et n'a connu que 6 défaites dans sa carrière. Il décide en 2014 de raccrocher. Tiens, quant à nous, gardons les gants. Nous allons parler du parcours d'une icône du noble art qui nous a quittés le 3 juin 2016.
18: Décidément, le mois de janvier est un mois à boxeurs. Joe Frazier, Georges Carpentier, pour ne citer que, tous sont nés en ce premier mois de l'année. Mais les nommés sans citer The Greatest, le plus grand d'entre eux, comme il aimait se présenter, serait presque un crime de lèse-majesté. En effet, Mohamed Ali, ou plutôt Cassius Clay, a vu le jour le 17 janvier 1942 à Louisville, dans le Kentucky aux États-Unis. Bien évidemment, on pourrait revenir en long, en large et en travers sur la carrière du Greatest, en empilant ses statistiques, son palmarès, ses grands combats, autant sportifs que moraux. Mohamed Ali a inspiré bon nombre de boxeurs, bien évidemment, mais surtout quelques années après sa disparition, l'âme du plus grand boxeur de tous les temps règne toujours sur les grandes compétitions ou encore les combats majeurs. Un aura toujours intact, la preuve en écoutant également Histoire d'un jour, même pour celles et ceux qui n'ont jamais vu un seul combat de Mohamed, a déjà mesuré son importance dans l'histoire du sport, au sein de la mémoire de son sport surtout.
17: Allez, on se donne rendez-vous demain pour d'autres histoires d'un jour avec Mémoire Sport.
0: Nous serons au rendez-vous, merci beaucoup, à suivre le journal de 7h.

0: chère. C'est l'heure du journal, tout de suite, il est 7h.
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0: Voici les titres de ce premier journal sur le 96.1. Dans l'actualité, un homme condamné pour le vol de 5 boules de pétanque et d'un pack de bière. Une femme et son enfant blessés dans un accident de la circulation à Trélissac. 150 foyers privés d'électricité et des épreuves du bac reportées à Ribérac. Un mot de politique, le Parti Socialiste investit Serge Mériou pour les sénatoriales de septembre prochain. C'est le sénateur sortant. Nous irons dans un instant près de Bordeaux. Une médiathèque recycle ses livres abîmés en isolant pour le bâtiment. Enfin, la météo, une journée plutôt grise sur le département et quelques ondées possibles ici ou là. Bonjour, je n'ai aucune excuse, mais il y a des explications, a démarré le prévenu de 21 ans devant le tribunal correctionnel de Périgueux. Il était jugé hier pour le vol d'une carte bleue et la tentative d'escroquerie dans un restaurant, le vol de 5 boules de pétanque, d'un sac et d'un pack de bière. Sans avocat, il a expliqué avoir été dans une mauvaise situation lors des faits en janvier dernier à Saint-Médard-de-Mussidan. Désormais installé dans un camping, il a également un contrat de travail. Il a été condamné à 140 heures de travail d'intérêt général par le tribunal. Une femme et son enfant traversant la chaussée dans la zone commerciale de la Feuillerée à Trélissac ont été percutés par un automobiliste de 50 ans. Plus précisément, c'est le rétroviseur de la voiture qui a fait chuter la trentenaire. Se plaignant de douleur au pouce et son fils de 2 ans de douleur au pied, les deux victimes ont été transportées pour des examens de contrôle au centre hospitalier du Jarric de Périgueux. Hier matin, 150 foyers ont été privés d'électricité à Ribérac, dans les secteurs Albert Camus, Grave, Marcel Pagnol, La Charoufie, Merlansou, Mangou, La Châtaigneraie, Grandchamp ou encore Coulot, mais aussi à la cité scolaire. Certaines épreuves du bac ont même dû être décalées à ce mercredi. Des travaux pratiques de SVT et physique-chimie nécessitant du matériel électronique. Les problèmes d'électricité ont finalement été réglés par Enedis à la mi-journée. C'est une affaire à Périgueux qui représente bien l'ubérisation du trafic de drogue. On parle du trafic 2.0 sur les réseaux sociaux. Une telle histoire est au cœur d'un procès de 2 jours au tribunal judiciaire de Périgueux. Hier et aujourd'hui, 8 personnes, dont 3 déjà incarcérées, sont suspectées d'avoir mené un trafic dans l'agglomération de Périgueux. L'enquête a duré 1 an. Près de 2 kilos de drogue, cocaïne et cannabis ont été saisis en 2025 et depuis le début de cette année. Ils ont 18, 19, 20 ans, traînent ensemble depuis plusieurs années et comparaissent sur le même banc du tribunal, notamment pour consommation et trafic de stupéfiants. La plupart nient le trafic, mais reconnaissent l'addiction à la drogue, jusqu'à 3 grammes de cocaïne ou cannabis consommés par jour. Le président du tribunal retrace leurs allées et venues entre les Airbnb et des chambres d'hôtel à Périgueux, Trélissac ou encore Boulazac. C'est le cas, admet l'un d'eux, mais pour voir des filles de joie. Les enquêteurs trouvent pourtant sur place des traces évidentes du trafic de la drogue en quantité, des cuillères, des balances, des couteaux, tout pour le conditionnement de la drogue et sa vente. Un suspect reconnaît être impliqué mais refuse de donner des noms par peur de représailles. La preuve, témoigne-t-il, son chat s'est fait agresser par représailles justement. C'est pour cette raison et pour ne pas dévoiler le nom de ses contacts qu'il raconte avoir cassé son téléphone lors de son interpellation et l'avoir trempé dans de la pâte à tartiner et ainsi le rendre inutilisable pour les policiers. Celui dont le nom apparaît le plus dans la procédure, admet le trafic, mais sans lien avec les autres. pour son propre compte. Il utilise Telegram, une messagerie cryptée, et son compte Snapchat pour vendre du cannabis. Il conditionne sa drogue dans des caves ou des endroits abrités. Sur son profil, il porte la photo de Picsou, le fameux canard près de ses sous. Il y présente des photos, des vidéos de ses produits et des promos. Un ticket à gratter offert pour 10 grammes achetés, c'est du marketing, se justifie-t-il. En haut de la conversation groupée avec près de 60 clients est affiché un message avec le nom des non-payeurs, ceux qui n'ont pas payé leur consommation. Dans cette affaire, un homme endetté de 50 euros auprès de son dealer a d'ailleurs été agressé au couteau. Picsou avoue qu'il était là, mais affirme ne lui avoir porté aucun coup. Il est en fonction depuis 6 ans et les militantes et militants socialistes aimeraient le voir poursuivre son action à la suite des prochaines élections sénatoriales de septembre. Le Parti socialiste de Dordogne a annoncé investir Serge Mériot, actuel député sénateur PS de Dordogne. Au Sénat, Serge Mériot a su porter avec détermination la voix de la Dordogne, justifie Sandrine Dubeau, première secrétaire fédérale du PS de la Dordogne, avant d'expliquer que dans une période marquée par diverses inquiétudes, le choix de l'expérience, du rassemblement et de la fidélité aux valeurs de la gauche républicaine a été privilégié par les militants. Jusqu'au 27 septembre, date de l'élection qui se déroulera au suffrage universel indirect, le Parti socialiste promet une mobilisation pour construire une dynamique large autour de la candidature de Serge Mériot. En Gironde, à présent, vos murs isolés bruisseront-ils bientôt des mots échappés des livres? La médiathèque de Gradignan a mis en place un étonnant recyclage de ses ouvrages abîmés et voués au rebut. Ils sont récupérés par l'entreprise CSI, dont le site est implanté à Sestas, qui en fait de la ouate de cellulose un isolant. C'est la première médiathèque de l'agglomération bordelaise à avoir trouvé ce débouché. Chaque année, la médiathèque utilise entre 2000 et 3000 livres qui font l'objet de ce qui est appelé un désherbage. Il s'agit d'ouvrages en mauvais état qui ne peuvent pas être donnés à des associations ou des structures. Ces ouvrages étaient brûlés par des entreprises spécialisées pour un coût de 1000 euros par bonne. Le responsable de la médiathèque a appelé plusieurs professionnels avant d'entendre parler de la ouate de cellulose et de CSI. C'est par ce procédé que cette filiale de Soprema recycle les individus également, les invendus du journal Sud-Ouest. À Gradignan, 5 bacs de 240 litres sont mis à la disposition de la médiathèque. Un troisième enlèvement de livres usagés a eu lieu en mai après 2 premiers en août et décembre de l'année dernière. 450 kilos de livres permettant d'isoler environ 80 mètres carrés, soit l'équivalent des combles d'une maison pour une épaisseur des standards d'isolation. Ce recyclage inédit des livres pourrait essaimer alors qu'un groupe de travail a été constitué afin de rassembler plusieurs bibliothèques et médiathèques de l'agglomération bordelaise. Gradignan devrait également confier des archives à CSI pour valorisation. La ouate de cellulose a de bonnes propriétés thermiques et acoustiques. Elle se présente généralement en vrac, à projeter à l'intérieur des cloisons, mais elle peut aussi être décliné en plaques. Du sulfate de magnésium est ajouté au produit. Il se transforme en eau lorsqu'il est exposé à plus de 60 degrés, permettant de lutter contre les départs de feu. Face à la baisse de la consommation du papier, CSI a trouvé un nouveau marché. Recycler les glacines, ces rubans qui servent de support aux étiquettes adhésives. 70% de sa production actuelle se fait à partir de cette matière. L'entreprise a inauguré sa nouvelle usine Soprema de Bonne en Bourgogne au début de cette année. L'actualité, c'est aussi ces drones iraniens qui ont tenté d'attaquer les forces américaines au Koweït et affirment avoir ciblé un navire. Les États-Unis répliquent en ciblant l'île de Keim. C'est les toutes dernières informations avant le début de ce journal qui nous sont parvenues. L'incroyable révélation après la disparition de Liana. On découvre que le suspect est visé depuis l'été dernier par une plainte pour des viols multiples sur une amie d'une de ses filles âgée de 10 ans. Enfin, dans l'actualité, le cheminot et syndicaliste d'extrême gauche, le trotskiste Anas Kazib, annonce son intention d'être candidat à la présidentielle de 2027 après avoir échoué à réunir 500 parrainages il y a 5 ans.
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0: Une journée grise, parfois humide sur le département. On pourrait tout de même avoir quelques éclaircies. Côté température, 14 degrés ce matin à Mihac de Nontron. Les températures devraient grimper jusqu'à 20 à Sainte-Foy de Belvès dans l'après-midi.
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0: Et nous fêtons les Kevin aujourd'hui, en ce 154e jour de 2026. Le soleil s'est levé à 5h50, se couchera à 21h47. Attention au dicton, le temps qu'il fait en juin le 3 sera le temps de tout le mois. On va surveiller ça.
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0: Merci de votre fidélité.

0: Et il est temps de parler de télévision. 7h15, Thierry.
1: Bonjour. Quoi de beau à la télé pour cette soirée du 3 juin sur TF1, Grey's Anatomy, la saison 22 de la série médicale. Sur France 2, L'Or Bleu, série avec Tom Leb. Sur Arte, Asbestas, film avec Denis Ménochet et Marina Foïs. Sur TF1, série film, Le Boulet, film avec Gérard Lanvin et Benoît Poulvorde. Moltes, un détenu, joue chaque semaine au loto. C'est Reggio, un gardien de prison maladroit qui valide ses bulletins. Un jour, Moltes apprend qu'il a gagné le jackpot. Sur France 3, 1998, l'été de nos 18 ans, documentaire. 1998, c'est l'été de la victoire des Bleus, un été mémorable, le dernier avant l'explosion d'Internet et des portables. Maria Porcher, devenue écrivaine, redessine aujourd'hui cette époque tatouée dans nos mémoires. Sur France 4, Renaud a cœur perdu, documentaire. Fils du baby-boom, Renaud est devenu l'un des chanteurs préférés des Français, créateur d'une bande-son qui couvre l'histoire de 50 ans de la société française. Et puis sur M6, Top Chef, la suite du concours culinaire présenté par Stéphane Rothenberg. Très belle soirée télé à tous.
0: Merci beaucoup. La télé, toujours avec le retour de Secret Story. L'émission va revenir pour une 14e saison sur TF1, TMC et TFX dès le 23 juin prochain. Christophe Beaugrand sera aux commandes pour cette nouvelle édition. Les horaires de diffusion sont quelque peu chamboulés. D'abord, grande nouveauté, après le lancement sur TF1, la saison 14 se poursuivra le 24 juin sur TMC. Les quotidiennes qui étaient diffusées sur TFX l'an passé seront diffusées du lundi au vendredi à 17h25, juste avant Quotidien, présenté par Yann Barthès. Dans la foulée, les résumés journaliers de la vie des habitants de la Maison des Secrets seront rediffusés à un horaire légèrement plus tardif sur TFX, 20h. Autre changement, là où Secret Story était complètement absent le week-end l'année dernière, une quotidienne supplémentaire sera diffusée chaque dimanche à 18h30 sur TMC. C'est l'un des rendez-vous incontournables de Secret Story, le Prime, chaque semaine, lors duquel l'un des nommés est éliminé par le public. Si la chaîne n'a pas encore précisé le jour et l'heure de diffusion, l'an passé c'était le jeudi soir, les soirées seront elles aussi diffusées sur TMC et présentées toujours par Christophe Beaugrand. Pour ravir les fans du programme, la production de la télé-réalité semble miser sur la nostalgie, puisqu'elle précise dans un communiqué cette saison, la voix pourrait bien faire appel à sa mémoire et les candidats ainsi revivre des rebondissements cultes qui ont marqué l'histoire de Secret Story, de quoi déjà promettre de grands moments à la télévision.
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0: L'agenda de vos sorties avec le magazine mensuel et gratuit Totem.
1: Bonjour à tous, c'est Cyril. On se retrouve pour vos idées de sorties. Samedi 6 juin, à la salle polyvalente de Chanterac, deux super lotos de 15 parties pour les amis du parc du Touron pour le bien-être des animaux. Il y aura une tombola de 25 lots et de nombreux lots à gagner. Le premier loto commencera à 14h30 et le second à 20h45. Ils seront animés par Romain et Béa. Vous pouvez réserver votre place au 07 85 72 74 67. Samedi 6 juin, à la Minute Blonde de Boulazac, vous avez un rendez-vous pour un festival métal, punk, hardcore et c'est caritatif au profit des enfants du pôle autisme. Vous retrouvez sur place une exposition des enfants du pôle autisme, de Périgueux, des stands de tatouage, des stands de merchandising, une tombola, possibilité de restauration sur place à 19h30, participation au frais 15€, c'est gratuit pour les moins de 12 ans. Et pour plus d'informations, vous pouvez envoyer un mail à l'adresse asso.assonefest2@gmail.com. Samedi 6 juin à Saint-Martin-de-Ribérac, l'association Route 709 vous propose un marché gourmand à partir de 18h. Il se déroulera à Place de la Mairie, sur place, magret, moule frites, viande rouge, fromage, glace, pain, et tout ça sur une ambiance musicale. Dimanche 7 juin à Ménesplé, brocante vide-grenier sur le stade. Sur place, restauration, buvette avec un menu à 10€, magret canard frites et gâteau basque. Réservez votre place au 06 07 35 20 70. Dimanche 7 juin à Mincignac, deux méga lotos. Le premier commencera à 10h30 et le second à 14h30. Il sera animé par Lionel pour l'association des Amis du Pain. Au total, 5 000€ de cartes cadeaux à gagner. C'est 10€ par personne pour un seul loto, 15€ par personne si vous participez aux deux lotos. Restauration possible sur place. Dimanche 7 juin de 14h30 à 19h à la salle des fêtes de la Tour Blanche, un thé dansant sous le soleil de juin. Il sera animé par l'orchestre Croque Musette. L'entrée est à 13€, à 16h pâtisserie offerte et à 18h45 sous Paris Coquane. Vous pouvez réserver au 06 70 72 20 28 ou 06 22 68 26 79. Les 6 et 7 juin, à l'espace Lunès d'Angoulême, week-end voyance, médiumnité, soins énergétiques, cosmétiques naturels. L'entrée est gratuite, venez vivre une expérience unique entre énergie, beauté et mystère. Vendredi 12 juin, à l'espace culturel André Malraux à 20h45 de Ribérac, méga loto du car rugby avec une super bourriche et tout ça animé par Lionel. 2 500€ de lots et de cartes cadeaux à gagner avec en plus des colliers de viande, des corbeilles de fruits, des plateaux de fromage. Il y aura le jeu du bar et le bingo. Samedi 20 et dimanche 21 juin, salon des énergies subtiles à Nanteuil-Aurillac de Bourzac avec les présences de Nadia Brisset qui est médium. On parlera de bien-être, de médecine douce, de massage, de minéraux, de voyance, d'artisanat. Il y aura des conférences de nombreux exposants. L'entrée est gratuite et la restauration sera assurée par un food truck. Plus d'informations sur ce salon au 06 12 94 42 55. Samedi 20 juin, à la salle de spectacle de La Roche-Chalet à 20h, un repas d'enfants qui sera animé par un DJ. Au menu sangria, assiette du bienvenu, paella, salade, dessert, café et vin compris. Le tarif est de 23€. Vous pouvez réserver en appelant avant le 14 juin le 06 80 53 90 42. Voilà, c'était vos idées de sortie. Vous pouvez retrouver le détail de toutes ces manifestations sur le site internet de Liberté FM ou sur notre page Facebook. Si vous aussi vous organisez une manifestation et que vous souhaitez en faire la promotion sur les ondes de Liberté FM, n'hésitez pas à nous envoyer un mail à contact@libertefm.fr. Quant à moi, je vous dis à très vite.
2: Merci beaucoup Cyril, à tout à l'heure, 11h, mercredi évidemment, c'est open. Les artistes de l'Université du Temps Libre s'exposent et cela jusqu'à samedi, nous serons le 6 juin. Ils sont un peu plus d'une trentaine à exposer salle Floira au Théâtre de l'Odyssée à Périgueux tous les jours. Et comme tous les ans, chaque élève des cours de dessin et de peinture de l'Université du Temps Libre présente 3 à 4 œuvres réalisées durant l'année. Il faut dire qu'il y a des cours chaque semaine tout au long de l'année pour justement découvrir toutes les techniques. Les sujets représentés donc sont variés, hein, portraits, paysages, fleurs, nus, place parisienne, danse. Un thème a été choisi pour une série d'œuvres réalisées à l'occasion de l'exposition La couleur bleue. du mardi donc jusqu'au samedi, c'est de 10h à 12h et de 14h à 18h. L'entrée est libre au théâtre Odyssée et c'est à Périgueux.
0: L'agenda voilà. 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

0: Il est 7h30, soyez les bienvenus si vous nous rejoignez en ce mercredi matin.
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0: Voici les titres de cette nouvelle édition, avec tout d'abord une femme et son enfant blessés dans un accident de la circulation à Trélissac. Hier matin, 150 foyers privés d'électricité à Ribérac et les épreuves du bac reportées à la cité scolaire. Un homme condamné pour le vol de 5 boules de pétanque et d'un pack de bière. Basile Fannier, le maire de Sarlat, quitte les Républicains. La Ligue contre le cancer de la Dordogne remet 140 000 euros à 7 chercheurs aquitains. Le festival Cinébulle, c'est en Sud-Charente et il s'installe en milieu rural. Enfin, la météo, alternance de nuages, d'éclaircies, nuages qui localement pourraient donner quelques ondées. Bonjour. Hier matin, 150 foyers ont été privés d'électricité sur la commune de Ribérac, dans les secteurs Albert Camus, Grave, Marcel Pagnol, La Charoufie, Merlansou, Mangou, La Châtaigneraie, Grandchamp ou encore Coulot, mais aussi la cité scolaire Arnaud Daniel. D'ailleurs, certaines épreuves du bac ont même dû être décalées à ce mercredi matin. Des travaux pratiques de SVT et physique-chimie nécessitant du matériel électronique. Les problèmes d'électricité ont finalement été réglés par Enedis à la mi-journée. Une femme et son enfant traversant la chaussée sur la zone commerciale de Trélissac, de la Feuillerie à Trélissac, ont été percutés par un automobiliste de 50 ans. Plus précisément, c'est le rétroviseur de sa voiture qui a fait chuter la trentenaire. Se plaignant de douleur au pouce et son fils de 2 ans de douleur au pied, les deux victimes ont été transportées pour des examens de contrôle au centre hospitalier du Jarric de Périgueux. Je n'ai aucune excuse, mais il y a des explications, a démarré le prévenu de 21 ans devant hier le tribunal correctionnel de Périgueux. L'homme était jugé pour le vol d'une carte bleue et la tentative d'escroquerie dans un restaurant, le vol de 5 boules de pétanque, d'un sac et d'un pack de bière. Sans avocat, il a expliqué avoir été dans une mauvaise situation lors des faits en janvier dernier à Saint-Médard-de-Mussidan. Désormais installé dans un camping, il a également un contrat de travail. Il a été condamné à 140 heures de travail d'intérêt général par le tribunal de Périgueux. Après avoir offert la primeur de l'information, Basile Fannier, le maire de Sarlat, l'a confirmé sur les réseaux sociaux. Le président des Républicains de Dordogne ne renouvellera pas son adhésion au parti de droite. « Je le fais sans renier les années passées dans ce mouvement », explique-t-il. Avant de détailler sa décision, « J'ai adhéré à ce parti car je suis gaulliste. J'ai toujours défendu les classes populaires, la ruralité, les services publics, la valeur du travail et ceux qui font vivre le pays au quotidien. Aujourd'hui, poursuit-il, je ne retrouve plus dans ce parti ce qui avait motivé mon engagement. » Émettant le constat d'une crise politique profonde en France, l'élu de Sarlat indique prendre du recul vis-à-vis des partis sans exclure de se réengager un jour, mais sous certaines conditions. Mathieu Bru, élu à Sarlat et vice-président de la communauté de communes Sarlat-Périgord-Noire, a déjà fait savoir qu'il souhaitait, lui, se présenter à la présidence de la Fédération LR de Dordogne. L'actualité, c'est aussi cette remise de chèque. La Ligue contre le cancer Dordogne était reçue dans les salons de la préfecture à Périgueux pour sa traditionnelle remise de chèque aux chercheurs aquitains. Marie Aubert, la préfète, a accueilli chercheurs, élus, bénévoles et partenaires, soulignant l'importance du soutien à la recherche apporté par la Ligue périgourdine. Cette année, Catherine Galvagnon, la présidente départementale de la Ligue, a remis 140 000 euros à 7 chercheurs aquitains. Ces derniers ont présenté leur projet de manière simple et accessible, permettant à chacun de mieux comprendre les enjeux de leurs travaux. Puis le public a pu échanger avec eux autour du verre de l'amitié. La présidente a détaillé les missions de la Ligue en Dordogne ainsi que l'engagement des 270 bénévoles répartis dans 24 antennes. Elle a rappelé les accompagnements proposés aux malades et à leurs proches au sein des 7 espaces Ligue du département. En Sud-Charente, à présent, terre du Festival international de la BD d'Angoulême depuis 1974, l'idée paraissait étonnante. Pourquoi il n'y a pas d'autre festival dédié à la BD en Charente? De cette réflexion est née la première édition de Cinébulle. Ce sera les 5 et 6 juin à Coteau du Blanzaquet, un festival qui mêle cinéma et bande dessinée en milieu rural. Le choix du mois de juin permet de compléter l'offre culturelle charentaise. Le projet s'appuie sur l'association Le Select, qui anime le cinéma local depuis plus de 10 ans. Derrière le festival, il y a aussi une amitié de près de 20 ans entre deux enseignants passionnés d'images et de récits. Pour Stéphane Rosaire, ce rendez-vous est aussi un hommage à Jean-Philippe Salé, ancien maire décédé l'an dernier. Depuis 2010, il avait lancé un mini-salon bande dessinée dans le village. Avec un budget de 14 000 euros financé par des collectivités, entreprises locales et partenaires privés, Cinébulle veut placer les artistes au centre. Un artiste n'est pas gratuit, rappellent les organisateurs, qui rémunèrent les autres selon la charte professionnelle. Le festival de cette fin de semaine accueillera 17 auteurs et autrices, des ateliers gratuits et 2 soirées cinéma. Le point fort sera la venue de Patrick Sobral, créateur des Légendaire, dont l'adaptation est sortie en janvier. Le film, projeté au Select le 6 juin, a mobilisé plusieurs studios angoumoisins. Stop motion, dessin, réalité virtuelle ou tomatrope, les ateliers feront découvrir les métiers de la bande dessinée et de l'animation à tous les publics. Les organisateurs veulent surtout créer un festival familial et accessible. opaleb.com pour en savoir davantage sur ce festival qui s'installe donc en Sud-Charente. Dans l'actualité, le Parlement lituanien a adopté hier une version édulcorée de la réforme du groupe audiovisuel public RLT sous l'effet de manifestations et de critiques internationales. Dans l'actualité également, cette imposture ou ce coup de théâtre hier soir sur M6 chez Julien Courbet, où un prêtre affirme que Xavier Dupont de Ligonnès était dans son monastère en 2022 et lui a confié avoir tué sa famille. Des drones iraniens tentent d'attaquer les forces américaines au Koweït et affirment avoir ciblé un navire. Les États-Unis répliquent en ciblant l'île de Kem. Et puis l'incroyable révélation hier soir après la disparition de Liana, où on a découvert que le suspect était visé depuis l'été dernier par une plainte pour viol multiple sur une amie d'une de ses filles âgée de 10 ans.
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0: Quelques éclaircies aujourd'hui, mais encore des nuages dans le ciel de Dordogne et par endroits quelques ondées possibles. Côté température, on est à 15 degrés à Possac et Saint-Vivien ce matin. On ira toutefois dans l'après-midi jusqu'à 20 du côté de Saint-Perdoux. Demain, le temps sera un peu plus généreux et ensoleillé, avec des températures qui resteront toutefois toujours autour des 18 à 19 degrés. D'ailleurs, pour la fin de la semaine, le mercure ne devrait pas vraiment monter, mais les journées devraient être de plus en plus ensoleillées.
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0: Et l'on retrouve tout de suite Thierry pour l'éphéméride. Belle journée à vous.
3: Et nous sommes le 3 juin aujourd'hui, nous fêtons les Blandines et les Kevin. Et en ce 3 juin, je pourrais vous parler du français Louis Réard qui présente le bikini en 1946 ou du vol en 1973 du Tupolev 144, la copie soviétique du Concorde au 30e salon du Bourget. Un vol qui tourne à la tragédie, l'avion s'écrase faisant 13 morts. J'aurais aussi pu vous parler du boxeur Mohamed Ali, mort en 2013, ou du compositeur Georges Bizet, créateur de Carmen, qui décède en 1875. Mais le 3 juin 1986, naît le roi de Roland-Garros, Rafael Nadal. Il naît et grandit à Manacor, sur l'île de Majorque, aux Baléares. Il débute le tennis dès l'âge de 3 ans, avec celui qui deviendra plus tard son entraîneur, son oncle Tony Nadal. En 2000, il remporte le tournoi des 13-14 ans, les Petits As à Tarbes. En 2002, il rentre dans le circuit mondial ATP à l'âge de 16 ans seulement. L'année suivante, il possède assez de points pour accéder au tournoi du Grand Chelem. 2 ans plus plus tard, il remporte son premier majeur à Paris, un tournoi qu'il remportera à 14 reprises, un record qui devrait tenir de très longues années. Depuis 2003, Rafael Nadal a notamment remporté un titre olympique en 2008 à Pékin, mais aussi deux tournois de Wimbledon, deux Open d'Australie, ainsi que quatre US Open. Il a également remporté la Coupe Davis à 5 reprises. La citation du jour est signée de Mohamed Ali, décédé le 3 juin 2016. On ne devient pas champion dans un gymnase, on doit avoir du talent et de la technique, mais le talent doit être plus fort que la technique.

0: Les rendez-vous dans les communes avec Harry Bérac, un café littéraire avec Véronique Dadjo, c'est à 14h30 à la médiathèque Jean Roux. Rencontre avec l'auteur adulte et ado dans le cadre de littérature métisse, en partenariat avec le Café Pluche et la librairie coopérative L'Arbre à Palabre. À La Roche-Chalais, le cercle des lecteurs vous donne rendez-vous à 14h à la médiathèque pour un moment d'échange et de détente en parlant de livres. Un job d'été à La Roche-Chalais de 14h à 17h à la salle de spectacle. Un rendez-vous pour permettre aux personnes en recherche d'emploi, de mission ou d'orientation professionnelle de rencontrer directement les acteurs du territoire. Toujours à La Roche-Chalais, lecture jeunesse et jeux animés par Noémie à 10h. C'est à la médiathèque. À Comberan chez Peluche, un atelier danse trad proposé par le Café Pluche et animé par Claire Maddy à partir de 19h à la salle des fêtes. Cet atelier permet de pratiquer les danses traditionnelles les plus couramment rencontrées dans les bals trad. À Saint-Cyprien, une collecte de sang, c'est à la salle du Grand Foyer entre 15h et 19h. Ce mercredi à 18h, au foyer laïque de Razac-sur-Lille, aura lieu une conférence sur la rafle du Veldiv avec le témoignage d'une rescapée, Irène Sapir. L'entrée est gratuite. À Bergerac, le club de la presse du Périgord organise son 4e café média autour de la photo de presse sur le thème « Demain, une presse, son photographe ». C'est à 18h30 au centre de la photographie rue Saint-Esprit. La rencontre publique se déroulera en présence de Benoît Lamy de la Chapelle, Véronique Alix Burger, Loïc Mazalré, Jean-Baptiste Marty et Stéphane Klein. L'accès est libre. À Périgueux, une séance d'activité physique adaptée sur vélo connecté à 10h. C'est à l'espace L'Ostalet. Concert violoncelle à Périgueux et flûte traversière par le Conservatoire départemental de la Dordogne à 18h30 et 20h30 au centre départemental Joséphine Baker. À Saint-Pierre-de-Frugy, le collège alternatif Les Ricochets organise une journée porte ouverte à l'éco-centre du Périgord à partir de 9h et jusqu'à 18h30 avec des cours en immersion, un atelier d'écriture créative, une auberge espagnole, des rencontres littéraires avec notamment Xavier Arateg, Natalia Dufraisse et Kadi Adaja. Une visite de l'éco-centre sera également proposée. Autre rendez-vous à Villamblard, les ateliers du Phénix. Il s'agit de jeux d'extérieur, c'est à 14h30 à la Halle. Voilà pour ces différents rendez-vous aujourd'hui.
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2: Renaud et Vianney à l'instant sur le 96.1. C'est l'heure de l'horoscope, 8h-10. Eva ?
3: Concernant les béliers, votre énergie vous pousse à prendre une décision rapide et efficace. Taureau, vous trouvez du plaisir à créer une ambiance agréable autour de vous. Gémeaux, vous êtes amené à clarifier vos attentes dans une relation et cela améliore immédiatement votre communication. Les cancers, une opportunité inattendue vous permet de progresser dans un domaine important de votre vie. Ami Lion, vous exprimez vos idées avec conviction. Les vierges, vous vous occupez d'un détail matériel ou administratif qui vous pesait. Balance, votre intuition vous guide avec justesse. Scorpion, vous choisissez de vous concentrer sur l'essentiel. Sagittaire, un changement d'air vous donne un regain d'énergie inattendu. Les Capricornes, une relation importante évolue grâce à une parole choisie. Verseau, vous prenez du temps pour vous et vous avez bien raison. Quant aux Poissons, une idée ou un projet créatif vous enthousiasme et vous donne envie de passer à l'action.
2: Parfait, merci beaucoup. On va parler de l'affaire Méchineau dans un instant sur Liberté FM.
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2: Jean-Charles Chapuzet présente son ouvrage « Les disparus de Noël », c'est aux éditions Le Tango. Initialement connu sous le nom des disparus de Boutier ou l'affaire Méchineau, cette énigme criminelle non élucidée a captivé l'auteur Jean-Charles Chapuzet. L'absence de réponse offre un terrain d'investigation aussi immense qu'intrigant pour l'auteur. La géographie locale joue un rôle fondamental dans la persistance des fantasmes autour de cette disparition. Le territoire marqué par des siècles d'extraction de pierres et d'argile est truffé de carrières souterraines et d'étangs profonds aujourd'hui submergés. Cet environnement singulier laisse l'imaginaire collectif envisager que la voiture de la famille Méchineau puisse y être engloutie. La longévité de ce fait divers tient surtout à sa dimension sacrée et tragique. Ce n'est pas un simple couple qui s'est évanoui un soir de Noël dans les années 70, mais une famille entière avec ses enfants. Aujourd'hui, le pôle Cold Case déploie d'importants moyens pour tenter d'apporter des réponses aux proches des disparus qui, toujours vivants, traversent un deuil impossible. Bien qu'il soit impossible de prédire si la vérité éclatera un jour, Jean-Charles Chapuzet privilégie la piste d'un drame familial. Il esquisse un parallèle avec l'affaire Dupont de Ligonnès, suggérant que Charles Méchineau aurait pu éliminer les siens sur fond de frustration adultérine, rappelant que l'impensable peut parfois se réaliser. Écoutons Jean-Charles Chapuzet.
7: L'affaire Méchineau, ou les disparus de Boutier, c'était son nom originel. Et c'est vrai que le fait que pour une fois, en fait, c'est une intrigue non élucidée, ça m'a attiré. Je me suis dit, travailler sur rien, il n'y a rien de plus immense. Et c'était très excitant, en fait, très intriguant. Chaque fait divers a son langage, et là, en fonction justement de ce fait divers, qui est la disparition d'une famille entière un soir de Noël, la géographie a sa part très importante dans l'intrigue, puisque en fait, il y a eu beaucoup d'excavation de la pierre pendant des siècles, et aussi de l'extraction d'argile, et tout ça s'est rempli d'eau au fur et à mesure des siècles, et on a plein d'étangs, plein de rues, des carrières qui sont entièrement remplies d'eau, ce qui fait qu'on imagine évidemment les Méchineau et cette voiture dans ces endroits-là. Donc c'est des lieux de fantasmes. Je pense que la longévité de ce fait divers tient au fait que ce n'est pas simplement un couple qui a disparu, c'est une famille entière. Donc il y a des enfants. Dès qu'il y a des enfants qui sont concernés par un hypothétique drame, il y a une dimension sacrée. Alors je ne sais pas si cette affaire sera un jour résolue, c'est impossible de le dire évidemment. Pourtant des gros moyens sont utilisés par le Paul Cold Case pour essayer de résoudre et d'apporter des réponses surtout aux familles de disparus, des gens qui sont toujours vivants aujourd'hui, qui n'arrivent pas à faire le deuil, qui traînent leur maelstrom. Donc je ne sais pas si cette affaire va être un jour mise au clair, mais ce qui est sûr, c'est que si je penche pour une version, c'est pour celle du drame familial. Ça veut dire une Dupont de Ligonnès avant l'heure quelque part, où Jacques Michineau sur l'autel de la frustration adultérine a éliminé femme et enfant. On a toujours du mal à l'imaginer, mais l'affaire Dupont de Ligonnès a montré que l'impensable est pensable.
2: Jean-Charles Chapuzet, Les disparus de Noël, c'est aux éditions La Tango.

0: Emmanuel Moir sur Liberté FM. Bienvenue si vous nous rejoignez ce mercredi matin. Place au journal, il est 8h.
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0: Dans l'actualité, deux piétons renversés à Trélissac. Une centaine de foyers privés hier matin d'électricité au cœur de Ribérac et les épreuves du bac reportées. Un homme condamné pour le vol de 5 boules de pétanque et d'un pack de bière à Périgueux. Le tribunal judiciaire de Périgueux, lui, a jugé hier une affaire de trafic de stupéfiants. Changement de département pour aller en Lot-et-Garonne d'ici quelques instants. Et puis enfin, la météo après les orages d'hier. Retour à un ciel de traîne aujourd'hui. Bonjour. Dans l'actualité, donc ce premier fait divers, hier, une femme et son enfant traversant la chaussée dans la zone commerciale de la Feuillerée à Trélissac ont été percutés par un automobiliste de 50 ans. C'est le rétroviseur, plus précisément, de la voiture qui a fait chuter la trentenaire. Se plaignant de douleur au pouce et son fils de 2 ans de douleur au pied, les deux victimes ont été transportées pour des examens de contrôle au centre hospitalier du Jarrig de Périgueux. Hier matin, 150 foyers ont été privés d'électricité à Ribérac dans les secteurs Albert Camus, Grave, Marcel Pagnol, La Charoufie, Merlanchsou, Mangou, Châtaigneraie, Grandchamp, Coulot, mais aussi à la cité scolaire. Certaines épreuves du bac ont même dû être décalées à ce mercredi. Des travaux pratiques de SVT et physique-chimie nécessitant du matériel électronique. Les problèmes d'électricité ont finalement été réglés par Enedis sur l'ensemble de la ville, et cela à la mi-journée. Je n'ai aucune excuse, mais il y a des explications, a démarré le prévenu de 21 ans devant le tribunal correctionnel de Périgueux hier après-midi. L'homme était jugé pour le vol d'une carte bleue et la tentative d'escroquerie dans un restaurant, mais aussi le vol de 5 boules de pétanque, d'un sac et d'un pack de bière. Sans avocat, il a expliqué avoir été dans une mauvaise situation lors des faits, fin janvier dernier à Saint-Médard-de-Mussidan. Désormais installé dans un camping, il a également un contrat de travail. Il a été condamné à 140 heures de travail d'intérêt général par le tribunal de Périgueux. Voilà une affaire à Périgueux qui représente bien l'ubérisation du trafic de drogue. On parle de trafic 2.0 sur les réseaux sociaux. Une telle histoire est au cœur d'un procès de 2 jours au tribunal judiciaire de Périgueux jusqu'à ce soir. 8 personnes, dont 3 déjà incarcérées, sont suspectées d'avoir mené un trafic dans l'agglomération de Périgueux. L'enquête a duré 1 an. Près de 2 kilos de drogue, cocaïne et cannabis, ont été saisis entre 2025 et ce premier semestre 2026. Ils ont 18, 19 et 20 ans, traînent ensemble depuis plusieurs années et comparaissent sur le même banc du tribunal, notamment pour consommation et trafic de stupéfiants. La plupart nient le trafic mais reconnaissent l'addiction à la drogue, jusqu'à 3 grammes de cocaïne ou cannabis consommés quotidiennement. Le président du tribunal retrace les allées et venues entre les Airbnb et les chambres d'hôtel à Périgueux, Trélissac ou Boulazac. C'est le cas, admet l'un d'eux, mais pour voir des filles de joie, selon ses termes. Les enquêteurs trouvent pourtant sur place des traces évidentes d'un trafic. De la drogue en quantité, des cuillères, des balances, des couteaux, bref, tout pour le conditionnement de la drogue et sa vente. Un suspect reconnaît être impliqué, mais refuse de donner des noms par peur de représailles. La preuve, témoigne-t-il, son chat s'est fait agresser par représailles, justement. C'est pour cette raison et pour ne pas dévoiler le nom de ses contacts qu'il raconte avoir cassé son téléphone lors de son interpellation et l'avoir trempé dans de la pâte à tartiner et ainsi le rendre inutilisable pour les policiers. Celui dont le nom apparaît le plus dans la procédure admet le trafic, mais sans lien avec les autres, pour son propre compte. Il utilise Telegram, une messagerie cryptée, et son compte Snapchat pour vendre du cannabis. Il conditionne sa drogue dans des caves ou des endroits abrités. Sur son profil, il porte la photo de Picsou, le fameux canard, près de ses sous. Il y présente des photos, des vidéos de ses produits et des promos. Un ticket à gratter offert pour 10 grammes achetés. C'est du marketing, se justifie-t-il. En haut de la conversation groupée avec près de 60 clients, est affiché un message avec le nom des non-payeurs, ceux qui n'ont pas payé leur consommation. Dans cette affaire, un homme endetté de 50 euros auprès de son dealer a d'ailleurs été agressé au couteau. Picsou avoue qu'il était là, mais affirme ne lui avoir donné aucun coup. Dans l'actualité, la disparition de Liana. Quel est le profil du père de famille mis en examen à Agen ? Alors que près de 200 gendarmes ratissent sans relâche les environs de Fleurance, dans le Gers, pour retrouver Liana, 11 ans, tous les regards se tournent vers le principal suspect, Jérôme Barella, 41 ans, marié et père de deux filles. Il a été mis en examen lundi pour enlèvement et séquestration de mineurs de moins de 15 ans et placé en détention provisoire. Face au juge d'instruction à Agen, le quadragénaire a choisi de se muré dans le silence, refusant de répondre aux questions. Le suspect n'est pas un inconnu pour la famille de la victime. Sa fille aînée, âgée de 11 ans, est la meilleure amie de la collégienne disparue. Pourtant, les relations s'étaient brutalement dégradées après une nuit passée chez lui. Les parents avaient quelques doutes à son encontre, explique leur avocat, Maître Roujou de Boubet, un malaise né d'un comportement jugé totalement inadapté. Elle nous avait dit qu'il s'était amusé à lui faire des chatouilles, qu'il avait pas mal joué avec elle, a témoigné la mère de Liana. Face à ces agissements déplacés pour un adulte, la famille de la jeune fille avait immédiatement pris ses distances et coupé tout contact avec lui, précise encore l'avocat. Si le casier judiciaire du père de famille est vierge, son passé professionnel récent révèle d'autres zones d'ombre. Entre 2018 et 2021, ce résident du village voisin de Montestruc-sur-Gers a travaillé dans le secteur scolaire comme agent territorial d'entretien pour la région Occitanie. En février 2021, alors qu'il officiait au lycée Lannes de Lectoure, son contrat a été rompu de manière anticipée à la suite d'une procédure disciplinaire. À l'origine de ce renvoi, un signalement de la proviseure pour des comportements inappropriés envers une lycéenne à qui il envoyait des messages inexistants sur les réseaux sociaux. C'est à bord de sa voiture vendredi dernier, une berline grise, que Liana a été vue pour la dernière fois à 15h10 devant son collège. Le suspect affirme l'avoir simplement déposée à la piscine municipale. Des déclarations jugées incohérentes et imprécises par la justice, d'autant qu'il a fourni une version différente au père de la victime au début des recherches. Les enquêteurs tentent désormais de reconstituer son emploi du temps avant 16h45, heure à laquelle il s'est présenté à l'école de son village pour récupérer sa deuxième fille. Pour les proches de la fillette, l'attente est désormais insoutenable. Dans le reste de l'actualité ce matin, John McFaul, un chirurgien britannique, pourrait devenir la première personne handicapée à se rendre en orbite autour de la Terre lors d'une mission spatiale annoncée pour l'année prochaine. Imposture ou coup de théâtre hier soir chez Julien Courbet, un prêtre affirme sur M6 que Xavier Dupont de Ligonnès était dans son monastère en 2022 et lui a confié avoir tué sa famille. Le Parlement lituanien a adopté hier une version édulcorée de son programme sur la révision de son groupe public audiovisuel LRT, sous l'effet de manifestations et de critiques internationales. Dans l'actualité également, le cheminot et syndicaliste d'extrême gauche, le trotskiste Anas Kazib, annonce son intention d'être candidat à l'élection présidentielle de l'an prochain, après avoir échoué à réunir 500 parrainages. C'était en 2022. Et puis, le gala de la presse à Washington, interrompu fin avril par une fusillade, reprogrammée le 24 juillet. C'est ce qu'annonce la société l'association des correspondants à la Maison Blanche, sans dire si le locataire de la Maison Blanche y assistera à nouveau. Enfin, juste avant de parler météo, la France vient de connaître son printemps le plus chaud jamais enregistré depuis le début des mesures en 1900.
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0: Avec une alternance pour aujourd'hui de passages nuageux et d'éclaircies, des nuages qui, par endroits, pourraient donner quelques ondées. Côté température, 16 degrés à Puraignier ce matin. Le mercure pourrait atteindre les 20 à Nastringue dans l'après-midi. Un temps un petit peu plus lumineux pour demain, mais il y aura encore ces nuages dans le ciel de Dordogne et les températures ne monteront pas vraiment. On pourrait toutefois, grâce à un soleil un peu plus généreux à partir de vendredi, atteindre les 20 degrés dans l'après-midi.
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0: Bonne fête au Kevin. En ce 154e jour de 2026, le soleil s'est levé à 5h50, se couchera à 21h47. Le dicton de ce mercredi, le temps qu'il fait en juin le 3 sera le temps de tout le mois.
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0: On retrouve la musique et puis Déborah Calfon sera notre invitée à l'occasion d'une exposition autour du tarot de Marseille et d'un jeu qu'elle a peint. Elle nous en parle dans quelques minutes.

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1: Jérémy Frérot. Thierry nous parle du programme télé de ce soir.
2: Bonjour, quoi de beau à la télé pour cette soirée du 3 juin sur TF1, Grey's Anatomy, la saison 22 de la série médicale. Sur France 2, L'Or Bleu, série avec Tom Leb. Sur Arte, Asbestas, film avec Denis Ménochet et Marina Foïs. Sur TF1, série film, Le Boulet, film avec Gérard Lanvin et Benoît Poulvorde. Moltes, un détenu, joue chaque semaine au loto. C'est Reggio, un gardien de prison maladroit qui valide ses bulletins. Un jour, Moltes apprend qu'il a gagné le jackpot. Sur France 3, 1998, l'été de nos 18 ans, documentaire. 1998, c'est l'été de la victoire des Bleus, un été mémorable, le dernier avant l'explosion d'Internet et des portables. Maria Porcher, devenue écrivaine, redessine aujourd'hui cette époque tatouée dans nos mémoires. Sur France 4, Renaud à cœur perdu, documentaire. Fils du baby-boom, Renaud est devenu l'un des chanteurs préférés des Français, créateur d'une bande-son qui couvre l'histoire de 50 ans de la société française. Et puis sur M6, Top Chef, la suite du concours culinaire présenté par Stéphane Rothenberg. Très belle soirée télé à tous.
1: Merci, peut-être qu'en ce mercredi, vous préférez aller au cinéma. Voici quelques propositions. Au Lascaux, à Montpon-Ménestérol, à 14h, Planète. 17h, Mortal Kombat 2. 20h30, Histoire parallèle. Le Notre-Dame à Mussidan projettera à 20h pour le plaisir. 3 séances aujourd'hui au Max Linder à Ribérac. 15h En route, 18h L'abandon, C'est quoi l'amour à 20h30. À la Fabrique à Saint-Astier également 3 séances aujourd'hui, 16h L'abandon, 18h Mon grand frère et moi, c'est en version originale. Et puis Star Wars, c'est avec Pedro Pascal à 20h30. Mortal Kombat au studio à Saint-Olé, la projection aura lieu à 18h. Enfin au cinéma Leclerc à Thiviers, à 18h Star Wars et puis à 20h30 L'être aimé. La projection de ce film sera en version originale. Vous avez ces programmations évidemment dans les pages cinéma de vos quotidiens, la Dordogne Libre et Sud-Ouest, mais également sur le net et les réseaux sociaux.
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4: Bonjour à tous, c'est Cyril. On se retrouve pour vos idées de sorties. Samedi 6 juin, à la salle polyvalente de Chanterac, deux super lotos de 15 parties pour les amis du parc du Touron pour le bien-être des animaux. Il y aura une tombola de 25 lots et de nombreux lots à gagner. Le premier loto commencera à 14h30 et le second à 20h45. Ils seront animés par Romain et Béa. Vous pouvez réserver votre place au 07 85 72 74 67. Samedi 6 juin, à la Minute Blonde de Boulazac, vous avez un rendez-vous pour un festival metal, punk, hardcore et c'est caritatif au profit des enfants du pôle autisme. Vous retrouvez sur place une exposition des enfants du pôle autisme, de Périgueux, des stands de tatouage, des stands de merchandising, une tombola, possibilité de restauration sur place à 19h30, participation au frais 15€, c'est gratuit pour les moins de 12 ans. Et pour plus d'informations, vous pouvez envoyer un mail à l'adresse asso.assonefest2@gmail.com. Samedi 6 juin à Saint-Martin-de-Ribérac, l'association Route 709 vous propose un marché gourmand à partir de 18h. Il se déroulera à place de la mairie, sur place, magret, moules frites, viande rouge, fromage, glace, pain, et tout ça sur une ambiance musicale. Dimanche 7 juin à Ménesplé, brocante vide-grenier sur le stade. Sur place, restauration, buvette avec un menu à 10€, magret canard frites et gâteau basque. Réservez votre place au 06 07 35 20 70. Dimanche 7 juin à Mincignac, 2 méga loto. Le premier commencera à 10h30 et le second à 14h30. Il sera animé par Lionel pour l'association des Amis du Pain. Au total, 5000€ de cartes cadeaux à gagner. C'est 10€ par personne pour un seul loto, 15€ par personne si vous participez aux deux lotos. Restauration possible sur place. Dimanche 7 juin de 14h30 à 19h à la salle des fêtes de la Tour Blanche, un thé dansant sous le soleil de juin. Il sera animé par l'orchestre Croque-Musette. L'entrée est à 13€, à 16h pâtisserie offerte et à 18h45 sous Paris Cocoine. Vous pouvez réserver au 06 70 72 20 28 ou 06 22 68 26 79. Les 6 et 7 juin, à l'espace Lunès d'Angoulême, week-end voyance, médiumnité, soins énergétiques, cosmétiques naturels. L'entrée est gratuite, venez vivre une expérience unique entre énergie, beauté et mystère. Vendredi 12 juin, à l'espace culturel André Malraux à 20h45 de Ribérac, méga loto du car rugby avec une super bourriche et tout ça animé par Lionel. 2500 euros de lots et de cartes cadeaux à gagner avec en plus des colliers de viande, des corbeilles de fruits, des plateaux de fromage. Il y aura le jeu du bar et le bingo. Samedi 20 et dimanche 21 juin, salon des énergies subtiles à Nanteuil-Aurillac de Bourzac, avec les présences de Nadia Brisset qui est médium. On parlera de bien-être, de médecine douce, de massage, de minéraux, de voyance, d'artisanat. Il y aura des conférences de nombreux exposants. L'entrée est gratuite et la restauration sera assurée par un food truck. Plus d'informations sur ce salon au 06 12 94 42 55. Samedi 20 juin, à la salle de spectacle de La Roche-Chalet à 20h, un repas d'enfants qui sera animé par un DJ. Au menu sangria, assiette du bienvenu, paella, salade, dessert, café et vin compris. Le tarif est de 23 euros. Vous pouvez réserver en appelant avant le 14 juin le 06 80 53 90 42. Voilà, c'était vos idées de sortie. Vous pouvez retrouver le détail de toutes ces manifestations sur le site internet de Liberté FM ou sur notre page Facebook. Si vous aussi vous organisez une manifestation et que vous souhaitez en faire la promotion sur les ondes de Liberté FM, n'hésitez pas à nous envoyer un mail à contact@libertefm.fr. Quant à moi, je vous dis à très vite.
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1: Je reçois notre invitée au téléphone et je l'en remercie, Déborah Calfon. Bonjour.
5: Bonjour.
1: Nous allons parler peinture et tarot de Marseille, car il y a une exposition du 4 au 7 juin à Périgueux. On va évidemment en parler. Mais d'abord, peut-être une présentation, ce qui vous concerne, Déborah. Qu'est-ce qui vous passionne à la fois dans les cartes et dans cette exposition de peinture que vous nous proposez et d'écriture en ce moment, enfin, à partir de ce 4 juin et jusqu'au 7 à Périgueux?
5: Oui, tout à fait. Eh bien, je suis moi-même artiste peintre et effectivement, j'écris en parallèle. J'ai ma dernière série est autour du tarot de Marseille, effectivement. Et il s'agit donc de peintures réinterprétées. Et en fait, on a du mal à. Enfin, la base qui m'a intéressée moi, c'est qu'on a du mal à retracer l'origine vraiment du tarot. Mmh. Et une des pistes de l'origine, ce serait en fait de rattacher les 22 arcanes majeures aux 22 lettres de l'alphabet hébraïque. Et donc je me suis servi de cela, parce que ça faisait aussi écho à mes propres origines, pour réinterpréter chacune des cartes, à la fois en écriture et en peinture. Si je donne l'exemple de la première carte du tarot de Marseille, c'est le battleur, et c'est la lettre Aleph qui est la première lettre de l'alphabet hébraïque. Et donc la lettre Aleph, l'idéogramme de la lettre, c'est une tête de taureau. Et donc on dit de ce battleur que c'est un peu l'image d'un homme fort, combattant, à l'origine du monde. Voilà. Et pour chaque carte comme ça, il y en a 78 en tout, et bien je proposais une réinterprétation personnelle, à la fois en écriture et en peinture.
1: Et cette exposition s'appelle Origine L, Déborah.
5: Tout à fait. Exactement, il y a un jeu de mots entre à la fois les origines qui sont les miennes et la recherche des origines du tarot. Et puis ça fait aussi un lien avec un autre projet qui est dans la continuité de celui-ci, qui est une recherche sur mes propres origines et sur un famage, c'est-à-dire la mise en lumière des femmes de ma famille et de mes origines. Voilà.
1: Qu'est-ce qui vous passionne dans le jeu de tarot et de tarot de Marseille en particulier, au point d'en faire donc ensuite cette exposition? Ça vous a inspiré?
5: Oui, alors c'est une grande source d'inspiration, à la fois parce qu'on a du mal à retracer les origines, aussi parce que en fait c'est une inspiration pour tous les arts, c'est-à-dire que beaucoup d'artistes l'ont réinterprété. Je pense à Nikita Sansal, il y a Dali aussi, voilà, il y a beaucoup d'artistes dans l'histoire de l'art qui ont réinterprété ce tarot. Ça a été pour moi à la fois une source d'inspiration pour ce que veulent dire les cartes. et aussi du coup dans les textes que j'écris, ils sont à la fois intimes mais aussi ils diffusent des messages qui peuvent être plus larges et plus grands, et donc ça raconte en fait une histoire. C'est un peu l'histoire d'une vie finalement, depuis la première carte, si on parle des majeurs, jusqu'à la 22e, c'est le déroulement d'une vie depuis la naissance jusqu'à la mort. Et donc ça parle de toutes les étapes de la vie. Voilà.
1: À l'occasion donc de cette exposition à l'atelier Poisson d'Argent, situé rue Victor Hugo à Périgueux, cette exposition donc Origine, elle, que vous proposez, il y a en parallèle un jeu de cartes que vous là aussi développé depuis plusieurs mois, toujours autour du tarot de Marseille.
5: C'est ça. Alors en fait, comme je vous disais, donc il y a une réinterprétation en peinture, qui sont des tableaux format carte mais réagrandi, donc j'ai peint 78 tableaux et j'en ai fait un jeu de cartes complet qui va sortir le 4 juin. Et donc mon exposition permettra à la fois de présenter les œuvres originales, le jeu de cartes, et puis il y aura également une performance de danse par MJ Ramos le samedi, autour aussi qui sera une réinterprétation autour du tarot, un atelier de dessin. Et le vernissage qui est le vendredi soir.
1: Un jeu de cartes que l'on peut utiliser ensuite pour jouer.
5: Exactement, il sera disponible à la vente et puis chacun pourra ensuite s'en servir pour se tirer les cartes. Ça peut être soit tout seul, parce qu'il y a un petit guide à l'intérieur qui permet d'interpréter les cartes, ou alors de se faire tirer les cartes par quelqu'un qui peut s'y connaître. Ça peut être un outil à la fois d'inspiration. Je sais que par exemple au théâtre, ils s'en servent beaucoup. Ils tirent par exemple une carte et ensuite ça va leur permettre de dérouler en fait leur jeu pour la journée. Voilà, donc c'est un peu comme des guides spirituels.
1: Est-ce que ça peut perturber quelqu'un qui joue traditionnellement au tarot, votre jeu?
5: Alors ça se distingue du jeu de tarot. Il y a le jeu pur du tarot. C'est pas ça dont je parle, mais ça c'est le jeu du tarot qu'on appelle le jeu de tarot de Marseille, et qui est en fait un outil divinatoire. Enfin, on dit que c'est un oracle également. Voilà, donc c'est différent du jeu.
1: Est-ce qu'aujourd'hui, en présentant ces toiles et ce jeu, donc du 4 au 7, je le rappelle, à l'atelier Poisson d'Argent rue Victor Hugo à Périgueux, ça vous a permis de voir différemment ce tarot de Marseille parce que vous avez donné votre propre interprétation? Ça correspond aujourd'hui à ce que vous imaginiez au départ du projet?
5: Le point de départ, c'est moi je m'y connaissais pas très bien. J'ai une amie qui m'a tiré les cartes et c'était une période de ma vie où en fait je me séparais de mon ex-mari, et puis elle m'a tiré les cartes comme la Maison Dieu ou la Mort qui parle justement de séparation, et donc ça a éveillé ma curiosité. Et à partir de là, donc j'ai cherché les origines, comme je vous disais. Il y en a qui disent que ça vient de l'Antiquité, d'autres qui disent que ça vient des philosophes italiens qui s'en servaient pour parler de leurs principes philosophiques, d'autres qui disent que ça vient du Moyen-Âge, voilà, on ne sait pas bien. Et du coup, je me suis vraiment plongée là-dedans novice, et en ouvrant tout un tas de bouquins, je me suis rendu compte que c'était très dense, qu'il y avait vraiment matière, et donc c'est un peu comme une source, comme un puissant fond d'inspiration. Et donc, pour répondre à votre question, j'avais pas vraiment de but, juste une curiosité, et j'ai été un peu là comme une chercheuse. Donc aujourd'hui, oui, la finalité, c'est ce jeu de cartes qui est vraiment une interprétation personnelle, à la fois en écriture et en peinture. Mais aussi, pour moi, c'est un peu un point de départ parce que ça ouvre encore d'autres portes sur ma création et sur ce qui va se passer dans les mois suivants.
1: Merci beaucoup en tout cas pour cette présentation. Vous Merci serez bien vous. Sûr au vernissage. On pourra vous rencontrer entre le 4 et le 7 juin dans cet atelier Poisson d'Argent à Périgueux.
5: Oui, tout à fait. J'ajoute juste qu'il y a un jeu en ville, dans la ville de Périgueux actuellement. Donc j'ai collé un peu des cartes partout dans la ville. Et le premier ou la première qui retrouvera les 22 arcanes majeures en me les envoyant par mail, se verra offrir un jeu de cartes originel.
1: Très belle initiative, merci à vous en tout cas. Merci pour ces quelques instants. Déborah Calfon était notre invitée pour Origine, elle, à voir du 4 au 7 juin à l'atelier Poisson d'Argent à Périgueux. À bientôt.
5: Merci à vous, au revoir, bonne journée.

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1: Bienvenue sur Liberté FM, il est 8h30, c'était Stiletto.
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1: Voici les titres de ce journal, avec tout d'abord une femme et son enfant blessés dans un accident de la circulation à Trélissac. L'actualité, c'est aussi ce cold case du disparu de la 12 en Dordogne, 3 personnes en garde à vue, 32 ans après. Dans l'actualité, nous changerons de département pour aller en Charente-Maritime dans un instant. Et puis la météo, ciel de traîne aujourd'hui sur le département.

Criminels les plus anciens de Dordogne est peut-être en train de se dénouer 32 ans après. Selon des informations que seul Sud-Ouest a pu se faire confirmer de sources judiciaires, 3 hommes ont été placés en garde à vue à la gendarmerie de Périgueux dans l'enquête sur la disparition le 27 janvier 1994 de Didier Seignolle, 29 ans. Le jeune homme s'était volatilisé après un entraînement de football près de la Douze, une bourgade d'aujourd'hui de 1100 habitants. Cette mesure a été ordonnée par la juge d'instruction Fabienne Bernard du pôle judiciaire des crimes sériales ou non élucidés de Nanterre, dit Paul Colcase. Cette structure spécialisée, lancée il y a 4 ans, a repris l'affaire sur demande de la famille du disparu en 2023. Convoqués à la gendarmerie hier, 2 couples se sont présentés à quelques minutes d'intervalle au portail de la caserne Clèche. Un homme, visiblement fatigué, a pris le temps de reprendre son souffle au niveau du passage piéton à quelques mètres de l'entrée. Les individus, rapidement pris en charge par les gendarmes, ont ensuite été conduits vers la brigade de recherche. Ils ont donc été placés en garde à vue dans la matinée. Après un maximum de 48 heures, la juge Bernard devra décider si elle ordonne ou pas la présentation devant elle de tout ou partie des suspects en vue d'une éventuelle mise en examen. Des témoins ont également été entendus. D'autres auditions pourraient suivre. Les interrogatoires sont conduits par l'unité Cold Case de la gendarmerie, la division des affaires non élucidées, qui dispose de spécialistes comportementaux versés notamment dans les stratégies d'interrogatoire. Ils travaillent avec la brigade de recherche de Périgueux sur le dossier. Les enquêteurs ont réalisé depuis 3 ans un important travail préalable qui a permis de conforter l'hypothèse criminelle. Au retour de son entraînement de football, Didier Seignolle pourrait être tombé dans une embuscade décidée par des villageois du fait d'un banal litige de voisinage avec ses parents sur une affaire de terrain à la Douze. Le scénario d'une explication musclée et ou d'une tentative d'intimidation qui aurait mal tourné et retenu à ce stade par les gendarmes. Les auteurs du crime se seraient ensuite débarrassés du corps avant d'abandonner le véhicule de Didier Seignolle sur le parking de la gare des Versanes. Les enquêteurs pensent qu'il est possiblement impliqué au premier chef dans les violences, un habitant du village décédé en 2014 à l'âge de 74 ans, Jean-Pierre Dubos, un ancien légionnaire surnommé Cacali. Il avait déjà été condamné à l'époque des faits pour des violences graves exercées en 1989 sur un tiers après une embuscade et qui lui avait valu une incarcération. Juste après la disparition de Didier Seignolle, Cacali a obtenu un statut d'employé municipal et s'est associé avec un des autres suspects dans une société, a établi l'enquête. De nombreux témoignages ont été recueillis dernièrement par les gendarmes et il est possible que d'autres personnes soient encouragées à le faire par des développements de la procédure. La procureure adjointe du pôle Cold Case, Marie-Céline Laritz, s'est rendue à l'heure du crime, l'émission dédiée, pour lancer un appel à ce sens. Le pôle de Nanterre et les gendarmes pensent avoir éliminé par de nombreuses vérifications toutes les hypothèses concurrentes à celles d'un homicide, accident ou départ volontaire, de toute façon devenu improbable, voire impossible compte tenu du temps écoulé et du profil sans histoire du disparu. Elles ont pourtant été suivies au long des rebondissements procéduraux du dossier. Ce soir, du 27 janvier 1994, le biologiste qui résidait à Brive avec sa compagne se trouvait dans la région car il venait de passer à Bordeaux un concours dans le but de devenir technicien de police scientifique. Après 2 nuits dans un hôtel de la ville, 25 et 26, il s'est rendu le 27 chez ses parents au Versanes. Ils ont dîné ensemble à 19h après quoi Didier Seignolle s'est rendu à un entraînement à son club de foot à l'Acropte, à 5 km. Il a prévenu ses parents qu'il reviendrait ensuite chez eux. Vers 21h, il a salué ses coéquipiers en leur donnant rendez-vous pour le match prévu le dimanche suivant et il a pris la route en direction du domicile de ses parents, suivi par 2 de ses camarades.
L'un d'eux a indiqué l'avoir aperçu ensuite debout à côté de sa voiture, stationnée, feu allumé aux abords d'une ferme abandonnée proche de la route. C'est là que l'embuscade aurait eu lieu. Des riverains ont indiqué avoir entendu ce qu'ils ont identifié comme des bruits de portières et peut-être des coups de feu à une heure incompatible avec ces faits. Ses parents ont signalé le lendemain sa disparition et sa voiture a été retrouvée stationnée le 28 janvier en fin d'après-midi sur le parking de la gare des Versanes avec deux éléments suspects. Le frein à main était relevé alors que le disparu ne le faisait jamais, préférant enclencher une vitesse. La position du siège du conducteur était incompatible avec la grande taille de Didier Seignol. Des traces de sang de ce dernier ont été relevées par la suite sur le volant qui a été démonté mais aussi prélevé. Et puis dans l'actualité, cet accident. Hier, une femme et son enfant traversant la chaussée dans la zone commerciale de la Feuillerie à Trélissac ont été percutés par un automobiliste de 50 ans. Plus précisément, c'est le rétroviseur de sa voiture qui a fait chuter la trentenaire. Se plaignant de douleurs au pouce et son fils de douleurs au pied, les deux victimes ont été transportées pour des examens de contrôle au centre hospitalier du Jarrick de Périgueux. Le Parti Socialiste investit Serge Mériou, sénateur sortant, pour les sénatoriales de septembre prochain. Il est en fonction depuis le 1er octobre 2020 et les militantes et militants du PS aimeraient le voir poursuivre son action à la suite des prochaines élections sénatoriales de septembre. Le PS de Dordogne a annoncé investir Serge Mériou, actuel sénateur PS de Dordogne. Au Sénat, Serge Mériou a su porter avec détermination la voix de la Dordogne, défendre les services publics de proximité, soutenir le monde associatif, agricole et communal, et pour un aménagement du territoire juste entre les villes et la ruralité, justifie Sandrine Dubos, première secrétaire fédérale du PS de la Dordogne. Avant d'expliquer que dans une période marquée par diverses inquiétudes, le choix de l'expérience, du rassemblement et de la fidélité aux valeurs de la gauche républicaine a été privilégié par les militants. Jusqu'au 27 septembre, date de l'élection qui se déroule au suffrage universel indirect, puisque ce sont les élus seulement qui votent ce jour-là, le PS promet une mobilisation pour construire une dynamique large autour de la candidature de Serge Mériou. En Charente-Maritime, à présent, quelle proportion du coût réel d'un spectacle paye le spectateur qui achète un billet à la Coursive de La Rochelle? La soirée de lancement de la campagne de dons 2026, en partie défiscalisable auprès des particuliers qui a eu lieu ce lundi, a été l'occasion pour le directeur Franck Becker d'éclairer son auditoire d'une centaine de personnes. Le coût global se calcule en additionnant le prix de cession de l'œuvre, la prise en charge des artistes, donc les frais de déplacement ou encore d'hébergement, et l'ensemble des charges de fonctionnement de la salle, dont les salaires. Pour 2025, le chiffre est de 72,59 €, une hausse de 8 € par rapport à 2024. Le tarif des billets vendus varie en fonction de l'offre de spectacle, de la formule ou du public, mais la recette moyenne par billet vendu est de 19,18 €. Autrement dit, le spectateur ne paye le plus souvent que 25 à 35% du coût réel du spectacle. Alors, qui est-ce qui finance le reste? Essentiellement des subventions venues de l'État et de la communauté d'agglomération de La Rochelle. Pour la première fois cette année, le soutien du premier fléchi à 1 million d'euros, moins 45 500 €, alors que celui de l'agglomération reste stable à 1 800 000 €. Mais le conseil régional et le conseil départemental se désengagent clairement avec moins 44% et moins 66% de financement depuis 2021. Sur 5 ans, la perte s'élève à 257 000 €, et si on prend en compte la non-indexation des aides sur l'inflation, la perte de pouvoir d'achat depuis 2017 est estimée à près de 900 000 €. Le nombre de spectacles et de représentations baisse aussi, mais le taux moyen de remplissage demeure très bon, autour de 92%. L'activité cinéma, art et essai est également attractive, avec 55 000 spectateurs sur la saison en cours, mais là encore, sans subvention, pas de diffusion possible. Les dons ne viennent que
très peu combler la baisse du montant total des aides publiques. L'an passé, la première campagne avait permis de collecter un peu moins de 40 000 euros pour aider la coursive de La Rochelle cette année. Vous pouvez vous adresser à l'accueil jusqu'au 23 juin ou aller sur le site helloasso.com, page « Faire un don à la coursive ». Dans le reste de l'actualité ce matin, avec tout d'abord une nouvelle attaque meurtrière de drones et de missiles russes en Ukraine. Au moins 23 personnes ont été tuées. L'armée de l'air ukrainienne a dénombré 73 missiles, 656 drones tirés par la Russie qui perd du terrain sur le champ de bataille. Dans l'actualité, Jérôme Barré.

0: Ukrainienne, l'armée annonce plusieurs blessés sur place et le trafic aérien suspendu.
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0: Avec pour aujourd'hui un ciel de traîne, une alternance entre éclaircies et passages nuageux qui par endroits pourraient lâcher une averse. Les températures, on est à 15 degrés à Coulors ce matin. Le mercure devrait grimper jusqu'à 20 à Cansegré cet après-midi. Un mercure qui ne devrait remonter qu'à partir, timidement toutefois, de vendredi, avec une fin de semaine assez agréable.
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0: Très belle journée à vous. Tout de suite, l'éphéméride.
2: Et nous sommes le 3 juin aujourd'hui, nous fêtons les Blandines et les Kevin. Et en ce 3 juin, je pourrais vous parler du français Louis Réard qui présente le Bikini en 1946 ou du vol en 1973 du Tupolev 144, la copie soviétique du Concorde au 30e salon du Bourget. Un vol qui tourne à la tragédie, l'avion s'écrase faisant 13 morts. J'aurais aussi pu vous parler du boxeur Mohamed Ali, mort en 2013, ou du compositeur Georges Bizet, créateur de Carmen, qui décède en 1875. Mais le 3 juin 1986, naît le roi de Roland-Garros, Rafael Nadal. Il naît et grandit à Manacor, sur l'île de Majorque, au Baléares. Il débute le tennis dès l'âge de 3 ans, avec celui qui deviendra plus tard son entraîneur, son oncle Tony Nadal. En 2000, il remporte le tournoi des 13-14 ans, les Petits As à Tarbes. En 2002, il entre dans le circuit mondial ATP à l'âge de 16 ans seulement. L'année suivante, il possède assez de points pour accéder au tournoi du Grand Chelem. 2 ans plus tard, il remporte son premier majeur à Paris, un tournoi qu'il remportera à 14 reprises, un record qui devrait tenir de très longues années. Depuis 2003, Rafael Nadal a notamment remporté un titre olympique en 2008 à Pékin, mais aussi 2 tournois de Wimbledon, 2 Open d'Australie, ainsi que 4 US Open. Il a également remporté la Coupe Davis à 5 reprises. La citation du jour est signée de Mohamed Ali, décédé le 3 juin 2016. On ne devient pas champion dans un gymnase, on doit avoir du talent et de la technique, mais le talent doit être plus fort que la technique.
0: Oula, bon, très bien, merci, on va réfléchir à tout ça, à demain. C'est l'anniversaire aujourd'hui de Frédéric François, de son vrai nom Francesco Baracato, chanteur, compositeur italo-belge, né le 3 juin 1950 en Sicile, avec plus de 35 millions de disques vendus, 85 disques d'or. Il est le troisième chanteur belge le plus vendu de l'histoire, derrière Jacques Brel ou encore Salvatore et Adamo. L'un des grands succès de Frédéric François depuis la scène de l'Olympia.

0: Bonjour Huguette, j'ai le plaisir de vous retrouver pour cette nouvelle chronique généalogie. Et dans ce cinquième et dernier épisode consacré aux militaires, vous allez nous parler des camps de travail allemands et des détenus. Et vous allez même évoquer une situation personnelle.
1: Alors j'ai amené par exemple mon beau-père qui était dans les stalags par exemple. Lui, il est allé dans 3 stalags différents.
0: Le stalag, c'était le camp de travail, c'est ça?
1: C'était les camps de concentration, les camps de travail, voilà. Alors le premier qu'il a fait, il n'y est pas resté longtemps. Il est arrivé le 9 juin 1940, il en est reparti le 20 juillet 1940, donc même pas 2 mois.
0: À quel endroit on sait précisément?
1: Alors, il était à Luckenwald, dans le Brandebourg. C'est au sud de Berlin. Alors, il abritait des prisonniers polonais, néerlandais, belges, français, yougoslaves, russes, italiens, américains, roumains, britanniques et australiens. Donc, c'était vaste. Il était prévu pour accueillir 10 000 hommes. Mais alors, les premiers qui sont arrivés, ce sont les prisonniers polonais. D'accord. Ils s'en sont servis pour construire tous les bâtiments et pour loger tous les futurs prisonniers en prévision. Ouais. Ils ont été remplacés par 43 000 prisonniers de guerre français arrivés vers les milieux des années 1940. Vous vous rendez compte? 43 000 prisonniers qui arrivent. Hein. C'est d'ailleurs le groupe de prisonniers le plus important jusqu'à la fin de la guerre qui a été mis dans le sol. Hein. Alors, le traitement des prisonniers dépendait de leur nationalité. Les Français, les Britanniques et les Américains sont bien mieux traités. On estime que 4 000 à 5 000 prisonniers sont morts dans le camp. Le deuxième stalag, alors l'autre, il s'appelle le stalag 3C, ça va peut-être parler à certaines personnes. Il était situé au village d'Alt-Dreyfus-Beinkrustrin, je suis pas douée pour l'allemand moi, dans la province de Brandebourg aussi, à 80 km à l'est de Berlin. Il était uniquement avec des prisonniers belges et français de la bataille de Frans. La plupart, ce sont des commandos de travail et qui sont envoyés dans les industries et dans les fermes du Brandebourg. Voilà. Et ce camp-là, il a été libéré par l'armée rouge. Parce que au moment de la libération, les forces russes ont avancé sur le territoire allemand. Et mon beau-père s'est retrouvé dans un camp, un stalag, sous sous l'égide de la Russie. Voilà. Donc c'est pour ça qu'il a mis très longtemps à revenir. Et il est rentré qu'en 1946 chez lui. Et puis le troisième, c'est le stalag 3B aussi. Il est plutôt dirigé pour les Américains, les Britanniques, les Italiens. C'est aussi un stalag pour le service du travail obligatoire, pour les STO. Il se situe à Fürstenberg-sur-Oder. J'aurais bien envie d'y aller pour voir s'il reste quelque chose de ces bâtiments-là. Et ce stalag comprenait 20 000 Français et les autres ont été transférés dans des commandos de travail,
0: dans les fermes.
1: Dans les fermes, voilà. Voilà ce que j'ai à vous dire sur la guerre en règle générale. Et puis j'invite les gens qui sont vraiment intéressés de venir me voir à la médiathèque, à l'atelier généalogie. On pourra mieux parler, je pourrai mieux leur donner par écrit d'ici.
0: Rappelez-nous les horaires des ateliers généalogiques.
1: Alors normalement je suis là le jeudi de 14h à 16h, 16h30.
0: D'accord.
1: C'est très variable, on va dire.
0: Oui, bien sûr.
1: Et le vendredi pareil, après-midi, de 14h à 16h30, voilà.
0: D'accord.
1: Et je suis, entre autres, j'ai joignable à la maison, parce que je cherche aussi à la maison pour des personnes qui...
0: Est-ce qu'on peut donner votre numéro de téléphone?
1: Je préfère le site ordinateur.
0: Votre adresse email alors.
1: Oui, mon adresse email.
0: D'accord. Vous pouvez nous la donner?
1: Oui, c'est ghnadal@orange.fr.
0: D'accord, très bien.
1: Voilà, et je suis ouverte à des recherches pour les gens, parce que je vois, il y en a certaines qui cherchent sur l'île de Jersey, les autres qui cherchent sur l'Afrique, l'Afrique, d'autres qui cherchent, ça c'est...
0: Très bien, et bien merci beaucoup Huguette, et à très bientôt.
1: À bientôt.
0: Au revoir.
1: Au revoir.
2: Et vous pouvez retrouver évidemment cette chronique en podcast sur libertéfm.fr. L'horoscope, Eva.
3: Concernant les béliers, votre énergie vous pousse à prendre une décision rapide et efficace. Taureau, vous trouvez du plaisir à créer une ambiance agréable autour de vous. Gémeaux, vous êtes amené à clarifier vos attentes dans une relation et cela améliore immédiatement votre communication. Les cancers, une opportunité inattendue vous permet de progresser dans un domaine important de votre vie. Amis Lion, vous exprimez vos idées avec conviction. Les Vierges, vous vous occupez d'un détail matériel ou administratif qui vous pesait. Balance, votre intuition vous guide avec justesse. Scorpion, vous choisissez de vous concentrer sur l'essentiel. Sagittaire, un changement d'air vous donne un regain d'énergie inattendu. Les Capricornes, une relation importante évolue grâce à une parole choisie. Verseau, vous prenez du temps pour vous et vous avez bien raison. Quant aux Poissons, une idée ou un projet créatif vous enthousiasme et vous donne envie de passer à l'action.
2: Merci Eva, à demain. À tout de suite avec Guillaume pour l'éphéméride du soir.
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8: C'est aujourd'hui le 3 juin. Le boxeur français Jean-Marc Mormeck a vu le jour le 3 juin 1972. Le Guadeloupéen s'est emparé du titre de champion du monde, poids lourd léger, entre 2002 et 2007. Sacré puncher, l'Antillais a combattu une quarantaine de fois et n'a connu que 6 défaites dans sa carrière. Il décide en 2014 de raccrocher. Tiens, quant à nous, gardons les gants. Nous allons parler du parcours d'une icône du noble art qui nous a quittés le 3 juin 2016.
9: Décidément, le mois de janvier est un mois à boxeurs. Joe Frazier, Georges Carpentier, pour ne citer que, tous sont nés en ce premier mois de l'année. Mais les nommés sans citer The Greatest, le plus grand d'entre eux, comme il aimait se présenter, serait presque un crime de lèse-majesté. En effet, Mohamed Ali, ou plutôt Cassius Clay, a vu le jour le 17 janvier 1942 à Louisville, dans le Kentucky aux États-Unis. Bien évidemment, on pourrait revenir en long, en large et en travers sur la carrière de Greatest, en empilant ses statistiques, son palmarès, ses grands combats, autant sportifs que moraux. Mohamed Ali a inspiré bon nombre de boxeurs, bien évidemment, mais surtout quelques années après sa disparition, l'âme du plus grand boxeur de tous les temps règne toujours sur les grandes compétitions ou encore les combats majeurs. Un aura toujours intact, la preuve en écoutant également Histoire d'un jour, même pour celles et ceux qui n'ont jamais vu un seul combat de Mohamed, a déjà mesuré son importance dans l'histoire du sport, au sein de la mémoire de son sport surtout.
8: Allez, on se donne rendez-vous demain pour d'autres histoires d'un jour avec Mémoire Sport.
2: Bon rendez-vous, merci beaucoup, très belle matinée, avec tout à l'heure la couleur des mots, vous retrouverez Natacha, et puis Open comme chaque mercredi, ce sera avec Cyril et toute son équipe.

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1: Bonjour à tous, c'est Cyril. On se retrouve pour vos idées de sorties. Samedi 6 juin, à la salle polyvalente de Chanterac, deux super lotos de 15 parties pour les amis du parc du Touron pour le bien-être des animaux. Il y aura une tombola de 25 lots et de nombreux lots à gagner. Le premier loto commencera à 14h30 et le second à 20h45. Ils seront animés par Romain et Béa. Vous pouvez réserver votre place au 07 85 72 74 67. Samedi 6 juin, à la Minute Blonde de Boulazac, vous avez un rendez-vous pour un festival métal, punk, hardcore.

0: c'est caritatif au profit des enfants du pôle autisme. Vous retrouvez sur place une exposition des enfants du pôle autisme, de Périgueux, des stands de tatouage, des stands de merchandising, une tombola, possibilité de restauration sur place à 19h30, participation au frais 15€, c'est gratuit pour les moins de 12 ans. Et pour plus d'informations, vous pouvez envoyer un mail à l'adresse asso.assonefest2@gmail.com. Samedi 6 juin à Saint-Martin-de-Ribérac, l'association Route 709 vous propose un marché gourmand à partir de 18h. Il se déroulera place de la mairie, sur place, magret, moules frites, viande rouge, fromage, glace, pain, et tout ça sur une ambiance musicale. Dimanche 7 juin à Ménesplé, brocante vide-grenier sur le stade. Sur place, restauration, buvette avec un menu à 10€, magret canard frites et gâteau basque. Réservez votre place au 06 07 35 20 70. Dimanche 7 juin à Mincignac, 2 méga loto. Le premier commencera à 10h30 et le second à 14h30. Il sera animé par Lionel pour l'association Les Amis du Pain. Au total, 5000€ de cartes cadeaux à gagner. C'est 10€ par personne pour un seul loto, 15€ par personne si vous participez aux deux lotos. Restauration possible sur place. Dimanche 7 juin de 14h30 à 19h à la salle des fêtes de la Tour Blanche, un thé dansant sous le soleil de juin. Il sera animé par l'orchestre Croque-Musette. L'entrée est à 13€, à 16h pâtisserie offerte et à 18h45 sous Paris Coquane. Vous pouvez réserver au 06 70 72 20 28 ou 06 22 68 26 79. Les 6 et 7 juin, à l'espace Lunès d'Angoulême, week-end voyance, médiumnité, soins énergétiques, cosmétiques naturels. L'entrée est gratuite, venez vivre une expérience unique entre énergie, beauté et mystère. Vendredi 12 juin, à l'espace culturel André Malraux à 20h45 de Ribérac, méga loto du car rugby avec une super bourriche et tout ça animé par Lionel. 2500€ de lots et de cartes cadeaux à gagner avec en plus des colliers de viande, des corbeilles de fruits, des plateaux de fromage. Il y aura le jeu du bar et le bingo. Samedi 20 et dimanche 21 juin, salon des énergies subtiles à Nanteuil-Aurillac de Bourzac avec les présences de Nadia Brissé qui est médium. On parlera de bien-être, de médecine douce, de massage, de minéraux, de voyance, d'artisanat. Il y aura des conférences de nombreux exposants. L'entrée est gratuite et la restauration sera assurée par un food truck. Plus d'informations sur ce salon au 06 12 94 42 55. Samedi 20 juin, à la salle de spectacle de La Roche-Chalet à 20h, un repas d'enfants qui sera animé par un DJ. Au menu sangria, assiette de bienvenue, paella, salade, dessert, café et vin compris. Le tarif est de 23€. Vous pouvez réserver en appelant avant le 14 juin le 06 80 53 90 42. Voilà, c'était vos idées de sortie. Vous pouvez retrouver le détail de toutes ces manifestations sur le site internet de Liberté FM ou sur notre page Facebook. Si vous aussi vous organisez une manifestation et que vous souhaitez en faire la promotion sur les ondes de Liberté FM, n'hésitez pas à nous envoyer un mail à contact@libertefm.fr. Quant à moi, je vous dis à très vite.
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0: La couleur des mots ce matin. Bonjour, bonjour nos auditeurs, bonjour à Clément qui nous accompagne.
1: Bonjour à vous.
0: Alors ce matin je vous amène au jardin, on va jardiner avec un beau temps comme ça. Mais avant la petite chose qui fait du bien. Si nous ne connaissons pas plus souvent le bonheur, c'est qu'il vient à nous avec un visage autre que celui que nous attendions. Monsieur André Gide. Mais comme vous avez été sage, je vous en donne un petit second. Et messieurs là, les techniciens, savez-vous que le bonheur ne se donne pas, il s'échange. On va faire un petit truc, alors je vous amène au jardin. Vous avez préparé vos outils. D'abord, on va aller voir le jardinier. Hein, allez, on va commencer par le personnage. Je me souviens des jardiniers de mon enfance. Ils étaient ceints d'un grand tablier de rue de toile bleue muni d'une sorte de poche marsupiale pour y glisser, tiens, le sécateur, le raffia, les quelques graines de radis. Et j'avais du poil d'ours dans les oreilles et se coiffait d'un grand chapeau de paille tressé en forme de casque colonial et portait de grands arrosoirs de fer en claudiquant dans des sabots de bois démesurés avec le bout tout relevé. Ils tiraient au cordeau l'alignement parfait de leur petite culture potagère qui paraissait attendre l'inspection comme une troupe à la parade. Ils déambulaient en funambule entre les rangs de salades sur les planches étroites pour ne pas tasser la terre finement ratissée de leur plate-bande et se pencher avec dévotion sur de minuscules serres à semis, habillement confectionnés avec des planches et une ou deux vieilles fenêtres vitrées. Ils produisaient des tomates goûteuses comme des fruits, des citrouilles éléphantesques qui ressemblaient à une sorte de conte pour les enfants, et des poireaux si délicates qu'ils prenaient. Il permettait aussi, vous savez, de se passer avantageusement des asperges. Ils badigeonnaient coquettement de blanc d'Espagne les troncs de leurs fruitiers et sulfataient de bleu leurs plants de pommes de terre. Ils craignaient les méfaits d'une lune rousse ou des lunes rousses et décimaient au flitox les limaces et les doléphores. Dans le jardin, l'air sentait le céleri, la sarriette et le feu d'herbes sèches. Tout au bout d'une petite allée bordée de fraisiers, ils entretenaient une modeste volière pourvoyeuse d'œufs frais et quelques clapiers qui assuraient les bons civets des jours de fête. Avant de retourner au jardin de mon père, je vais vous dire, Clément vous le dire, vous annoncer le morceau que nous avons choisi.
1: Et pour ce premier morceau, nous allons écouter Mireille et Charles Trenet, c'est un jardinier qui boite.
2: Bien, bonjour, bonjour monsieur Trenet, y a de la joie lorsque vous arrivez pour chanter vos chansons. Qu'elles soient folles ou sages, au scrutin de mon cœur, vous passerez sans ballotage. Président des poètes, je vous nomme, je n'ai qu'une petite voix, je vous la donne. Bien, bonjour. Bonjour, monsieur Trenet, mille refrains dans nos cœurs, avec vous sont entrés. Le soleil qui vient après la pluie est traîné à ciel bleu, c'est Trenet, mon ami.
3: Ah, oh, c'est gentil, merci.
2: Eh bien ?
3: Ah, c'est gentil, c'est vraiment. Vous l'avez déclaré ?
2: Je viens de la déclarer à vous.
3: Ah, oh, mais c'est la plus gentille déclaration que j'ai reçue cette année. Vous vous souvenez du jardinier qui boite ?
2: Un peu.
3: C'est le jardinier qui boite, qui boite, qui boite, qui boit.
2: Toc, toc, toc.
3: Certains disent que s'il boite, c'est parce qu'il boit.
2: Toc, toc, toc.
3: Mais quoi qu'il en soit, toutes les fois qu'on le voit, on le voit qui boit, on le voit qui boite.
2: Du premier du mois au dernier du mois.
3: C'est fou ce qu'il boit.
2: C'est fou ce qu'il boite.
3: Car pour oublier qu'il boite, ce jardinier boit. C'est un jardinier qui boite. Boite, qui boite et qui boit. Moi j'ai vu les champs et les prés.
2: Moi j'ai vu les ballons dorés.
3: Moi j'ai couru respirer.
2: J'ai cueilli les fleurs du pays.
3: Moi j'ai fait le tour de la basse-cour.
2: J'ai vu le garde et puis le fermier.
3: Et moi j'ai vu le jardinier. C'est un jardinier.

0: voit qui boit, on le voit qui boite.
1: Du premier du mois au dernier du mois.
0: C'est fou ce que cet homme boit.
1: C'est fou ce qu'il boite.
0: Car pour oublier qu'il boite, ce jardinier boit, oui. C'est un jardinier qui boite, qui boite, qui boite et qui boit. Qui boite, qui boite et qui boit. Et bien, puisqu'il boit, faisant comme lui.
1: Comme lui.
2: Alors, au petit jardin de mon père, allez, on descend. Au jardin de mon père, les choux ne savent rien de cailloux, bijoux, joujoux, hiboux et pff. N'étant pas de Bruxelles, encore moins chinois, leur généalogie potagère leur échappe. Leur croissance d'obéique à des fantasques lunaisons, même si mon père leur promet la lune, quand il y en aura deux, je vous en donnerai une. Les oignons ne sont pas de Roscoff, ni de Paimpol, les cocos voués aux haricots coan. Les pois ne sont que des petits pois quand on les écosse de la pointe de l'ongle dans un saladier. Vous savez, un saladier vénérable et fragile, passé par les mains d'un raccommodeur de porcelaine et que l'on traite avec l'affection précautionneuse réservée aux vieux de la famille. Au jardin de mon père, la récolte s'inscrit dans d'incertaines destinées légumières. Parce qu'il a gelé, ou bien parce qu'il a trop plu. Oh là là, ou bien parce qu'il fait trop sec. Donc, ça partait bien, bon sang, constate mon père, qui se perd dans de vagues notions tardives ou précoces. La lune vieille, la lune nouvelle, le premier quartier, oh, pff, le dernier quartier, que sais-je. Solidement charpenté, son adolescence paysanne l'ayant voué à la charrue plutôt qu'à la binette, il bêche avec conviction, brisant toutes les mottes à coups de pied. La terre, même caillouteuse, ne lui résiste pas sous peine d'être rappelée à l'ordre d'un juron bien senti. Au jardin de mon père, on discute aux limaces un bol de fraises par saison. Les groseilliers sont chiches en grappe. Ils ont mal mûri. Les pêchers torturés par la cloque qui lui tire-bouchonne toutes les feuilles ploient sous l'abondance des fruits, gros comme des noix. Et puis, avec un goût d'amande amère. L'absence de traitement, les larves, les pyrides dévorent. Alors, les larves des pyrides, vous savez, c'est ce petit papillon bleu dont je vous avais déjà parlé lors des papillons. Les larves des pyrides dévorent les feuilles du chou. Celles des doryphores, mangent les fans de pommes de terre. On ramasse les sébestioles à la main, les doigts poisseux de leur sécrétion. Alors, qu'est-ce qu'on en fait? Eh bien, pour les brûler dans une flambée de brindilles que mon père allume avec son briquet. Cet autophagé grésillant me fascine. Je m'accroupis pour contempler au plus près ces agonies minuscules. Ici, nulle opulence. L'eau puisée fraîche et croquante à une lointaine source tiédit dans l'arrosoir pendant le trajet. Le fumier récolté aux lapinières nourrit à peine la surface d'un drap. Quand les oiseaux ne la dispersent pas, ce fumier avec une frénésie rageuse de garnement. Là aussi, c'est ici que s'en manche et se démanche le râteau. S'étendent aussi, vous savez, ce râteau à qui on remet généralement une dent. La faux qui s'ébrèche, le cordeau, lui, s'effiloche, et le sécateur qui s'égare. Ici, le végétal se gausse du jardinier et ça papote entre le persil et le topinambour. Vous ne me croyez pas? Si, je vous assure que c'est vrai. J'ai entendu. Quand, assis contre le mur mitoyen de l'usine, je ferme les yeux à cause du grand soleil. La salade, se plaint que les arrosages sont pas fréquents. La tomate d'un tuteur tout branlant. La carotte, elle, de son peu d'espace vital dont elles sont serrées les unes aux autres. Mais, au bout de l'unique allée, dans la splendeur des jours de mai, un arbuste explose de blancheur. Je me souviens avoir respiré son parfum. Jusqu'à l'ivre. Alors, mon père chantonne un air qui parle du retour des lilas blancs, d'amour et de bonheur. Car au jardin de mon père, il y avait ma mère. Petite pause musicale, Clément, allez.
3: Pour ce prochain morceau, nous allons écouter Georges Moustaki, Il y avait un jardin.

0: Alors, on va passer à autre chose, hein. On va voir parler du temps, comme le temps file. On pourrait le sous-traiter avec ces jolis mots écrits par Alexandre Vialat. La vieillesse est l'âge le plus beau. Tous les gens sincères en conviennent. Malheureusement, il passe trop vite. Elle finit, vous savez, cette période-là, elle finit la plupart du temps avant qu'on en soit fatigué. Ah, j'ai oublié tout à l'heure de vous le dire, parce que les jolies petites choses que je vous lis sont écrites par Monsieur Pierre Gontier et Michel Testu dans La douceur des choses. Et je vous le recommande. C'est un livre tout fin, tout écrit en finesse. Essayez de vous le procurer. Alors on y va. Comme le temps file. Oui, parce que c'est vrai, en plus, le temps il file. Comme tous ceux de mon âge, voilà venu le temps où je m'aperçois que le temps s'accélère. Ah, mon Dieu, que soudain il va vite. Comme il est tard déjà. Pour y survivre jour après jour sans s'y briser, il faut tâcher de ruser, vous savez, et développer une étrange endurance. Alors, alors, on essaye de ralentir le pas, de jouer les traînards, de paresser. Oh oui, paresser à loisir. Puis d'aller à cloche-pied, à contre-temps, et de faire semblant de reculer à mesure qu'on avance. D'étirer le temps pour qu'il dure encore et nous allonge. Et puis, on se met à goûter la vie à la petite cuillère, à petite gorgée, miette par miette. On se persuade que l'on a tout son temps. Mais, c'est du temps perdu. Et du temps perdu, hein, on en a perdu pour rien, non? On ne peut s'extraire du cours fatal du temps. On ne trompe pas le temps qui passe. Et on met tellement de temps à comprendre justement cela. C'est pourtant simple. Et les philosophies, vous savez, les grandes philosophies, les effets de manche, les arguties, n'y peuvent rien. Au beau jour, façon de parler, on a tout à coup l'impression que le temps fuit de toutes parts. File à toute vitesse, quoi que l'on fasse. Comme les journées filent de plus en plus vite, 3 petits tours sur l'agenda, ah, et c'est déjà le soir. Et puis après le soir, hop, c'est déjà le matin. Et puis après, c'est déjà demain. Les saisons aussi défilent, au pas de course. C'est le retour du printemps, puis l'été si court cette année, et l'automne passé si vite. Et voilà un nouvel hiver déjà. Avec le temps qui passe, nous voilà devenus cette fois, un peu malgré nous, de vieux traînards, de plus en plus lents au fil des ans. D'ailleurs, on se serait sans doute attardé davantage, mais plus le temps passe, moins le temps est à mesure de nos cœurs. Et curieusement, il y a pourtant un agrément qui s'attache au temps qui passe. Je crois même que je n'épuise jamais cette interminable joie de vivre, même par temps sombre, car, à bien y regarder, la mansuétude du monde l'emporte toujours. Soit l'existence nous fut douce, alors, nous exigeons que la douceur se prolonge. Soit que l'adversité ne nous a pas épargnés, et nous avons su y résister dignement. Nous avons su y résister, oui. Ça, c'est important pour vous donner enfin du courage afin de continuer. Alors, nous aspirons à encore un peu de temps, même avec les risques inhérents à la vie. Nous continuons pas à laisser passer le temps parce que lui passe sans nous. Et là, nous allons écouter, il va nous l'annoncer.
1: Et pour ce dernier morceau, nous écouterons « Quand refleuriront les lilas blancs » de Jacques Lantier.

0: Alors, je vais remercier Clément de m'avoir accompagné, nous avoir accompagné, puisque vous êtes à l'autre bout du fil. On se dit au revoir et à la semaine prochaine.
1: Mais merci à vous d'être ici aussi. On se dit au revoir et à la semaine prochaine.
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Bonjour à tous et bienvenue, vous êtes avec François dans votre chronique quotidienne 3 minutes pour notre planète. Et aujourd'hui, je vais vous parler de Pharmaciens sans frontières. Pharmaciens sans frontières a été créé en 1985 par 5 pharmaciens de la région de Clermont-Ferrand qui ont eu l'idée de récupérer les médicaments non utilisés en France pour en faire profiter les populations des pays pauvres. À l'époque, les pays en développement n'avaient pas de politique pharmaceutique nationale définie, leur situation sanitaire se dégradait et les États étaient en incapacité de financer les dépenses de santé de leur population. Dès les premières petites missions de PSF Clermont au Mali et en Mauritanie, il apparaît clairement que les médicaments non utilisés en France ne sont absolument pas adaptés aux pathologies des pays en développement et que le personnel de santé de ces pays n'en maîtrise pas l'utilisation. En 1987, l'OMS, l'UNICEF et 35 ministres africains se réunissent à Bamako pour définir une stratégie, l'initiative de Bamako, qui permettrait à toutes les populations d'avoir accès aux médicaments essentiels. L'initiative de Bamako propose un cadre commun pour tous les pays le souhaitant concernant la mise en place de circuits nationaux d'approvisionnement et de distribution de médicaments essentiels. En 1990, PSF met en place une liste nationale de médicaments essentiels basée sur la liste modèle OMS et adaptée aux pathologies du pays et à la formation du personnel sanitaire. Une centrale nationale d'approvisionnement qui regroupe les commandes des dépôts régionaux qui fournissent les structures de santé. Un système de recouvrement des coûts impliquant la communauté dans la gestion de son centre de santé en fonction de ses moyens, l'enjeu étant de recouvrer suffisamment de fonds pour renouveler les stocks essentiels du centre. PSF crée donc une centrale d'achat en médicaments essentiels génériques et appuie dans ses programmes de développement la mise en œuvre des politiques pharmaceutiques nationales. En 2010, confrontée à des difficultés financières, l'association PSF qui portait le projet s'est retrouvée obligée d'arrêter son activité. Elle s'est alors adressée à la communauté humanitaire française pour assurer la poursuite de ses opérations et des engagements en matière d'accès à des soins et à des médicaments de qualité. L'Association française de solidarité internationale, ACTED, Agence d'aide à la coopération technique et au développement, a proposé d'assurer la poursuite des activités de PSF. Aujourd'hui, les projets et la campagne Pensons le monde sont portés par ACTED en lien avec les associations départementales PSF qui conservent leur existence juridique propre et avec les partenaires qui ont soutenu et accompagné le projet depuis plus de 25 ans. La compétence des pharmaciens reste au cœur du projet PSF, un projet qui couvre aujourd'hui d'autres domaines d'action en lien avec l'accès à la santé, construction et réhabilitation d'infrastructures sanitaires et de santé, formation à la santé, activités de prévention VIH-SIDA, promotion de l'accès aux soins des populations isolées et vulnérables. Alors, si vous voulez plus d'informations sur Pharmaciens sans frontières, appelez-les au 04 79 72 93 99, 04 79 72 93 99 ou rendez-vous sur leur site internet www.psfci.org.

Bonjour, quoi de beau à la télé pour cette soirée du 3 juin sur TF1, Grey's Anatomy, la saison 22 de la série médicale. Sur France 2, L'Or Bleu, série avec Tom Leb. Sur Arte, Asbestas, film avec Denis Ménochet et Marina Foïs. Sur TF1, série film, Le Boulet, film avec Gérard Lanvin et Benoît Poulvorde. Moltes, un détenu, joue chaque soir.

0: photo. C'est Reggio, un gardien de prison maladroit qui valide ses bulletins. Un jour, Moltes apprend qu'il a gagné le jackpot. Sur France 3, 1998, l'été de nos 18 ans, documentaire. 1998, c'est l'été de la victoire des Bleus, un été mémorable, le dernier avant l'explosion d'Internet et des portables. Maria Porcher, devenue écrivaine, redessine aujourd'hui cette époque tatouée dans nos mémoires. Sur France 4, Renaud à cœur perdu, documentaire. Fils du baby boom, Renaud est devenu l'un des chanteurs préférés des Français, créateur d'une bande son qui couvre l'histoire de 50 ans de la société française. Et puis sur M6, Top Chef, la suite du concours culinaire présenté par Stéphane Rothenberg. Très belle soirée à tous.
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1: Oui! Et c'est parti! Comme tous les mercredis, en plus c'est le premier mercredi du mois de juin que nous allons partager ensemble avec Greg.
2: Bonjour tout le monde.
1: Avec Flo.
3: Bonjour.
1: Bruno.
4: Bonjour.
1: Louise.
5: Oui.
1: Maxence.
6: C'est moi.
1: Ben.
7: Et bonjour.
1: Et Gaël.
8: Ouais.
1: Oui, il est là-bas dans le placard.
2: Et Cyril.
1: Oui, merci beaucoup. Il est dans le placard là-bas au fond.
3: Qu'est-ce qu'il fait dans le placard?
1: Il essaie de changer l'adresse IP de l'ordinateur.
3: Ouh là là.
1: C'est, bah oui, il a décidé de.
3: Dans le placard.
1: Enfin, je lui ai un peu mis la pression pour qu'il y arrive.
4: Oui, parce que. C'est pour ça qu'il a été puni, moi.
1: Non, non, bah, Gaël, non, jamais il a été puni de sa vie. C'est un ange, c'est quelqu'un de bien. Bon, enfin bref, peu importe. En tout cas, nous sommes le mercredi 3 juin. Que ça fait du bien. Nous sommes dans les longues journées de l'année. Tout ça, ça, l'été arrive et
3: puis voilà, chaud, quoi. Hein.
1: C'est pas mal. Et en ce 3 juin, c'est la Saint-Kevin. Qu'est-ce qu'on dit à Kevin?
9: Bonne fête, Kevin.
1: Non, on dit mettre des étoiles dans ma vie, Kevin.
4: Oui, aussi.
3: Ah oui, aussi, ouais.
2: On dit que les comptes sont pas bons aussi.
1: Le prénom Kevin dérive de l'adjectif K-homme, dérivé du prénom d'origine gaélique Kaomimim, qui signifie bien-aimé. Belle engendrée. Saint Kevin, ermite irlandais, fut le fondateur de l'abbaye de Glendalough et y vécut pendant 7 ans. Il est honoré 3 juin, jour de sa mort, par les églises catholiques et orthodoxes. Il est considéré comme étant le saint patron des animaux.
2: C'est pas vrai?
1: Oui, si. Ah, on raconte que les arbres s'inclinaient sur son passage et que les oiseaux pondaient dans ses mains. Saint Kevin serait mort en 618 à l'âge de 120 ans et son tombeau est classé parmi les lieux saints de Dublin. Vous le saviez pas tout ça, hein?
2: Non.
1: Ouais, vous le saviez pas.
2: Kevin Costner.
1: Kevin qui oui, Costner, et après. Ah, il n'y a pas tant de Kevin connus que ça quand même.
2: Ouais, hein. Pourtant il y en a tous autour de nous des Kevin.
1: Ah ouais, c'est clair.
2: Kevin.
1: Ouais, c'est clair, il y avait une tripotée de Kevin. C'est un nom qui a été à la mode pendant quelques temps, ça. Hein. bah écoutez, si vous voulez bien, hein, si vous le voulez, on va caler le compteur au 3 juin 1810.
2: Allez, si.
1: Allez, c'est parti. Alors, nous sommes le 3 juin 1810. Napoléon Ier va promulguer quelque chose. Qu'est-ce qu'il va promulguer? C'est toujours d'actualité et ça a beaucoup évolué.
7: La
1: ça évolue toujours. Non. Ça évolue toujours.
2: Le Code du Travail.
1: 1789.
2: Ah.
1: Constitution. C'est pas le Code du Travail, on l'a vu, là, ça c'était la semaine dernière qu'on a parlé. Ah non, le Code du Travail, pas du tout. C'était le Code de la route
4: la
1: semaine dernière.
4: Là, pour la loi.
1: C'est pas
4: la loi.
1: C'est pas
4: le Code civil.
1: C'est pas le Code civil, mais c'est le
2: Code pénal.
1: Exactement, le Code pénal, tout à fait.
2: Je te la laisse, Bruno.
1: Ouais, mais il était sur le Code. On joue?
2: Jouons.
1: Je suis une chanteuse, danseuse, actrice, meneuse de revue, résistante française, d'origine américaine, née le 3 juin 1906 à Saint-Denis,
2: Joséphine Baker,
1: Missouri, et morte le 12 avril 1975 à Paris. Je suis Joséphine Baker. Exactement. Sacrée Joséphine. Roulez Joséphine. 3 juin 1944, qui c'est qui est élu président
2: de la France?
1: Du gouvernement provisoire de la République française.
2: 44.
1: Bon, facile.
2: Pompidou?
1: Non. Ouais. Merci! Charles, le grand Charles de Gaulle. Est-ce qu'on jouerait pas?
2: Oh, t'es pas chiant.
1: Joue! Ah là là! Je suis né le 3 juin 1950 à Lercara Fridi, en Sicile, c'est en Italie. Hein. Je suis un chanteur, un compositeur italo-belge et francophone. Je suis.
2: Frédéric François. Voilà,
1: je suis.
2: Frédéric François.
1: Je suis.
7: Le reste.
2: Frédéric François. Ah, mon cœur te dit. Attends, non.
1: Oui,
2: ça c'est
1: oui,
2: ça
1: oui.
2: Ah, je suis bon sur Frédéric François, ma maman est fan.
10: La maison a l'air plus grande.
2: Surtout la chambre.
1: Ah, oui, c'est vrai.
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4: Ah, oui.
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1: Apparemment, Flo est en train de découvrir Frédéric François.
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3: roses. Non, je connais.
1: Ah bon.
10: 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Mais quand
1: elle envoie le bonjour à l'épage du Closer Rock qui nous écoute.
2: Tu peux en envoyer d'autres de Frédéric François, tu vas voir, je suis fort.
1: Ouais, carrément.
2: Ouais.
1: T'es prêt?
2: Ouais.
1: T'es prêt?
2: Allez.
1: Attends, j'ai envie juste quand même le refrain.

0: Allez.
1: Allez, une autre. Attention, ça Vas-y. Charge. T'es prêt?
0: Ouais.
1: T'étais vraiment prêt?
0: Ouais. En live.
1: Ah oui, en live. Hein.
0: Oh merde. J'aime pas les lives. Attends. Mais ça c'est frère, on dirait Freddie Mercury ça.
1: C'était un piège.
0: C'est oui, voilà.
1: C'était un piège, oui, effectivement, là c'était Queen, Radio Gaga.
0: Ah, que c'est bon.
1: Ah oui, c'est ça.
0: Freddie Mercury, oui.
1: On
0: Queen.
1: Pourra pas l'avoir. Donc oui, Frédéric François que j'avais été voir en concert à Bergerac à la Foire Expo, j'avais amené ma mamie.
0: Okay.
1: C'était peut-être le premier concert qu'elle voyait en vrai, tout ça.
0: Ouais.
1: J'avais même pris une paire de jumelles. Et ma grand-mère, ce qu'elle voyait, c'est ses petits mocassins. Voilà.
0: Ok.
1: Elle était toute contente. Bon, enfin bref, allez, le 3 juin, celle-ci, c'est pour Gaël. Nous sommes le 3 juin 1950. 56.
0: Oula. Ça c'est pour Gaël.
1: Mais c'est pour Gaël. Donc Gaël, rapprochement, Gaël.
2: La SNCF,
1: c'est un rapport avec la SNCF qui va supprimer quoi? Oui, Louise?
3: Les troisièmes classes dans les trains.
1: Ah, elle est forte.
2: Et
1: oui, il y avait une troisième classe à l'époque jusqu'en 1956, enfin jusqu'au 2 juin, puisque c'est le 3 que la SNCF supprime la troisième classe dans les trains. Il y a toujours la première classe dans les trains.
2: Ouais.
3: Oui,
1: toujours. Ah d'accord. Ouais, okay.
3: Première, deuxième.
1: Que
4: pas dans les TER.
1: Pas dans les
4: TER. Ça dépend des régions.
1: Et ça dépend des régions. Oh là là, là. Jouons. Oh, je suis épuisé. Je suis une actrice, productrice et réalisatrice française née le 3 juin 1972 à Suresnes dans les Hauts-de-Seine. Au cinéma, Agnès Varda me confie mon premier rôle important dans Les 101 nuits de Simon Cinéma en 1995. En 2007, je crée la maison de production
0: L'ex
1: Rouge International
0: d'Hollande,
1: avec Nadia.
0: L'ex d'Hollande ou sa femme, je sais plus.
1: Julie Gaillet.
0: Voilà.
1: Julie Gaillet, exactement.
0: C'est sa femme ou son ex?
1: C'est le joueur actuel. Hein.
0: Ah, d'accord, pardon. Ouais.
1: On joue.
0: Ouais, jouons.
1: La 10 raquette.
2: Tennis.
1: Je suis né le 3 juin 1986 à Manacor.
0: C'est Rafael Nadal.
1: Rafael Nadal Pereira, effectivement. Voilà.
2: De la Castilla.
3: Il est la même année que Noah, que toi.
4: Ouais.
1: Ah, c'est beau. Mignon. Et il y a quelques jours près.
4: Sauf que lui, il est à la retraite.
3: Ouais.
1: Et que.
3: Bon. Il a des coupes.
1: Et ouais. Et puis.
4: Il a eu de l'argent.
1: Un bon compte en banque sur le petit Rafou. Bon, ben, je crois que j'ai. Faites voir. Il me semble que si j'ai rien loupé, on a tout fait.
3: Parfait.
1: Bah ouais, parfait. On a le droit d'écouter une chanson.
3: Ouais.
1: Et c'est pas une chanson qui est toute jeune.
2: Africa.
1: Là, c'est une chanson qui va nous replonger dans les années 80 avec Rose Lance. Africa, je suis amoureuse. Et on revient après avec Gaël s'il n'est pas dans le placard. A tout de suite.

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1: Oh, comment ça, dommage pour vos oreilles?
2: Alors,
1: non mais alors, on n'est pas comme ça là.
3: Non mais...
1: Bon,
4: dis donc.
1: Vous allez bien?
3: Oui, vrai, toujours, le mercredi matin.
1: Mais c'est vrai, quand on est bien, quand on est ensemble et tout. Et comme c'est mercredi, c'est journée cinéma le mercredi, donc c'est Gaël qui s'y colle. Voici le merveilleux jingle de Gaël.
5: C'est le blanc.
6: T'as de bons yeux, tu sais.
7: Oh, le blanc!
6: On ne laisse pas Pépé dans un coin.
8: Ma biche. E.T. Téléphone maison.
7: Bonsoir!
9: Chez-moi, n'importe quoi.
10: Et en ce mercredi 3 juin 2026, au cinéma, trois films. Premier film, La Bataille de Gaulle, L'Âge de Fer de Antonin Baudry avec Simon Abkarian, Simon Russell Bill et Florian Le Sieur. Juin 40, la France s'effondre et signe l'armistice. Au milieu du chaos, un homme refuse de céder. Seul contre tous, ce général inconnu s'échappe vers Londres pour sauver ce qu'il reste d'un rêve, la liberté. Sans armée, sans appui, sans espoir, mais avec une folle conviction, la France, sa France, n'a pas déposé les armes. Bande annonce.
11: As the situation gets darker and darker, surrender now seems inevitable. Only a madman would continue this fight.
12: Le gouvernement français vous a déchu de votre nationalité. Et la cour martiale nous a condamné à mort.
13: Autre chose ?
14: Des réseaux sont en train de se former. Ils ont la rage au cœur. Ils veulent se battre.
15: La France n'a pas capitulé.
16: Vous n'êtes pas la France!
17: Nous sommes la France.
18: Vous,
17: nous.
19: You chose our side, the side of freedom. You see a child attacked by savages, you step in.
20: La France n'est pas un enfant, monsieur le président. Elle a toujours continué à se battre.
21: Roosevelt compte occuper la France, l'amputer d'un tiers.
22: Perhaps we need to talk to Roosevelt.
21: No.
22: That's it.
21: Une seule bataille décidera de tout, et je vous la confie.
23: À partir de mon angle de vue, celui qui n'attaquera pas l'ennemi, à chaque fois qu'il le peut, fera relever ton commandement.
21: Je n'ai pas d'autre option.
24: Je veux que le monde sache que nous sommes invaincus.
25: Oui, les Français libres.
26: J'y arriverai.
25: Montre que mon
27: temps. Nous ne nous soumettons pas.
21: Seul face à l'Amérique et seul l'Amérique compte.

0: peut que je sois un obstacle à l'avenir de la France.
1: Il y a deux films, en fait, c'est ça?
2: Ouais.
1: Ok. Voilà.
2: Très bien.
3: Ah, c'est fait.
2: Film suivant. Oh, bref.
3: Film suivant, cette semaine, un reboot. Reveal, Resurrection.
2: Revival, Resurrection. I Will Survive.
3: Scary Movie. Avec Marlon Wayans, Sean Wayans, Anna Faris, les mêmes quoi.
4: Oui, c'est les mêmes dans les premiers, exactement.
3: 26 ans après avoir échappé à un tueur masqué étrangement familier, Ghostface, les héros emblématiques de la saga sont de nouveau dans la ligne de mire du meurtrier. Aucune franchise de films d'horreur n'est à l'abri.

0: s'est fait poignarder. Pourquoi elle d'abord? Les pronoms inclusifs, ça vous dit rien? C'est Yael, s'est fait poignarder.
1: Nous revoilà.
2: Il y a un tueur en série dans la nature.
3: Bonsoir, mardi.
4: Ça fait longtemps mardi. Que je me prépare pour ce moment.
5: Bonjour, maman. T'as une sale gueule.
6: Cindy ? On fait un câlin ?
7: J'aimerais beaucoup, mais je suis devenue républicaine, du coup je devrais être raciste.
8: Oh, ma fille, je crois que tous les blancs sont racistes de toute façon. Allez !
7: Bon, d'accord. Oh.
9: Oh. Salutations, on a entendu parler d'une petite fête d'Halloween. On vient voir, jouer de la musique pourrie et faire des trucs à moitié gay.
10: Pourquoi qu'à moitié gay ?
11: Laisse-toi engloutir.

0: N'oublie pas de lui dire merci.
1: C'est quoi cette...
2: Au secours, s'il vous plaît, aidez-moi!
3: Pétasse! On est en pause! Alors va faire ta gym ailleurs, moi je reste ici à déguster mon falafel et mes coins de porc grillé, bitch!
4: Ok.
5: Ouais.
6: Ouais, voilà quoi.
4: Ça a perdu le charme des premiers.
5: Ouais, c'est pas pareil.
7: Après, c'est une bande-annonce.
8: Oui, oui, voilà, il faut pas tout
9: dévoiler. Troisième film, l'affaire Zanetti, avec Roche Dizem et Hippolyte Girardot. Elisa Zanetti a été condamnée à un crime dont elle dit ne presque rien se rappeler. 10 ans plus tard, le professeur Alaoui, criminologue de renom, réouvre son dossier. Un face-à-face tendu s'engage entre les deux. Peu à peu, les souvenirs enfouis refont surface, et avec eux, une vérité bien plus complexe qu'il n'y paraît.
10: 3 mars, premier entretien avec Elisa Zanetti. Depuis combien d'années vous êtes en prison ?
11: 10 ans. Je ne sais vraiment pas par où commencer.
10: Certains commencent par l'acte violent.
12: Lors de son procès, elle a affirmé ne se souvenir de rien.
11: Il n'y a pas d'amnésie. Parfois, les paroles n'existaient pas. Il ne reste que les faits. J'ai parfois des flashs.
13: Je pense que la responsabilité du coupable se cherche dans son humanité.
11: Qu'est-ce qui vous motive à rencontrer des gens comme moi ?
13: Je suis convaincu que quelqu'un qui a commis un acte irréparable comme le vôtre a le droit de ne pas rester figé au délit pour lequel il a été condamné.
9: France Télévision, bonsoir.
8: Ok, c'était court.
9: C'était court, mais c'était intense.
8: Très bien.
9: Qu'est-ce qu'on a...
8: Ouais, merci beaucoup.
9: Pas de rien.
8: Et tu reviens quand tu veux.
9: La semaine prochaine.
8: Ok, ça marche. Tu restes quand même un petit peu avec nous.
9: Ah oui.
8: Bon, hey,
14: Hiberton est dans son placard.
8: Oui, c'est bien. Voici Yannick Noah, la voix des sages. A tout de suite. Alors.

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1: Oui, on peut dire ça. On peut dire ça.
2: À quelques détails près.
1: Tout à fait.
3: C'est presque ça, si vrai.
1: En tout cas, eux, ils font pas avancer la France, mais on est content de les recevoir tous les mercredis matin. Éloignez les enfants du transistor, car des fois, c'est un petit peu gras.
2: Oui, c'est vrai. Comme leurs cheveux.
1: Voici le duo des doublots.
4: C'est qui
5: Eh ben, couillon, c'est le duo des doublots.
6: Le duo des doublots, Kachagogo et Fourri en stéréo.
7: Monsieur l'agent, je vous dis qu'il est mort de cause naturelle.
5: Mais tu l'as poussé du toit.
7: Mais la gravité, c'est bien naturel.
2: C'est pas faux.
7: Je suis tombée amoureuse d'un médecin. Il m'a écrit une lettre d'amour.
5: Ah bon? Et alors?
7: Eh ben, j'ai dû l'amener au pharmacien pour qu'il me la lise. Encore, dis-le-moi encore une fois.
5: Je te fais le plein essence.
7: Oh oui, oh oui, oh oui. Est-il vrai? Est-il vrai que celui hein? Est-il vrai que celui qui casse paye?
5: Eh ben si c'est le cas, tu me dois deux couilles.
1: Ah, alors on a entendu celle-là.
5: Qu'est-ce qui t'a le plus frappé chez elle?
1: Son mari. Et si on allait baiser quoi?
5: À la première rencontre, tu me prends déjà pour une pute?
1: Pas du tout, j'ai jamais dit que j'allais payer. Et voilà. Voilà.
7: Ouais,
1: on a pas fait 7. On a pas fait 7 là?
5: Non, je crois.
1: Alors on va continuer, vous en voulez encore le
8: une dure.
5: T'as déjà pensé à faire des plans à 3?
1: Et bien sûr, c'est l'un de mes fantasmes.
5: Ah ben à mon avis, si tu te dépêches un peu avec un peu de chance, tu devrais arriver à temps.
1: Le pauvre. Le pauvre. Merci beaucoup, merci, merci. Merci. Vous, si vous souhaitez qu'ils viennent animer votre baptême, mariage ou ce que vous voulez, n'hésitez pas à contacter la radio. Gaël. Oui, non, bah alors on peut jouer avec les sondages de cette semaine?
9: Oui.
1: On va juste faire attention au chronomètre parce qu'il va y avoir un petit redémarrage sauvage.
8: Ok.
1: Et je pense que ça pourrait le perturber un petit peu.
8: Ne t'inquiète pas.
1: Pour 3% des femmes, c'est le style musical qui leur donne le plus envie de faire l'amour. Quel est ce film? Ce style musical, pardon.
8: Latino,
1: non.
5: La musique classique.
1: La musique classique, non.
8: Le jazz.
1: Le non. Jazz.
5: Le rock.
1: Non.
8: Le slow.
1: Non.
5: Le reggae.
1: Non.
10: Le pachanga.
1: Non.
11: Le techno.
1: Non.
5: Le bachata.
1: Non.
8: Vas-y.
1: Ouais, ça arrive. Alors, vous avez fait tous les styles musicaux sauf celui-là.
8: La pop?
1: Non plus.
11: Hard rock.
1: Non plus.
8: Le yodel.
1: Non, le yodel. Ça donne envie de faire l'amour. Allez, dépêche-toi, petit ordinateur.
12: La salsa.
1: Il veut pas, il veut pas, il veut pas, il veut
5: le
1: pas.
5: Le tango.
1: Pas. Non, c'est pas le tango. Bah, celui-là, vous n'allez pas le trouver. Hein. Vous êtes parti, mais pas dans le bon sens.
8: Le slow. La vérité française.
5: Le zouk.
8: La
5: country.
1: La country.
8: La
1: country. Si t'as envie de faire l'amour, la veine. La Florence, t'as envie de faire l'amour aussi.
11: Allez, à cheval.
5: Je
1: n'aimerais
5: jamais la chanson.
1: Elle vient de 2014, ça peut
5: être beaucoup trop long.
1: Ah, c'est beaucoup trop long, d'accord.
11: T'as mal aux mains.
5: Non, c'est pas pour ça.
1: Nous sommes 48% à les garder dans un tiroir alors qu'on ne s'en servira sans doute plus jamais.
5: Combien tu dis?
1: Nous sommes 48% à les garder dans un tiroir alors qu'on s'en servira. Oui, exactement, des bouchons. 25% des salariés disent qu'ils seraient plus productifs si c'était interdit au travail. De quoi s'agit-il qui serait
8: d'avoir des collègues?
1: Oui, non.
12: Le téléphone,
1: exactement. Ah. 5% des gens avouent avoir déjà fait ça tout nu. Mais qu'est-ce qu'ils ont fait tout nu?
5: Le zizicopter.
1: C'est plus pratique tout nu, effectivement.
12: Bronzé
1: tout nu.
5: Non, c'est déjà bronzé tout nu. Tu peux répéter la question?
11: Du vélo tout nu.
7: Je peux répéter la question.
4: Les courses.
7: Ah oui, toi tu vas très très loin quoi.
9: Ah bah dans les centres de nature.
7: Tu sais, ouais, Leclerc, tu poses ton caddie. Eh salut Flo, t'as pas mis quelque chose ce matin?
4: Non, mais quand tu vas dans les camps. Non,
7: les touristes?
4: Ouais.
7: Ah ouais,
4: ouais,
7: j'ai jamais
4: vu.
7: C'est comment? C'est comment?
5: Tu sais, à Montalivet, c'est pas mal.
4: On va demander à Ben, il va savoir.
7: Ouais.
4: C'est comment?
7: Il va sans toi?
4: Mais c'est tout nu.
7: D'accord, ok.
5: Ça dépend de l'âge en fait.
8: C'est dégueulasse, tu mets ta banane entre les bananes en fait.
7: Voilà, ah ouais, c'est.
9: On les fruits et légumes pour faire.
7: C'est pas ça. Attends, oui. Alors, oui. Donc, 5% des gens.
8: Ouais, hein,
7: après, l'ont déjà fait tout nu. Hein.
8: Ben,
7: qu'est-ce qu'ils ont déjà fait?
5: Est-ce que c'est une activité du quotidien ou pas?
7: Oh, bon, il y en a qui le font quotidiennement, ça, mais.
9: C'est dans la maison alors.
5: Mais, c'est l'aspirateur.
4: Cuisiner?
7: Non.
9: C'est pas dans la maison?
7: Tu peux le faire dans la maison, tu peux le faire dans ton garage, tu peux le faire dehors.
5: Bricoler.
7: Bah, après, c'est exactement ça, c'est bricoler.
5: Ouais, je serais pas confiant.
7: Qu'est-ce qu'il est fort.
8: Ouh là là, j'aurais peur de les tourner.
7: C'est qui bricole? Bah, ça dépend. Si tu fais de la soudure par exemple, ça peut.
5: Ouais, la soudure ou tu sais, de meuler là, les étincelles et tout.
7: Ah,
5: là.
7: Ouais, c'est ça, exactement.
5: Surtout si c'est toi qui tiens le seau à étincelles, tu sais.
7: Tu imagines, t'es en train de planter un clou là, dans un coup, je sais pas ce qui se passe, ça se réveille.
9: Ta femme qui arrive, pour une fois que tu fais des étincelles avec ta.
5: Ouais, c'est vrai ça.
7: C'est ça. 12% des hommes adorent quand les femmes font ça, sauf quand il s'agit de leur propre copine ou femme.
8: Ah. Les complimenter?
7: Non.
10: Qu'est-ce que c'est?
7: Tu sais pas ce que c'est.
10: Non, qu'est-ce que c'est?
7: Ah bah, qu'est-ce que c'est? Oui, bah, d'accord. Ouais. Qu'est-ce que c'est? Ils ont compris, pas besoin de leur dire quand même. 12% des hommes adorent quand les femmes font ça, sauf quand il s'agit de leur femme ou de leur copine.
8: C'est verbal ou c'est.
7: C'est pas verbal.
5: C'est un geste? Pardon. C'est vestimentaire?
4: S'habiller.
7: C'est
4: ouais.
7: Ça, c'est un peu vestimentaire.
5: Ouais, mais s'habiller un peu court.
7: Non.
8: Se déguiser?
7: Non.
9: Ah, c'est quand ils font du naturisme.
4: Pas mettre de soutien-gorge.
9: Du naturisme.
7: C'est ça. Faire du topless.
8: Ah.
7: Exactement. 6% des gens ont déjà essayé de draguer cette personne pendant qu'elle s'occupe d'eux. Mais qui était cette personne?
5: La soignante.
8: Une masseuse.
7: Non.
9: C'est
7: le dentiste, exactement.
5: Mais non.
10: Ah, il a
9: déjà eu.
7: Bah, moi, ah oui, d'accord. Moi, c'est un mec, mon dentiste.
8: Mais tu peux pas parler.
5: Ouais,
7: ouais,
5: c'est ça.
7: Ok. Il est quoi? Quoi? La poire? Non, que quoi? 6% des gens, ça, je viens de le faire. Le magazine Voici a une particularité. Quelle est cette particularité?
9: Il est acheté une fois, il est lu par je ne sais pas combien de personnes différentes.
8: Un magazine pour 5 personnes, non?
7: C'est pas vraiment ça, mais c'est la finalité.
9: On se le prête en fait.
8: C'est le magazine qui est le plus aux toilettes?
7: C'est pas le magazine qui est le plus aux toilettes.
9: Chez le docteur.
7: C'est pas chez le docteur non
4: la
7: plus.
4: La coiffeuse.
7: Exactement, chez Sans Coiffure.
8: Ah ouais.
7: 9% des femmes avouent avoir déjà fait ça dans le bain par curiosité. Qu'est-ce qu'elles ont fait? Je sais pas si ce sont les femmes. Hein.
5: Elles ont pété.
7: C'est ça, un prout.
5: Non mais c'est sûr.
8: Tout le monde. Bande de cochonnes.
9: Jamais. Pas
8: elles sont souillons, ces femmes.
9: Pas du tout.
4: Tout de suite là, les femmes.
8: Elles sont souillons.
9: C'est surtout les femmes.
7: Surtout les femmes. Je pense qu'on a fait le tour. On peut passer peut-être un petit peu de musique maintenant, si vous le voulez bien.
5: Hein,
7: et c'est ma faute. Et ça, c'est Marine qui chante ça.
8: C'est ta faute.
7: Mais oui. Et je crois que je vais aller en prison. Et à tout de suite.
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0: La semaine dernière, Flo nous avait proposé des petites devinettes, etc. Et je crois qu'on part sur les charades, là, c'est
1: ouais,
0: ça ?
1: Ouais, c'est ça, j'en ai trouvé des pas mal.
0: D'accord, ben, un petit jingle pour Flo.
2: Jingle Miss France.
0: Voilà. Là, il va falloir se réfléchir et se concentrer.
1: Ah oui.
3: Alors. Ben, on va se réfléchir, alors.
1: Allez, on est parti. Alors,
3: partons.
1: La forêt se compose de mon premier, mon second et la septième lettre de l'alphabet. Au milieu du visage se trouve mon troisième. Mon quatrième débute l'alphabet. Vous utilisez mon cinquième pour résoudre un problème. Mon tout représente la famille. C'est pas des faciles.
0: Ah, c'est la logique. Ah oui, parce qu'en fait, au départ, je cherchais pour faire un mot. Donc,
4: ouais,
0: du coup.
4: J'avais bois, moi.
0: Oui, j'étais arbre. Forêt, arbre. Septième lettre, je vois Y qui tombait, donc du coup. Voilà.
1: Ouais, je vous dirai pas la dernière, elle est trop facile après. Vous allez trouver tout de suite.
3: D'accord.
1: Alors, mon premier est une housse d'oreiller. Mon deuxième est une boisson. Mon troisième est très utilisé sur Internet. Mon quatrième est une chaîne de montagne. Et...
0: Attends, c'est parce que mais c'est si, pas facile.
5: Le dernier, sinon...
1: Mon premier est une housse d'oreiller.
5: Oui, mais unité d'oreiller, on a compris.
4: T, après c'est O ou
1: mon troisième est très utilisé sur Internet. Mon quatrième est une chaîne de montagne. Mon tout est livré avec une télévision.
5: Une télécommande.
4: Ouais.
1: Ah, ouais, la dernière.
4: La chaîne de montagne, c'est laquelle?
1: Ah, celle-là, elle était pas mal.
3: Et j'ai le commande.
5: Les Andes.
4: Ah, ouais. Ah.
1: Je commence par la première lettre de l'alphabet. Bon, ça, ça va.
3: Ça va, on l'a.
1: Mon second est utile aux prisonniers qui tentent de s'évader.
3: Ok.
0: Une échelle. Une chaîne.
3: Non. Okay.
1: Mon troisième est ce que font les fantômes.
5: Peur.
1: Mon quatrième est utile dans les jeux de cartes.
2: Tapis.
1: Mon cinquième vient après là. Mon sixième est un pronom personnel. Vous devez soigner mon tout.
5: Une agression.
3: Non. N'importe quoi.
0: Ah. Ablation.
1: Non.
4: Fellation.
0: Non, c'est quoi ce point?
5: Non, mais le A après la grille.
0: C'est quoi la grille? Et non, elle est utile, la grille, elle est pas
1: mon
0: utile pour.
1: Le second est utile pour aux prisonniers qui tentent
0: donc,
1: de
0: un
1: s'évader.
0: Drap, un drap? Un drap? Non.
5: Un braus?
0: Non, mais.
5: Un drap raccourci?
1: Les grilles.
0: Les grilles. Les grilles?
1: C'est comment ils font pour.
0: Avec les draps.
1: Avec une lime.
4: Une lime.
1: Voilà.
0: Ah, une lime. Alimentation.
5: Alimentaire.
1: Ah, c'est ça, alimentation. Ah, elles sont pas faciles.
4: Ah. Non, c'était pas alors. Là, j'y étais pas.
1: Allez, c'est la lime. Mon premier est le contraire de dur.
4: Mou.
1: Vous faites mon second lorsqu'une étoile filante passe.
0: Veux.
1: Vous faites mon troisième lorsque vous ne dites pas la vérité.
4: Mouvement.
1: Ouais, c'est ça.
0: Ah.
1: Mon premier se trouve dans les jeux de cartes. Celle-là, elle est pas facile.
0: Dans les jeux de cartes.
1: Mon deuxième sert à calculer le diamètre d'un cercle.
4: Compas. Un diamètre d'un cercle, quoi.
1: Mon troisième est un légume. Mon quatrième fait 60 minutes.
5: Une heure.
1: Bon, après, celle-là, si je vous l'ai dit, vous allez trouver tout de suite. Mon tout nettoie la maison.
4: L'aspirateur.
0: Ouais. Mais alors, attends, vas-y, décortique.
1: Mon premier se trouve dans les jeux de cartes. L'as.
0: Ouais.
1: Mon deuxième sert à calculer le diamètre d'un cercle.
0: 3,14 pi, ouais, c'est
1: ça. Mon troisième est un légume.
0: Ouais.
1: Mon quatrième fait 60 minutes.
4: C'est quoi le légume? Aspire.
0: Gras.
4: C'est quoi l'aspirateur?
1: Aspirateur.
3: C'est quoi la...
0: D'accord.
6: J'ai raison donc. Je vais pas écouter le reste.
1: Ouais. On peut en faire une autre?
5: Allez, ouais. Si tu veux.
1: Mon premier est de la famille des oiseaux. Certains jeux de société nécessitent mon deuxième.
0: Pidé.
1: Oui. Mon troisième est indispensable au langage.
4: La langue. Non.
1: Les oiseaux fabriquent mon quatrième.
4: Oui.
1: Mon cinquième sert à désigner un être humain.
0: Lui.
1: Mon tout est la capitale de l'enfer.
5: Sodome.
7: Égo mort.
4: Adam, capitale de l'enfer.
3: La capitale
1: Mon
3: de
1: premier
3: l'enfer.
1: De la famille des oiseaux. Pan.
4: Pan.
1: Ouais, il est dur celui-là.
3: Vas-y, alors recommence.
1: Mon premier est de la famille des oiseaux.
3: Ouais.
1: Certains jeux de société nécessitent mon deuxième.
3: Un dé.
6: Pandémie.
1: Mon troisième est indispensable au langage.
3: Langue.
1: On parle avec des.
4: Mots.
3: Pandémos.
1: Les oiseaux fabriquent mon quatrième.
4: Ni.
3: Pandémonium. Homme. Pandémonium.
1: Ouais, c'est ça.
4: Ouais, bah, je ne connaissais pas ce mot-là.
1: Ouais, c'est dur celui-là.
4: Ah ouais.
1: Un dernier ?
8: Allez,
4: oui,
8: on a le temps.
4: Faut qu'on reste une victoire.
1: Mon premier est un genre musical. Mon second est la 17e lettre de l'alphabet.
4: Oh bah, c'est loin.
1: Mon troisième figure parmi les outils de bricolage.
4: Un marteau, attendez.
1: Mon quatrième est un pronom. Mon tout est ce qui se passe lorsque vous mettez vos doigts dans une prise.
3: Électricité.
1: Non.
3: Électrocution.
1: Ouais.
3: Oh, ok.
8: D'ailleurs.
3: On a le temps pour une dernière, si tu...
1: Allez, mon premier est une note de musique.
4: Si.
2: Là. Mi, fa, sol, la, si, la, si, la, sol,
1: oh. Mon deuxième est voué à une divinité. Mon,
2: Dieu.
1: Mon troisième est une voyelle. Mon quatrième désigne les cheveux.
4: Oh,
1: vous n'êtes pas obligé de faire mon tout.
2: Allez, ah, chouette celle-là.
1: Ouais.
3: Allez.
1: Mon premier est une note de musique.
2: Ouais.
1: Do, ré, mi.
5: Ça.
1: Mon deuxième est voué à une divinité.
4: Une déesse, dévouée, c'est un temple. Ou qu'est-ce que c'est, une divinité ?
1: Mon deuxième est voué à une divinité.
3: Un culte.
1: Ouais.
4: Culte, ouais.
3: Faculté.
1: Mon troisième est une voyelle.
3: Facultatif.
1: Ouais.
4: Facultatif.
1: C'est ça.
4: Ouais.
2: Eh ben, merci.
4: Pas obligé de le faire.
1: C'est pas mal,
3: ça fait travailler les ménages.
4: Ah,
3: mais
4: ouais.
3: C'est clair.
6: Ça provoque l'apéro, ça.
3: Ah ouais. Est-ce qu'on on en est où dans le temps, Greg?
9: Il est bien.
3: Donc on peut passer un peu de musique et après on peut faire ton petit quiz.
9: Exactement.
3: Mais c'est parfait, ça se passe très bien comme ça. Merci.

0: Alors, donc, on arrive dans la dernière partie de cette émission, quasiment.
1: La dernière ligne droite.
0: Voilà. Et vous avez décidé, mon cher ami Greg, de nous triturer la tête.
1: Exactement. Parce que je sais très bien dans quel état d'esprit, quand vous rentrez à la maison après la radio, vous dites, j'ai rien appris aujourd'hui. Vous êtes chanson, vous dites, je suis aussi con en sortant de la radio que quand j'y suis rentré.
0: Ouais.
1: Eh bien, c'est de l'histoire ancienne. Aujourd'hui, on va apprendre des choses.
0: Ah, alors, voilà. Si vous avez un crayon, prenez des notes.
1: Non, pas du tout. Alors, habituellement, on fait un quiz où c'est chacun son tour et tout. Là, il va falloir que tout le monde soit d'accord. Il va falloir des réponses unanimes.
0: Ah, d'accord. Il d'accord faut qu'on se mette tous d'accord.
1: Tous d'accord. Quand même, pour être sûr qu'au bout de deux minutes, il y a trop de débats et tout, il va y avoir à chaque fois un grand schtroumpf, on va dire. Celui qui prendra la décision finale.
0: Ah, d'accord. Ok,
1: donc, ça on va commencer avec Gaël qui est le premier.
0: Oui, il a une tête de schtroumpf.
1: Et vous, alors c'est pas de la rapidité, vous prenez le temps de.
0: D'accord, on peut débattre entre
1: exactement,
0: nous.
1: Exactement. Justement. Bon. Je vous propose la première question.
0: Oui.
1: En quelle année est-il devenu officiellement légal pour une femme de porter un pantalon en France?
0: Eh ben je.
1: Je vous mets.
2: 60.
1: Y a, en 1913, 1944, 1969,
3: je dirais 44,
1: 2013.
0: Il y a forcément la réponse 69. Dedans.
1: Ouais, tout à fait.
3: Moi j'aurais dit 44.
0: C'est vrai, alors moi je sais pas parce que ça fait partie des lois absurdes là qui
4: sont capables de l'avoir enlevé en 2013.
0: Ouais, je pense qu'ils ont dû faire un nettoyage en 2013 parce qu'on avait entendu parler qu'il y avait plein de lois absurdes et ils avaient cité cette loi justement qui existait toujours et c'était à l'époque où Macron a été réélu et qu'il voulait simplifier un petit peu l'administration, les règles, les lois qui étaient
2: obsolètes.
0: Donc effectivement, moi je serais plutôt pour 2013.
1: C'est le grand Schtroumpf qui décidera là.
4: Mais je suis assez d'accord maintenant, vous.
2: Non, mais cette théorie me plaît bien. Ouais, moi, j'aurais dit 69, mais.
4: C'est parce
2: théorie
4: que t'aimes bien.
2: Et tu as les moustaches.
4: Ouais. Ah, 2013 alors.
1: Eh bien, vous avez raison, c'est en 2013.
0: Ah, bien.
1: C'est qu'une ordonnance de police datant de 1800 imposait aux femmes une autorisation pour porter le pantalon. Tombée en désuétude depuis longtemps, elle a été officiellement abrogée qu'en 2013, cette loi.
0: Ouais.
4: Vous auriez pu vous foutre en prison pour moins que ça.
1: Ouais, exactement.
2: Parce qu'on est tolérants.
1: Je vous propose la deuxième. À Châteauneuf-du-Pape, un arrêté municipal interdit formellement de chanter en italien dans les rues, d'atterrir en soucoupe volant dans la commune, de quitter la boulangerie sans remercier la boulangère ou de boire du Bordeaux.
4: De boire du Bordeaux.
2: Soucoupe volante, moi.
5: Ouais.
2: Un truc absurde, j'ai déjà entendu.
1: Alors cette fois-ci, le grand schtroumpf, c'est Ben. C'est Ben qui donnera la décision finale.
3: C'est génial.
4: Ouais.
3: Je sais pas, qu'est-ce que vous en pensez?

0: pensé tous là.
1: Moi, je dirais le Bordeaux.
0: Ouais, j'aurais pensé à ça aussi.
2: De boire du Bordeaux à Châteauneuf-du-Pape. Et oui, c'est, ils ont des vignobles là-bas.
0: Ben oui. T'as le vin, le Châteauneuf-du-Pape.
2: Mais est-ce que c'est en quelle année? On sait l'année de cette arrêté ou pas?
3: Je peux te le trouver. C'était en 1954.
0: C'était peut-être pour aider à vendre leur vin, tu vois. Ah,
2: putain, moi j'hésite entre la soucoupe volante quand même et le vin.
1: Après, remercier la boulangère.
4: La commune, je sais pas, mais j'ai déjà entendu un arrêté comme ça, débile, en disant. Cet arrêté, il existe, mais je saurais pas dire quelle commune.
0: Ton idée me plaît bien, mais je vais rester sur mon idée du
5: sur
0: Bordeaux.
5: Quelle idée?
2: Ouais.
4: Bah, à tradition.
0: Non, je vais dire de boire du Bordeaux.
5: Ah ouais?
3: Tout le monde n'est pas d'accord.
2: T'es sûr?
0: Ouais, je sais.
2: C'est le grand
5: truc. Moi, je partais sur la boulangerie, moi, je sais pas pourquoi.
2: Ouais, la boulangerie, je sais pas, je vois pas le rapport avec Châteauneuf-du-Pape. Châteauneuf-du-Pape, c'est du grand vin, donc ouais, pour faire concurrence avec
1: alors,
2: Bordeaux.
1: Du grand vin.
5: Oui, mais justement, il y a peut-être un piège.
4: Oui, j'ai les arrêtés dans la banquise commune, ça n'a rien à voir avec la commune.
2: C'est possible. Ouais. Bon, allez, moi j'hésitais avec les soucoupes volantes. Ouais, mais
0: moi, je te dis de boire du Bordeaux.
2: Allez, de boire du Bordeaux, je te suis, grand prouve.
3: Allez, c'est Ben qui a pris le dernier mot.
2: Ouais.
3: La bonne réponse était la B.
1: Les soucoupes volantes.
3: D'atterrir en soucoupe volante.
2: J'avais entendu,
0: j'aurais dû te faire confiance. Je sais que t'es hyper culturé en plus.
1: Il y a une raison.
3: Ouais, en 1954, il y a eu une vague d'observation.
1: Ouais, ça vous dérange qu'il parle?
4: Pardon.
3: Il y a eu une vague d'observation d'ovnis en 1954 dans la commune, et donc le maire avait pris la décision d'interdire l'atterrissage des soucoupes pour rassurer les gens
2: la
3: de la
2: population.
3: Commune.
2: D'accord, okay. C'est vrai que le martien il va.
1: En 1954, on était cons.
3: On continue avec un autre?
2: N'empêche, j'avais hésité avec soucoupe volante.
1: Il nous reste longtemps?
3: C'est beau.
1: Hein? Est-ce que ça marche plus? Donc on nous reste longtemps?
3: De quoi ça marche plus?
1: Oui, voilà. Remets 16.
2: Le pauvre, il fait faire tout là. Poser des questions.
3: Attends, regarde,
2: l'informatique.
3: Si, on est bien, il nous reste 3 minutes.
1: Voilà, ok, très bien.
3: Parfait. Non, le temps, t'inquiète pas.
1: Je suis pas inquiet.
3: Alors, selon une ancienne loi française, les Français devraient posséder chez eux une botte de foin, un poste de radio, un aspirateur ou une paire de chaussures. Ils doivent obligatoirement avoir ça chez eux.
2: À mon avis, ça serait un poste autoradio.
3: C'est Cyril, je
0: pensais aussi au poste radio.
2: Ouais, je pense poste radio parce que.
0: Depuis
2: par
0: quand
2: aux informations, ouais, tout ça.
1: Depuis quand
0: par rapport à la guerre.
1: Depuis quand?
3: Depuis très longtemps, je peux pas dire.
1: Une botte de foin.
2: Bah, une botte de foin, je vois pas, parce que quand t'étais en ville à la
5: ça
2: capitale.
5: Ça va servir à quoi?
2: Ça va servir à quoi la botte de foin?
1: Je sais pas, mais il a dit depuis très longtemps. Et la radio, ça existe pas depuis si longtemps.
4: Une paire de chaussures.
1: Ouais, mais.
4: Et le côté peut-être démuni.
1: Après la botte de foin, si jamais il y a réquisition pour un.
4: Ouais, si t'as un visiteur qui vient le soir, en plus de la soupe, il faut de la paille pour le cheval.
2: On peut pas avoir une précision dans le temps, hein.
3: Non, pas du tout.
2: Quand c'est
3: trop facile.
0: Et puis même la boule de foin, tu peux dormir dessus, tu vois, ça te.
5: C'est un isolant aussi. Qui est longtemps pour lui. Hein.
1: À peu près, je dirais.
4: Parce que l'utilité de la botte de foin dans le temps, sans savoir pourquoi. Vous n'avez pas des matelas
0: à part. Non, mais pour les bestiaux.
4: Oui, mais je veux dire, dans les maisons, on faisait. On ne savait pas.
0: Ça en ville, non.
4: Ouais.
5: C'est un isolant, non? Aussi, non.
3: C'est Cyril qui prend le dernier
5: bon.
3: Mot.
5: Bon, alors
1: allez.
3: T'as donc, tout entendu.
1: Il nous restait 3 minutes, il y a 2 minutes.
3: Là, il nous reste 1 minute, donc t'as le temps.
2: Putain, j'ai bien envie de rester sur le poste radio quand même. Parce que la radio aussi, ça existe depuis.
1: Mais comme tu veux,
0: toi, grand schtroumpf.
2: Ouais, mais après, vous allez m'en vouloir.
1: Ah, ben oui. Mais c'est
2: allez,
1: ça.
2: Je valide le poste radio.
3: Il valide.
2: Mais j'avais un petit
3: contre
2: doute
3: la vie de tout le monde, tu valides.
2: Mais. Gaël, toi, t'avais dit la botte de foin.
1: Ouais,
2: ben, t'avais dit quoi, toi?
0: La botte de foin.
2: La botte de foin. Bruno, t'avais dit quoi?
4: J'avais dit les chaussures. Bon.
2: Les chaussures et Flo?
5: Moi, j'avais dit la radio.
2: Ouais, on est quand même deux. J'ai écouté l'instant féminin, je vais dire radio.
3: Tu dis la radio,
2: ouais.
3: C'est ton dernier mot?
2: Ouais.
3: C'était la botte de foin.
1: Voilà. Alors, comme d'habitude, Cyril. Hein,
3: il faut savoir que cette loi n'est toujours pas abrogée.
2: Ah ouais, encore.
1: Le symbole.
0: Ah, ça va, on est large, nous.
1: Le pouvoir n'est pas fait pour toi.
3: Qu'en fait, on était obligé d'avoir une botte de foin chez toi pour nourrir le cheval du roi s'il devait aller en guerre.
1: Voilà.
3: Il devait avoir une botte de foin chez toi pour nourrir.
1: Et voilà.
2: Pas mal.
3: Et la loi n'a jamais été abrogée, elle existe encore.
2: Pas mal.
3: On peut avoir une amende, ça n'a pas de botte de foin chez nous.
1: Et c'est pour ça qu'il faut tous avoir des enfants. Si jamais le roi avait faim.
2: Ah oui, c'est bien.
4: Surtout le roi.
2: Eh bien, c'est la fin. Rendez-vous la semaine prochaine, les amis.
3: Allez.
2: Allez, merci à tous.

0: Tu vois, il y a
1: oui,
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1: y a un blanc.
0: Il y a un problème.
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2: Soyez les bienvenus, voici votre édition de la mi-journée. Trois personnes ont été placées en garde à vue dans l'affaire du disparu de la 12. Didier Seignolle avait disparu le 27 janvier 1994, alors qu'il rentrait chez ses parents après un entraînement de foot. Il n'a pas donné signe de vie depuis. L'invité de cette édition, Déborah Calfont, nous parlerons du tarot de Marseille, qu'elle revisite à travers une exposition intitulée « Originelle ». Enfin, la météo, ciel de traîne pour cet après-midi sur le département. Bonjour, trois personnes ont été placées en garde à vue dans l'affaire du disparu de la 12. L'information révélée par le quotidien Sud-Ouest est confirmée par le pôle Cold Case de Nanterre en charge de l'affaire 32 ans après. La plus grosse énigme judiciaire de Dordogne pourrait être en passe d'être résolue. C'est la première fois que des gardes à vue sont en cours dans cette affaire. Ces trois personnes ont été placées en garde à vue à la gendarmerie de Périgueux et d'autres auditions sont en cours. Il s'agit de trois personnes de l'entourage de Kakali. Lorsqu'il a repris l'affaire, le Paul Case de Nanterre a identifié cet ancien agent municipal de la commune, aujourd'hui décédé, comme étant le suspect numéro un dans cette affaire. Les enquêteurs privilégient la piste d'un guet-apens organisé autour de l'enlèvement de Didier Seignolle dans le cadre d'un conflit de voisinage et selon les témoignages recueillis, Kakali n'aurait pas agi seul. Une information judiciaire avait d'ailleurs été ouverte pour enlèvement et séquestration le 3 novembre 2025. Les enquêteurs recherchaient des complices depuis. Les trois personnes sont actuellement entendues par la brigade de recherche de Périgueux. Didier Seignolle, 29 ans, a disparu dans la soirée du 27 janvier 1994 alors qu'il rentrait chez ses parents après un entraînement de football à l'Acropte. Seulement 5 km séparaient le club de foot de la ferme familiale. Il a été aperçu pour la dernière fois par l'un de ses coéquipiers. Sa voiture a été retrouvée quelques heures plus tard sur le parking de la gare des Versanes, mais aucune trace du jeune docteur en biologie cellulaire. À l'époque, les enquêteurs étudient trois pistes, l'hypothèse du suicide, la disparition volontaire ou l'hypothèse criminelle. Malgré de nombreux actes d'enquête, des fouilles, des appels à témoins, l'organisation de battues, la participation de la famille à l'émission Perdue de vue sur TF1, aucune n'aboutira. Pendant plus de 30 ans, l'enquête est classée, puis rouverte à plusieurs reprises, notamment grâce à la mobilisation de sa famille qui ne croit ni au suicide, ni à la disparition volontaire. Le pôle Cold Case de Nanterre a repris l'affaire en 2023.
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2: Je reçois notre invité au téléphone et je l'en remercie, Déborah Calfont, bonjour.
4: Bonjour.
2: Nous allons parler peinture et tarot de Marseille, car il y a une exposition du 4 au 7 juin à Périgueux. On va évidemment en parler. Mais d'abord, peut-être une présentation, ce qui vous concerne, Déborah. Qu'est-ce qui vous passionne à la fois dans les cartes et dans cette exposition de peinture que vous nous proposez et d'écriture en ce moment, enfin, à partir de ce 4 juin et jusqu'au 7 à Périgueux?
4: Oui, tout à fait. Eh bien, je suis moi-même artiste peintre et effectivement, j'écris en parallèle. Donc, ma dernière série est autour du tarot de Marseille, effectivement. Et il s'agit donc de peintures réinterprétées. Et en fait, on a du mal à. Enfin, la base qui m'a intéressée, moi, c'est qu'on a du mal à retracer l'origine vraiment du tarot. Mmh. Et une des pistes de l'origine, ce serait en fait de rattacher les 22 arcanes majeures aux 22 lettres de l'alphabet hébraïque. Et donc je me suis servie de cela, parce que ça faisait aussi écho à mes propres origines, pour réinterpréter chacune des cartes, à la fois en écriture et en peinture. Si je donne l'exemple de la première carte du tarot de Marseille, c'est le battleur. Et c'est la lettre Aleph qui est la première lettre de l'alphabet hébraïque. Et donc la lettre Aleph, l'idéogramme de la lettre, c'est une tête de taureau. Et donc on dit de ce battleur qu'il est que c'est un peu l'image d'un homme fort, combattant, à l'origine du monde. Voilà. Et pour chaque carte comme ça, il y en a 78 en tout, eh bien, je proposais une réinterprétation personnelle, à la fois en écriture et en peinture.
2: Et cette exposition s'appelle Origine Elle, Déborah.
4: Tout à fait. Exactement, il y a un jeu de mots entre à la fois les origines qui sont les miennes et la recherche des origines du tarot. Et puis ça fait aussi un lien avec un autre projet qui est dans la continuité de celui-ci, qui est une recherche sur mes propres origines et sur un famage, c'est-à-dire la mise en lumière des femmes de ma famille et de mes origines. Voilà.
2: Qu'est-ce qui vous passionne dans le jeu de tarot et de tarot de Marseille en particulier? Au point d'en faire donc ensuite cette exposition, ça vous a inspiré?
4: Oui, alors c'est une grande source d'inspiration, à la fois parce qu'on a du mal à retracer les origines, aussi parce que en fait c'est une inspiration pour tous les arts, c'est-à-dire que beaucoup d'artistes l'ont réinterprété, je pense à Nikita Sorfal, il y a Dali aussi, voilà, il y a beaucoup d'artistes dans l'histoire de l'art qui ont réinterprété ce tarot. Ça a été pour moi à la fois une source d'inspiration pour ce que veulent dire les cartes. Et aussi du coup dans les textes que j'écris, ils sont à la fois intimes mais aussi ils diffusent des messages qui peuvent être plus larges et plus grands. Et donc ça raconte en fait une histoire. C'est un peu l'histoire d'une vie finalement, depuis la première carte, si on parle des majeurs, jusqu'à la 22e, c'est le déroulement d'une vie depuis la naissance jusqu'à la mort. Et donc ça parle de toutes les étapes de la vie. Voilà.
2: À l'occasion donc de cette exposition à l'atelier Poisson d'Argent, situé rue Victor Hugo à Périgueux, cette exposition donc Origine Elle que vous proposez, il y a en parallèle un jeu de cartes que vous là aussi développé depuis plusieurs mois, toujours autour du tarot de Marseille.
4: C'est ça. Alors en fait, comme je vous disais, donc il y a une réinterprétation en peinture qui sont des tableaux format carte mais réagrandi. Donc j'ai peint 78 tableaux et j'en ai fait un jeu de cartes complet qui va sortir le 4 juin. Et donc mon exposition permettra à la fois de présenter les œuvres originales, le jeu de cartes, et puis il y aura également une performance de danse par NG Ramos le samedi, autour aussi qui sera une réinterprétation autour du tarot, un atelier de dessin et le vernissage qui est le vendredi soir.
2: Un jeu de cartes que l'on peut utiliser ensuite pour jouer.
4: Exactement, il sera disponible à la vente et puis chacun pourra s'en servir pour se tirer les cartes. Ça peut être soit tout seul, parce qu'il y a un petit guide à l'intérieur qui permet d'interpréter les cartes, ou alors de se faire tirer les cartes par quelqu'un qui peut s'y connaître. Ça peut être un outil à la fois d'inspiration. Je sais que par exemple au théâtre ils s'en servent beaucoup, ils tirent par exemple une carte et ensuite ça va leur permettre de dérouler en fait leur jeu pour la journée. Voilà, donc c'est un peu comme des guides spirituels.
2: Est-ce que ça peut perturber quelqu'un qui joue traditionnellement au tarot, votre jeu?
4: Alors ça se distingue du jeu de tarot. Il y a le jeu pur du tarot, c'est pas ça dont je parle, mais ça c'est le jeu du tarot, qu'on appelle le jeu de tarot de Marseille, et qui est en fait un outil divinatoire, enfin on dit que c'est un oracle également, voilà, donc c'est différent du jeu.
2: Est-ce qu'aujourd'hui, en présentant ces toiles et ce jeu, donc du 4 au 7, je le rappelle, à l'atelier Poisson d'Argent rue Victor Hugo à Périgueux, ça vous a permis de voir différemment ce tarot de Marseille parce que vous avez donné votre propre interprétation? Ça correspond aujourd'hui à ce que vous imaginiez au départ du projet?
4: Le point de départ, c'est moi je m'y connaissais pas très bien. J'ai une amie qui m'a tiré les cartes et c'était une période de ma vie où en fait je me séparais de mon ex-mari et puis elle m'a tiré les cartes comme la maison Dieu ou la mort qui parle justement de séparation. Et donc ça a éveillé ma curiosité. Et à partir de là, donc j'ai cherché les origines, comme je vous disais. Il y en a qui disent que ça vient de l'Antiquité, d'autres qui disent que ça vient des philosophes italiens qui s'en servaient pour parler de leurs principes philosophiques, d'autres qui disent que ça vient du Moyen-Âge. Voilà, on ne sait pas bien. Et du coup, je me suis vraiment plongée là-dedans novice. Mmh. Et en ouvrant tout un tas de bouquins, je me suis rendu compte que c'était très dense, qu'il y avait vraiment matière. Et donc, c'est un peu comme une source, comme un puissant fond d'inspiration. Et donc, pour répondre à votre question, j'avais pas vraiment de but, juste une curiosité. Et j'ai été un peu là comme une chercheuse. Donc aujourd'hui, oui, la finalité, c'est ce jeu de cartes qui est vraiment une interprétation personnelle, à la fois en écriture et en peinture. Mais aussi, pour moi, c'est un peu un point de départ parce que ça ouvre encore d'autres portes sur ma création et sur ce qui va se passer dans les mois suivants.
2: Merci beaucoup, Déborah Calfon. Cet entretien à retrouver en podcast sur libertéfm.fr. Cette exposition originelle à partir de demain à Périgueux.
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2: Une couverture nuageuse qui aura bien du mal à se déchirer cet après-midi. Quelques rayons sont possibles tout de même. Côté température, 19 à Tocane, 20 à Saint-Léon-sur-Vézère. Ça reste quand même frais pour la période. Mais le soleil nous promet Météo France. Agen revient demain.
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2: Merci d'avoir suivi ce journal. On se retrouve ce soir à 19h pour la prochaine édition.
5: Bonjour, quoi de beau à la télé pour cette soirée du 3 juin sur TF1, Grey's Anatomy, la saison 22 de la série médicale. Sur France 2, L'Or Bleu, série avec Tom Leb. Sur Arte, Asbestas, film avec Denis Ménochet et Marina Foïs. Sur TF1, série film, Le Boulet, film avec Gérard Lanvin et Benoît Poulvorde. Moltes, un détenu, joue chaque semaine au loto. C'est Reggio, un gardien de prison maladroit qui valide ses bulletins. Un jour, Moltes apprend qu'il a gagné le jackpot. Sur France 3, 1998, l'été de nos 18 ans, documentaire. 1998, c'est l'été de la victoire des Bleus, un été mémorable, le dernier avant l'explosion d'Internet et des portables. Maria Porcher, devenue écrivaine, redessine aujourd'hui cette époque tatouée dans nos mémoires. Sur France 4, Renaud à cœur perdu, documentaire. Fils du baby-boom, Renaud est devenu l'un des chanteurs préférés des Français, créateur d'une bande-son qui couvre l'histoire de 50 ans de la société française. Et puis sur M6, Top Chef, la suite du concours culinaire, présenté par Stéphane Rothenberg. Très belle soirée télé à tous.

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1: Ce sont les affreux Jojo, ils sont là, ils sont tous au rendez-vous. Mettez vos casques, protégez-vous les amis. Parce que je pense que ça va être violent cette émission. Vu la patate que vous avez, j'ai l'impression que ça va être chaud. On va faire rapido un petit tour de table. Thierry Alonso est là, oui. Bonjour Thierry.
2: Salut.
1: Vous allez bien?
2: Super bien.
1: Bon, c'est parfait, on vous retrouvera tout à l'heure avec une petite blagoudette et également le grand sphinx qui est votre double.
2: Oui.
1: Ouais. Qu'est-ce qu'il y a Virginie? Vous me regardez bizarrement. Qu'est-ce que j'ai fait?
3: Rien, je te trouve dans une... Ouais, je te kiffe, Carlito.
1: Ah, merci, moi aussi, je vous kiffe.
3: Ah, je te trouve dans une forme olympique.
1: Ah, je suis en grande forme.
2: Cheveux, il a fait une érection capillaire.
1: Ah oui, je sais pas ce qui s'est passé. Il y a eu un coup de vent tout à l'heure, c'est un truc de fou, quoi. Ça, c'est l'air de la mer qui nous fait ça. Virginie, on vous retrouvera avec la machine à café.
3: Bien sûr.
1: Vous nous parlerez de quoi?
4: De star des médias.
1: Ah, j'adore.
2: Tu as parlé de moi.
1: Oui. C'est vrai, Thierry, vous côtoyez beaucoup de stars, hein.
2: Oui.
1: Enfin, vous avez.
2: Oui. Et
1: vous,
2: toujours.
1: Toujours, vous voyez encore un peu. Qui vous voyez comme star?
2: Ah, ben là. Oh, ben là
1: Madonna, Kelly Minogue,
5: Johnny Hallyday.
2: Non, mais là en ce moment.
1: Oui, là.
2: Alors, en ce moment, j'ai personne à la maison.
1: Mais vous accueillez des stars chez vous.
2: Oui.
1: Ça, c'est la classe.
5: Oui. Mais il a un havre de paix.
2: Oui.
1: Ah ouais.
5: Tu vois, donc ferme, comme les stars habitent Paris, et ils viennent chez lui se ressourcer.
1: Voilà. C'est ça.
5: C'est bien.
1: Vous avez une petite ferme avec des animaux, tout
2: oui,
1: ça. Vous levez
2: ça.
1: Très tôt, hein, vous.
2: Je me lève tôt, oui.
1: Parce qu'il y a des chèvres, des moutons, des
2: chèvres naines,
1: des poules.
2: Pas de moutons, non.
1: Des chèvres naines.
2: Des canards de Barbarie, des pigeons. Des poules,
1: des chèvres,
2: des chiens, des chats,
5: des diplodocus. Celle-là, il est passé.
1: Très bien. Bon, Jérôme est là. Bonjour.
5: Oui, j'ai rien, j'ai pas d'animaux.
1: Vous n'avez pas de stars non plus?
5: Non.
1: Vous côtoyez pas les stars?
5: Non, je les aime pas.
1: Bon, déjà, il y a nous, c'est déjà pas mal.
5: Bah, oui.
1: C'est déjà pas mal. On aura des brefs de comptoir, je crois, avec vous. C'est ça. Et puis Lolotte est là.
6: Salut.
1: Vous êtes une star, vous, Lolotte.
6: Arrêtez.
1: Ouais.
6: Dans mon quartier.
1: Mais c'est déjà pas mal.
6: Ah ben,
1: c'est déjà pas mal. On vous retrouvera tout à l'heure pour un petit jeu.
6: Ouais, on va faire deux jeux.
1: On va faire deux jeux
6: aujourd'hui.
5: Et parce qu'il y en a des stars. Laurence, elle a fait je sais pas combien de fois le Festival d'Avignon.
1: Oui, parce
5: Nini,
1: que
5: Nini, elle a fait l'Olympia.
1: Mais moi aussi.
5: Toi aussi.
1: Oui, nanana.
5: Titi, elle a fait un 10. Enfin, finalement, il y a que moi qui ai fait des clips.
6: C'est toi qui arrives foutu.
1: Vous faites rien.
5: En fait, il y a que moi qui.
1: Ouais.
2: Moi, j'ai fait des clips qui passent dans le monde entier.
5: Et il a réalisé des clips aussi.
1: Ah ouais, ouais.
5: Non, même qu'il nous a fait participer à un de celui de Chris Anderson.
1: Ah oui, c'est vrai.
5: Avec le rosé. Mémorable.
1: On peut pas raconter ça, excusez-nous.
2: Non. Avec le rosé.
5: Oh oui.
1: Non. On
5: mais
1: vous
5: peu de gens le savent.
3: Alors, vous pouvez pas raconter, mais moi, à la limite.
1: On était sur le bassin d'Arcachon.
2: Oui.
1: Et on tournait le clip dans une discothèque.
2: Oui,
1: de
2: le Pacha.
1: Oui. Et on tournait le clip de Chris Anderson.
2: Oui, c'est ça.
5: C'était
2: ça.
5: Papa.
1: Voilà. Et c'était génial.
3: Et c'était
2: quoi
3: super.
2: Le rosé?
3: Et alors, c'était super.
1: Elle va balancer.
3: Ah oui, je vais le balancer. Et tout le monde est en train de danser. On est en train de faire le clip. Ouais. Donc vraiment, tout le monde est dedans. Hein.
5: Ça tourne, les caméras tournent.
3: Ça tourne, ça filme. Et au fond de la salle, t'as tous les figurants qui dansent. Et au fond de la salle, il y a un bar. Et là, à un moment donné, tu vois deux silhouettes tapis sur le sol en train de ramper pour aller jusqu'au bar.
2: Ah oui.
1: Pour pas qu'on passe dans le
5: pour
1: champ des caméras, quoi.
2: C'est ça, j'avais oublié.
5: Et oui.
3: Récupérer une bouteille de rosé.
5: C'est ça.
3: Et moi, j'en pleurais.
5: Et alors, Carlito, il arrive, hop, il se lève pour attraper la bouteille de rosé. Et là, on entend, ça tourne. Et là, j'ai vu Carlito replonger par terre avec sa bouteille de rosé. Tu crois qu'on nous a vus?
3: Ah oui.
1: C'est passé tranquille.
5: On verra ça quand on verra le clip.
1: À consommer avec modération.
5: Bien sûr.
6: Évidemment.
1: Ouais. Bon, on va passer un petit coup de fil vite fait là, parce que là, on papote, on va aller en Espagne. Ça vous va?
3: Oui.
1: On va retrouver Sofia Maria de je sais plus comment, elle va nous préciser.
3: Idi Ramon.
1: Mm. Ok, ça sonne. Ah oui, ça sonne, on est sauvés. je pensais que ça sonnait pas.
5: Mais oui.
1: Allô?
4: Hola.
1: Hola, hola Maria.
4: Oh, oh, je reconnais ta voix, je te connais. Attends, comment tu t'appelles déjà? Oh, Carlitos.
1: C'est ça.
4: Ah, si, ça me fait plaisir de t'entendre. J'espère que t'es tout seul, parce que les autres, je les aime pas.
1: Non, ben, malheureusement, ils sont là.
4: Eh, oh, ouais. J'ai entendu. Non, c'était une blague.
1: Ils sont là. Ils sont là. Il y a votre préféré, Bichon.
4: Ah, Jérôme Bichon, qui est là. Comment tu vas, Bichon?
5: Ça va bien.
4: Ça va bien.
5: Ça va bien.
4: Il est gentil, mais il me fait peur.
1: Il y a Titi.
4: Ah, Titi.
1: Et Nini.
4: Ça va, Titi Alonso.
1: Il y a Titi.
4: Et Virginie Bourdin.
3: Oui,
1: Virginie Bourdin. Oui.
3: Menteuse.
1: On vous appelle.
6: Si, je t'aime.
1: On vous appelle pour savoir si vous avez une petite blagounette à nous,
4: oh,
1: à
4: si,
1: nous donner.
4: Bien, évidemment, qu'il y a une blagounette. Alors, il faut que tu t'imagines, tu vois. Oui. C'est une femme qui est en train de discuter avec son mari. Tu comprends? Discuter tout là ou pas?
1: Oui.
4: Ils papotent. Oui. Ils papotent tous les deux, voilà. Et là, la femme, elle lui dit les nouveaux voisins, les voisins, ceux qui sont à côté, tout là si. Ou tout là pas, tout là. Oui. Les nouveaux voisins sont tellement amoureux, il s'aime, tout ça. Il l'embrasse, il la caresse, la prend dans ses bras. Pourquoi tu me fais pas la même chose? Eh bien, parce qu'il la connaît pas, la voisine. Voilà. C'est pas bête, hein?
1: Merci, Maria.
4: Avec plaisir.
1: Écoutez,
4: vous
1: c'était,
4: aime.
1: C'était un plaisir de vous entendre.
4: Eh bien, moi, c'était un plaisir de passer un moment avec vous.
1: On pourra vous rappeler?
4: Bien sûr.
1: N'importe quelle heure de la journée par rapport au décalage, c'est bon?
4: Tant que c'est toi, tu me rappelles quand tu veux.
1: Ah, bon, ben ça fait très plaisir. Merci.
4: Alors, par contre, mon prénom, c'est Maria Sofia Lorencia de Pilar Conquistador y Ramon.
1: D'accord. Bah, j'ai pas tout noté, mais en tout cas, on vous aime.
4: Oui, moi aussi.
1: À bientôt.
4: Quiero mucho. Bisous, bisous.
1: Bip, bip, bip. Oui, parce qu'on a perdu notre technicien son. Il est parti, il est parti faire beau pouce, je sais pas. Il va falloir qu'il revienne.
4: Et alors qu'il revient subrepticement.
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1: Vous restez évidemment avec nous dans cette émission Les affreux Jojo, puisqu'on aura quelques brèves de comptoir. On retrouvera également Lolotte, qui va nous proposer un jeu des collectionneurs, et puis Virginie qui est là.
4: Oui.
1: Et la machine à café.
4: Mais oui.
1: D'accord, alors on va démarrer. Avec pas vous, avec Lolotte, qui nous propose ce jeu, le jeu des collectionneurs.
4: Le jeu des collectionneurs. Allez. Alors, que collectionne le notaphile?
1: Le notaphile, des notes. Le mec fait des notes partout et il a des post-it partout.
4: Voilà. Des post-it
1: dans sa maison.
4: Ah oui, d'accord.
1: Partout
4: non,
1: il a
4: ça.
1: Des notes. Il a des notes.
4: Je suis sûr que ça doit exister, mais c'est pas ça.
3: Non, il collectionne toutes ses notes de classe.
1: Ah, depuis qu'il est petit.
3: Depuis qu'il est petit.
4: Non.
1: Ah oui.
4: Non,
2: des,
4: mais ça,
2: des
4: ça aurait
2: notes
4: pu.
2: Notes de musique.
4: Non, non, mais c'est tordu, hein, c'est bizarre.
1: Un notophile.
4: Un notaphile.
1: Ah.
2: Un nota. Ah.
5: Ça n'a rien à voir avec un nota, c'est pas.
4: Il y a un petit peu de l'idée, si, quand même. Je ne suis pas allé chercher trop loin. Je me suis dit, bon, je ne vais pas leur en mettre trop dur dès le départ. Bon. Donc, si, il y a quand même un rapport avec ça.
5: Est-ce que le mec, il collectionne les notices d'utilisation?
4: Ah, non.
1: Ah, c'est pas bête, ça.
4: Non.
5: Ça, c'est le truc galère, ça. Je sais pas si. Tu t'achètes un lave-vaisselle, il y a une notice. T'achètes un micro, une notice.
1: Ah, toujours.
5: T'as toujours des notices.
1: Oui.
5: Ouais. Et après, t'en fais quoi?
1: Bah, tu les mets dans un placard, comme chez moi. Voilà. Tu les mets dans un tiroir.
5: Oui, mais c'est jamais le même tiroir. Et dès que ça tombe, au fait, le congélateur, la notice, tu l'as?
4: Non.
1: Non, mais j'ai celle du four, si tu veux.
4: Voilà, c'est ça. Mais j'ai un compas. D'accord.
1: Notaphile.
4: Notaphile, exactement. Alors, que collectionne le notaphile,
5: les amis? C'est un objet?
4: Est-ce qu'on peut dire que c'est un objet? Non, c'est pas un objet.
3: C'est des notes.
4: C'est des écrits. C'est quelque chose qui est écrit, effectivement.
1: Bah oui, puisqu'on note.
5: Est-ce qu'il collectionnerait les originaux d'œuvres?
4: Alors, ce sont des originaux, mais non, ce ne sont pas des œuvres.
2: Les préfaces de livres.
4: C'est pas des préfaces de livres. C'est bizarre, hein. Vraiment, ça reste.
1: Ça a
4: bizarre,
1: l'air bizarre,
4: hein.
1: En tout cas, oui.
5: Les cartes de menu de restaurant.
4: On en a tous. On en a tous.
2: On en a tous. Les cartes
4: et
2: bancaires.
4: Des fois, quand on les reçoit, on est là, oh, c'est chiant.
1: Ah, les factures.
4: Oui. C'est ça. Il collectionne les factures.
2: Non,
4: mais
2: c'est ridicule.
4: Mais non.
5: Ah,
4: mais,
5: ça va disparaître. Oh,
4: alors attends, on ne peut
2: plus envoyer les nôtres.
4: On ne peut pas perdre
1: les notes de frais.
4: On ne peut pas perdre les auditeurs notaphiles. Donc ne dites pas non plus que.
5: Non, si, on peut les perdre.
4: Non. Ouais, les factures.
5: Mais nous, comme dit Titi, nous, on en a plein.
2: Ah oui, on peut lui envoyer
5: les factures. S'il peut les régler, même en même temps, ça serait bien.
4: Et ben voilà. Donc, envoyez-nous un message, ami notaphile. Nous vous enverrons donc nos factures.
5: Je pense que ça va disparaître parce que moi personnellement, je ne reçois plus de factures.
1: Il y en a de moins en moins, tout se fait faire par internet.
4: Bah peut-être qu'il les imprime, tu vois, le notaire.
5: Ah oui, le mec, il va loin.
4: Il les reçoit sur internet, bam, il les imprime, oup, il les met dans son. Je sais pas comment ça peut être. Une bibliothèque de factures, ou, tu vois.
5: Non, moi, je m'en servirais de papier peint, mon
2: facturier.
1: Ben ouais, normalement, c'est ça. Tout dépend des factures, mais c'est 5 ans. Il faut garder en général des factures importantes.
4: Effectivement.
1: Donc lui, il est peinard.
5: Oui, enfin, sauf pour les maisons, pour les décennales, c'est 10.
1: Oui.
4: Exact.
1: Bien.
4: On continue encore un?
1: Viteuf, alors.
4: Alors, un nicophile.
1: Il collectionne des Nicolas. Le mec a Nicolas partout.
5: Moi, je m'en suis tapé 4 Nicolas.
3: Il collectionne les cigarettes.
4: Pas mal, ce sont pas exactement les cigarettes, ce sont
5: les paquets filtres, de cigarettes.
4: Les paquets de cigarettes. Il y en a eu plein. Vous l'avez peut-être fait quand vous étiez petit.
5: Ouais. Si. Et tu rigoles, mais c'est vachement joli. En fait, parce que les paquets,
3: juste à côté des pots de yaourt.
5: Non.
3: Et des factures, il y a les paquets de cigarettes.
5: On était gamins et on avait pris un panneau en Liège.
1: Oui.
5: Et les paquets de cigarettes qui, alors on s'amusait à trouver des paquets intacts, bien évidemment, parce que voilà. Et puis les paquets de cigarettes étaient tous originaux.
1: Oui.
5: À l'époque.
1: Ah bah oui, à l'époque. Fut
5: parce que plus maintenant,
1: c'est neutre.
5: Maintenant, tu collectionnes, t'as un poumon, une jambe en moins, bon, c'est pas
1: ça,
5: terrible.
1: Le mec agonise.
5: Ouais. Mais avant, c'était chouette. T'avais les paquets de JPS, tu vois, les paquets, ils étaient chouettes, les paquets.
4: Il y avait des éditions limitées avec des couleurs et
5: tout.
1: Ouais, c'est ça.
5: Les chefs Starsfield.
1: Oui, ça, j'adorais celui-là.
5: Et oui, et en fait, t'en avais.
4: Beau, ouais.
5: Et puis, c'était limité puisque bon, t'allais pas chercher les paquets étrangers, nous, tu vois.
1: Ouais.
5: Et on cherchait les paquets bien propres. Quand on mettait une punaise, tac, et tout s'alignait, c'était joli.
1: D'accord. On vous rappelle quand même que fumez-tu, soyez prudent.
5: Ça n'est pas, des fois ça fait rire.
1: Bon. Merci Lolotte.
4: Avec plaisir.
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1: Allez, on va retrouver maintenant Virginie.
2: Oui.
1: Ouais.
3: Virginie Bourdin. Virginie Bourdin.
1: Oh, oh.
3: Virginie Bourdin, c'est Nini.
1: Hop là, petit jingle qui va bien pour Nini et la machine à café. Qu'est-ce que vous avez dit tout à l'heure? Je vous ai pas écouté en
2: les
1: fait.
2: Les stars des médias.
1: Ah, les stars des médias.
4: Ah
1: voilà.
4: Oui, on est bon. Ouais. Normalement, on est bon là-dessus.
1: C'est des petites infos croustillantes ou
2: Non, c'est plutôt de l'ordre de l'insolite. Vous allez voir.
1: D'accord.
2: Alors, par exemple, sur YouTube, tout le monde connaît YouTube.
4: Oui.
1: Ouais.
2: Alors, vous vous en doutez, différents clips musicaux dominent le classement des vidéos les plus vues sur YouTube.
1: Ouais.
2: Ce sont les clips musicaux. Très bien. Si l'on retire les clips musicaux du classement, la première vidéo est quand même complètement improbable. Il s'agit d'un épisode en russe de Macha et l'ours. Dessin animé en animation 3D, destiné aux tout petits avec 1,6 milliard de vues.
1: Wow.
4: Oh là,
5: bah oui, depuis le temps.
2: Star de YouTube.
1: Star de YouTube.
2: Macha et l'ours en russe.
4: J'ai été amusé, moi, à regarder, c'est le plus grand nombre de vues. Alors, tu tapes sur Google, là.
1: Ouais.
4: Et puis,
1: oui.
4: À une époque, c'était une nénette, une américaine.
1: Ouais.
4: Tout ce qu'il y a de plus banal, qui était parti chercher, acheter le masque de Chewbacca. Non, mais attends,
1: non, mais oui.
4: Un masque de Chewbacca, donc que tu mets sur le visage, Chewbacca, et quand tu parles, ça prend la voix de Chewbacca aussi, tu vois, parce qu'ils sont évolués, les masques, c'est plus comme nous avec les
1: Asics,
4: tu vois.
1: Comment ils faisaient Chewbacca déjà?
4: Et alors, je sais pas. Et la nénette, elle est lambda, elle est un peu bouboule, tu vois, et elle est au volant de sa bagnole, elle vient de l'acheter, elle met le téléphone en route, et elle essaie en direct le masque.
1: D'accord.
4: Et elle se paye un fou rire. Croyez-moi, t'es obligé de rigoler, parce qu'elle se le met, elle parle, elle l'enlève, elle éclate de rire.
2: Je l'ai vu, ce truc.
4: Tu l'as vu, le
1: truc? Oui, j'ai vu, je crois.
4: T'es obligé de rigoler
1: aussi.
4: Au bout d'un moment.
1: Ouais.
4: Et c'était là, à un moment donné, elle avait le record de vues.
1: D'accord.
4: Voilà.
1: Bien.
2: Ken Jennings, alors lui c'est un informaticien américain.
4: J'aime bien Ken, moi.
2: Américain, et tout ce qu'il y a de plus normal, sauf que c'est un habitué, un gros habitué des jeux télévisés. Il adore ça, il a participé à plein de jeux télévisés comme 1 contre 100, Are You Smarter et surtout Jeopardy, où il détient le record du nombre d'apparitions, pardon. Il a remporté au total plus de 3 millions de dollars. Et oui, en cumulant les jeux, faisant de lui l'homme qui a gagné le plus d'argent dans l'histoire de la télévision.
1: Excellent.
4: C'est fou parce que mon beau-père m'a embarqué là-dedans dans un casting pour participer à un jeu.
1: Oui.
4: Je me rappelle plus ce que c'était, mais c'était le truc avec Lance Boccolini là où t'as des billets partout là.
6: Maillon faible.
2: Non.
4: C'est un truc où tu.
2: Ah oui, il fallait que tu
4: mises, tu pars avec un pactole et puis tu mises sur la bonne réponse et puis chaque fois que tu ça enlève, mais bon, bref. Et je crois qu'on est resté quasiment 5 ou 6 heures dans un hôtel pour passer les étapes là. Et il y a des gens, ils ne font que ça.
2: Oui, c'est leur boulot quoi. Oui.
4: Il y a une nénette qui passe, fait 3 fois qu'elle passe à. Pas facile à chanter là, mais l'émission de Nagui.
1: Oui.
4: Moi je croyais qu'il y avait plein de monde qui. Tu vois.
1: Monnaie drop. Monnaie drop.
4: Monnaie drop.
2: Ah, oui, c'est ça. Monnaie drop.
4: Oui. On a été recalé, mais bon après.
1: Merci Google.
4: J'ai pas participé au truc. Mais bon.
2: Mais il y en a qui ne font que ça. C'est leur vie. Enfin, voilà.
6: Tu as dit ça. Ouais.
4: Mais je vais te dire un truc. Tu as l'émission de Le Père, sa question pour un champion.
1: Oui.
4: Où il faut quand même avoir un bagage intellectuel.
1: C'est plus lui, hein, c'est fini. Hein,
4: oui. Mais en fait, il faut avoir un bagage intellectuel quand même assez. Enfin, je sais pas si vous avez essayé de répondre dans votre canapé, c'est chaud patate.
1: Ouais.
4: Tu gagnes 10 fois, t'as gagné 400 euros.
2: C'est ça. Et un dictionnaire.
4: Et tu vas au Big Deal, tu peux repartir avec 30 000 euros.
2: Ouais,
4: en fait, plus t'es con, plus tu gagnes d'argent.
2: Dans le jeu de télé. Et puis 4
4: c'est un truc
2: scooters.
4: De fou.
1: Jérôme, le Big Deal n'existe plus.
4: Mais parce que je dis Big Deal.
1: Il nous sort que des vieilles émissions.
2: On lui dit ou pas?
1: Non, on lui dit. Ouais.
4: Mais non, mais les jeux les plus intellectuels, les chiffres et les lettres, les questions pour un champion.
1: Oui.
4: Les mecs, ils sont intelligents, ils gagnent pas d'argent. Et après, t'es con comme un melon, tu connais le juste prix du kilo de patates et tu gagnes des fortunes.
2: C'est vrai.
4: Un truc de dingue.
2: C'est vrai que c'est
6: on est d'accord.
2: Allez, dernière petite info.
1: Non, juste après, Virginie, on va poser on va marquer une pause et on se retrouve après.
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1: Soyez les bienvenus si vous venez d'arriver. On était il y a quelques instants avec Virginie qui nous donnait quelques petites infos croustillantes et on vous a coupé un petit peu la chic. Donc donnez-nous la dernière quand même.
2: Allez, dernière petite info. Il existe une école américaine qui n'accueille que des autistes et les forme à l'animation et aux effets spéciaux. Parce que ce sont des métiers où leurs particularités peuvent être un avantage tout simplement. Mmh. Et c'est un véritable succès puisque des élèves, pas mal d'ailleurs, ont travaillé sur de prestigieuses...
1: Oh,
7: un mot.
1: Qui choisit un mot pour Virginie puisqu'elle a dérapé?
2: J'ai dérapé.
1: Jérôme, dites un mot, vite.
4: Balai.
1: Ok, ça va aller. Avant la fin de cette émission, vous devez passer le mot balai.
2: D'accord. Et alors, bon, c'est un franc succès, hein, puisque les élèves ont travaillé sur de très grosses productions, comme Avengers ou Game of Thrones, et je crois qu'il y en a un qui a fait le balai d'Harry Potter, mais je suis pas sûre.
1: Elle est mignonne, c'est passé. Merci Virginie.
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1: Allez mon Titi, c'est à vous. Soyez bon, soyez beau, soyez fort. Faites-nous rire.
6: Celle-là, elle pourrait presque être racontée par Jérôme pour ses brèves de comptoir.
1: Ah ouais, d'accord. On va le retrouver après, Jérôme.
6: Alors, il y en a qui sont faits pour commander et d'autres pour obéir. Moi, je suis fait pour les deux. Ce midi, j'ai obéi à mes instincts en commandant un deuxième pastis.
1: On valide. Allez, une petite blague à Doudou, viteuf.
8: Pourquoi est-ce que les moutons aiment les chewing-gums? Parce que c'est bon pour la laine.
4: Doudou pour le chewing-gum. Tu pourras nous dire le mot nounours dans la prochaine blague à Doudou.
1: Ah, génial. Bon, écoutez, c'est à vous, Jérôme.
4: D'accord.
1: Avec quelques brèves de comptoir. Allez, on est... Ouh, j'adore, c'est vrai que chaque fois j'oublie le bouchon qui saute comme ça, ça surprend.
7: C'est important.
1: On est au Contuche, on est en train de boire notre petit café et là, il y a deux copains qui discutent.
4: Ou autre chose que le café.
1: Le café, c'est pas mal.
4: La clé sous le paillasson, c'est ce qui a remplacé la clé dans le pot de fleurs. C'est toujours le poisson qui te choisit quand tu le pêches.
1: Oui.
4: Et oui, tu choisis pas.
1: Ah oui, c'est vrai, exactement.
4: Ou tu pêches.
7: Oui, c'est vrai.
4: C'est le con qui va s'accrocher au truc, quoi, tu vois. Bon. Des fois, Prévert se mettait en short. Si, des fois.
7: N'importe quoi.
4: Une diarrhée peut bouleverser l'harmonie d'une journée.
1: Ah oui. Je suis assez d'accord. Bon appétit si vous êtes à table.
7: Oui.
4: Il y a 1 milliard de téléspectateurs qui vont regarder la cérémonie d'ouverture des Jeux Olympiques. 1 milliard. Et lorsqu'il est au bout du comptoir, il fait -1. Un filigrane. Et l'autre, il fait, c'est quoi un filigrane? Un pastis, 10 volumes d'eau. Toujours debout au comptoir. Jusqu'à 70 ans, il s'est assis en salle. À 71, il est mort à 72. Comme quoi, faut pas s'asseoir. Qui c'est qui t'a dit que je passerai boire un coup? Et l'autre, il dit, j'ai un 6e fois.
1: 6e fois, c'est bien.
4: On n'en voit pas des Chinois dans les grandes courses cyclistes. Ils sont pleins de la figure. Ils sont pas aérodynamiques.
1: Oh là là, mais non, c'est pas possible.
4: Je sais pas pourquoi je l'ai mise, celle-là. Oh, c'est parce que c'est des Chinois, je sais pas.
1: Oui.
7: Parce qu'elle est drôle.
1: Mais oui, c'est parce que c'est drôle.
4: Le soleil est haut dans le ciel. Ça veut dire qu'il va pleuvoir. Le centaure, c'est moitié homme, moitié cheval. Le minotaure, moitié homme, moitié taureau. Ben, c'est pas la même boucherie, hein. Ah non. Les gens, pour que ça soit les gens, faut pas les connaître. Les gens qu'on connaît, c'est plus les gens. Ben, l'autre, il fait, mais moi, je connais des gens. Non, il dit, c'est impossible. C'est pas des gens.
1: Oh là là.
4: Un sans domicile qui a un matelas, pour les autres, c'est un bourgeois. Et l'autre, il fait, ouais, ça va vite, hein. Ah, oui, ça va vite.
1: Allez, une dernière.
4: 2 bombes atomiques qu'ils ont reçues, les Japonais. 2 bombes. Et à chaque fois, ils ont rebondi.
1: Merci, Jérôme.
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2: Et là, c'est un grand chef qu'on va retrouver maintenant. On va retrouver le grand sphinx.
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2: Il est là, il est là, vous êtes là?
5: Bonjour les amis.
2: Bonjour grand sphinx.
5: Ben voilà.
2: Oh, écoute, on est là, on est tout ouïe.
5: Oui.
2: Il y a Virginie Bourdin, oui. Je vous la présente plus.
6: Hein. Moi je suis fan du grand sphinx.
5: Ah, c'est gentil.
6: Ah oui.
2: Bah oui, c'est bien.
6: Je sais que vous venez de tellement loin pour nous voir à chaque fois.
2: Bah oui, il y a Jérôme aussi qui est là, vous le connaissez.
5: Oui, oui, moi j'en fais bien.
2: Voilà, mais il s'en fout. Et puis il y a Lolotte, Laurence Ruati. Grand sphinx, oui. Aujourd'hui, c'est une énigme, c'est une devinette ou c'est une charade?
7: Que dis-je, une péninsule?
2: Une charade? Ah, j'adore.
7: Ah, j'adore ça. Allez. Alors, tu t'arrêtes à la première, hein, vas-y.
8: Mon premier est à la tête de chandelle.
7: Chant.
8: Mon deuxième est à la queue de convoi.
7: Voix.
8: Mon troisième est à la tête de Rome.
7: Deux.
2: Rome.
7: Rome. Rome.
8: Mon quatrième est à la queue de chandelle. Mon tout fait des bougies.
7: Chandelier.
6: Chandelier.
8: Non, c'est une charade un peu spéciale.
6: Chanvois César d'elle. Alors, c'est bon
8: c'est
6: pas
8: une charade. En fait.
2: C'est pas ça?
7: Non. C'est pas une charade.
2: Ah, mais c'est pas une charade. Ok.
6: Allez, on recommence alors.
2: Alors, voilà. Et comme on dit, on ne coupe rien dans cette émission.
7: Non.
2: Alors
6: on y va. Et on devrait pourtant.
2: Et on devrait en couper des choses. Hein. Mais là, c'est bien. C'est bien.
8: Mon premier est à la tête de chandelle.
2: C'est pas une charade, mais il y a mon premier quand même.
8: Oui. Mon deuxième, c'est pour ça. Mon deuxième est à la queue de convoi.
6: Attends.
7: Ouais, mais ça va recommencer. Chambois.
2: On va faire la même. Hein.
8: Mon troisième est à la tête de Rome.
6: César.
7: César.
6: On est tous, Rome.
7: Attention, il y a Baba aussi.
2: Ah, oui.
7: Parce que le Baba au Rome.
6: Ah, oui. Chambois-Baba.
7: Chambois-Baba. Chambois-Baba, chercher le café.
6: Tout c'est clair. On est bien.
7: Et plus ça va, plus on s'enfonce.
6: Et toujours dans la voiture.
7: Mais et le sphinx,
2: ils sont encore. Ils trouvent rien. Ils sont nuls.
8: Vraiment, elle est facile.
2: Ah oui, elle est facile.
6: Oui, oui, oui.
2: Eh bien, Chambois à Rome.
6: Baba.
2: Mon
8: quatrième est à la queue de chandelle.
7: D'elle.
8: Mon tout fait des bougies.
2: Eh bien.
6: Chandelier, putain, ah,
2: on l'a dit.
8: Pas du tout.
2: Comment ça?
7: Mais non, mais c'est. Ah. Non, mais attention, il dit ça fait des chandelles.
8: Mon tout fait des
6: bougies.
7: Fait des bougies.
2: Mon tout fait
7: un chandelier n'a jamais fait de bougies.
2: Non,
6: évidemment non.
7: Mais non. Les bougies les anniversaires. Anniversaire.
8: Non.
7: Annie César sert.
8: Mais il faut bien écouter.
6: Oui.
2: Bah oui, mais écoutez, vous mettez pas en colère là. Oh.
8: Non, je me mets pas en colère. Il faut
7: oui,
8: il faut bien écouter ce
2: oui.
8: que j'ai dit.
2: Eh ben,
8: si vous écoutez bien, c'est très facile.
2: Eh ben allez-y, redites alors.
7: Vas-y.
8: Mon premier est à la tête de chandelle.
6: Chant.
8: Vous allez trop vite.
6: Chat. Alors attendez.
8: Mon premier. Faites marcher vos ménages les
6: je,
8: amis.
6: C'est. C'est moi qui l'ai trouvé.
8: C'est possible.
6: C'est.
8: Mon deuxième est à la queue de convoi.
2: I ou E. Ça
7: si.
2: Dépend.
6: De la cire.
2: De la
8: mais
2: cire.
8: Oui. Ah. Bravo.
6: Attends. Ah oui,
8: vous
6: bah
8: avez
6: oui.
8: été excellent.
6: Oh oui.
2: Ben écoutez, c'est
6: merci grand sphinx. Une belle réponse collégiale.
8: Oui. Ouais. C'était ouais. très très bien.
2: Vous avez dit merci. Grand sexe.
6: Grand sphinx.
2: J'ai entendu ça,
6: mais
2: moi.
6: Non, mais ça, c'est fantasmagorique.
2: Ah, mais c'est parce que je fantasme, excusez-moi.
8: Je sens la porte des étoiles s'ouvrir, je vais devoir vous quitter.
2: Oh, oui. Bon, écoute, merci.
6: Au revoir, grand sphinx.
2: Il est parti, il est sympa, ce grand sphinx.
6: Ah ouais.
2: On se retrouve dans un instant pour la fin de cette émission et pour jouer avec Laurence Ruati.
6: D'accord.
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2: Allez, c'est la fin de cette émission, malheureusement. Mais ce qui est sympa, c'est qu'on va pouvoir s'amuser un petit peu.

0: Faut pas faire ça hein, sur le micro.
1: Non, ça fait ouais, très mal. Ça fait mal.
2: Mais moi, non, j'ai baissé le son. Ça moi, je suis pas con. Ça fait
3: mal. Hein.
1: L'autre, on joue.
3: On vous dit tout, amis auditeurs. C'est, je balance.
1: Ouais.
3: C'est Jérôme de la rue à Dixit Bichon qui tape sur le micro avec ses doigts. Ça voilà. Nous pique dans les oreilles. Voilà, voilà. Et puis toi aussi, peut-être dans ta voiture. Donc, nous allons jouer ensemble et on repart avec des choses à trouver, des choses culinaires. On est dans la pâtisserie, la gourmandise.
1: Ah, vous avez un exemple ? Est-ce que vous avez un exemple ?
3: Allez, j'ai un exemple.
1: Chou.
3: C'est un légume et une pâtisserie, c'est
1: chou.
3: Chou. Ouais. Belle réponse au collégial. Vous êtes
0: mais vous fort. Avez dit de dire hardi.
3: Stéphanie de Monaco. Alors, miaou, tu fais bien le chat. Bon. Allez, donc petit gâteau sec en pâte feuilletée torsadée. Je suis parsemé d'amandes effilées. Vous pouvez faire un dessin, Carlito.
1: J'ai faim.
3: D'amandes effilées dans un glaçage au sucre. Je suis.
2: Une tresse.
4: C'est un légume?
2: Non. Non. Non. On veut dire que c'est des pâtisseries.
1: C'est des pâtisseries, mais qui ont des noms de légumes.
3: Non.
1: C'est pas ça.
2: Non. N'écoutez pas la règle du jeu.
3: Revenez.
4: Oui, parce que là, on s'égare.
3: Rapprochez-vous, vous étiez parti loin.
1: C'est pas un légume.
2: Ce n'est qu'un or.
4: Le chou, c'est un légume.
3: Vous avez dit de dire.
0: Ah, on est bien, on
3: tu
0: est
3: vois,
0: bien.
3: Je le sentais, je le sentais.
0: Miaou, tu fais bien le chat.
1: Je suis mort.
3: Allez, on alors.
1: J'en peux plus.
3: Donc,
1: mais tout à l'heure, alors, on a dit un chou.
3: Vous êtes mauvais élèves. Oui. Rien à voir. Éloignez-vous des légumes.
4: Ah, c'est alors,
3: fini.
4: Alors c'est quoi,
3: on cherche,
4: alors
3: on cherche.
1: Mais ah, c'est culinaire.
3: Oui. C'est culinaire, oui. C'est pâtisserie. C'est pâtisserie.
4: Ben oui.
3: Donc, je pense que je. Allez, je vais vous donner la réponse et je vais vous en faire un plus simple. Parce que je suis pas sûre de vous avoir.
4: C'est quoi la question?
3: Petit. Alors, on cherche une pâtisserie. Un, deux, Jérôme, je joue qu'avec toi. Parce que les autres, ils m'agacent. Les autres, ils me fatiguent.
1: Non, mais alors,
0: je suis là, moi. J'étais bien, moi.
3: Mais t'étais bien, toi. Donc, petit gâteau sec en pâte feuilletée torsadée. Je suis parsemé. Ça me fait penser au. Mais c'est ça, c'est question pour un champion. Petit gâteau sec en pâte feuilletée torsadée. Je suis parsemé d'amandes effilées dans un glaçage au sucre. Je suis.
1: Le sacrifice,
3: bravo. Allez, alors celle-ci est très très facile. En Bourgogne, on m'appelle
2: escargot.
3: On m'appelle
2: le chevalier blanc.
1: On m'appelle.
3: Aïe, mon dieu. On m'appelle cook au chocolat.
1: Coucou,
3: et c'est quoi
2: c'est la coucougnette.
3: Non. Et dans le sud-ouest, c'est pas le même nom qu'à Paris, par
1: le
3: exemple.
1: La chocolatine.
3: Ouais.
2: Il n'y a pas de. C'est pas le même machin, c'est la chocolatine, c'est la chocolatine.
1: Non, mais point barre.
2: Il n'y a même pas de débat. Il n'y a pas de débat. Chocolatine et pain au chocolat. La chocolatine, c'est la chocolatine. D'accord. Donc, faut arrêter ces débats.
0: Donc, toi, tu viens pas de Paris, toi.
2: Pourquoi ils ont confiné les autres, là? Parce qu'ils disaient pain au chocolat. Voilà.
3: Ça me fait penser, mais d'ailleurs, je crois que c'est toi, Bichon, qui l'a posté sur le groupe des affreux Jojo, la chloroquine.
1: Oui.
0: C'est énorme. C'est génial. Ouais.
3: La chloroquine, et à Paris, ils disent
0: pain au chlore.
3: Le pain au chlore.
1: On salue nos auditeurs parisiens.
3: Mais
1: quand
3: oui,
1: même.
3: On les embrasse, pas trop. On les aime,
1: mais
3: évidemment.
1: Mais c'est chocolatine. Si, voilà.
3: Alors, que les choses soient claires.
1: Je continue.
3: C'était je vous mettais dans la boucle.
1: Très bien.
3: Lorsqu'on me garnit de fruits confits, je suis un gastéropode.
4: Un escargot.
3: Alors, oui, c'est quoi la pâtisserie qui ressemble à un escargot?
1: J'ai
3: des raisins.
0: Le pain au raisin.
3: Alors, bravo.
2: Eh oui, mais alors pourquoi pain au raisin?
1: Eh ben oui, du coup, pain au raisin. Ben parce que c'est un pain avec du raisin.
3: Et la raisintine.
1: Comment voulez-vous l'appeler?
0: Un raisinier.
4: Raisintine, elle a raison.
2: Un tortillon au raisin, par exemple.
1: Ah, ouais.
3: Un petit dernier.
1: Ouais, parce que c'est
3: allez,
1: la fin.
3: Une pâte feuilletée en forme de demi-cercle. J'ai le ventre bombé. Je suis.
4: Chausson aux pommes.
3: Le chausson aux pommes.
1: Bravo, Thierry Alonso. Eh ben, écoutez, merci beaucoup, les amis. On s'est bien marré.
3: C'était.
1: Merci Lolotte. Merci Jérôme. Merci Titi. Merci Virginie Bourdin.
3: Merci Carlito.
1: Avec plaisir, on se retrouve bientôt dans votre radio. Salut à tous.
3: Et merci à tous les auditeurs.
1: Allez,
3: bisous.
5: Au revoir. Les affreux Jojo.
3: Bravo. Je vous adore.

fait. J'espère que vous êtes en forme, prêt à chanter, à danser, à retrouver les souvenirs des années 60, des années 70. C'est le principe de ce rendez-vous sur Liberté FM. On se souvient ou on redécouvre, ou découvre tout simplement quelques chansons de ces deux décennies. En gros, hein, on s'arrête juste avant la période disco, donc 74-75, des tubes et puis des petits succès du grenier aussi, parce que j'aime bien vous en proposer régulièrement. Alors on commence avec toujours quelques classiques, vous connaissez le principe de cette émission et c'est Marie Laforêt qui s'y colle.

Bob Dylan, à présent sur Liberté FM, avec un tube de ses années 60 et 70, et qui va, je l'espère, vous rappeler des souvenirs. Et un 33 tours qui va sortir un peu partout sur sur la planète et qui va nous enchanter encore, enfin je l'espère. Allez, c'est parti, Bob Dylan sur le 96.1. Merci de nous avoir choisi des souvenirs de ces années 60 et 70. On s'en fait ou on s'en remémore grâce au temps des idoles sur le 96.1 les lundis et mercredis 13h-14h. Mais vous pouvez aussi nous écouter par le biais d'internet libertefm.fr. Voilà, ces précisions étant dites, je vous laisse écouter et apprécier Bob Dylan dans ce temps des idoles.

des tubes comme s'il en pleuvait, sans ce temps des idoles sur le 96.1, avec les artistes que vous aimez, et puis d'autres qu'on découvre comme ça au gré de la programmation. C'est le cas en 1971 pour ce duo Franck et Alan.

comprend pourquoi le succès ne fut pas au rendez-vous pour Frank et Alan en 1971. Le succès, par contre, était au rendez-vous pour Adamo avec C'est ma vie.

Je vous propose à présent d'aller au cinéma. Nous sommes en 1962. Le film est français, il est réalisé par Louis Malle, il s'intitule « Vie privée » avec une certaine Brigitte Bardot à ses côtés, Marcello Mastroianni, et Bébé va interpréter la bande originelle du film « Sidonie ». ».

0: Voici un 33 tours de 1973, culte dans la carrière d'un certain Serge Lama. 1973, c'est la sortie de ce qu'on appelle aujourd'hui l'album rouge, mais à l'époque, on disait éventuellement vinyle et surtout 33 tours. Il y avait des tubes, les glycines, la fronde, les petites femmes de Pigalle, le gibier manque, les femmes sont rares, ou encore je suis malade. Et pour son dernier enregistrement, il a fait un clin d'œil justement à cet album rouge de 1973. Et c'est le cultissime Je suis malade que je vous propose d'écouter maintenant. Serge Lama.
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quel tube, quel succès. Voilà, c'était Serge Lama. Une petite goutte d'eau au début de ces années 70. Elle est interprétée par une certaine Nick

Une artiste provençale à présent sur Liberté FM, Michel Thor, née dans le Vaucluse. Elle va débuter sa carrière dans les années 60, un peu après les Idoles. Elle ne sera pas d'ailleurs sur la fameuse photo de Jean-Marie Perrier. Elle va quand même cartonner quelques 45 tours et son premier tube sera assez dur d'avoir 16 ans. Qui sortira en 1964. Elle va signer son premier contrat chez Mercury, va débuter en 64, donc son premier succès, qui atteindra la 15e place des hit parades à l'époque. Et durant cette décennie, elle va interpréter des chansons anglo-américaines traduites en français, c'était la tendance à l'époque. Des adaptations des Platters notamment, et puis elle rejoindra la bande de Salut les copains, d'Âge tendre et Tête de bois. Aucune de ces chansons ne sera toutefois classée dans cette émission culte. Et puis au début des années 70, elle va effectuer un virage avec des chansons sur une thématique beaucoup plus romantique. Et c'est ainsi que les Français vont se retrouver à travers ses chansons et sa voix.

Et je vous propose pour terminer de partir en voyage, de voyager en solitaire. Voici un titre de Gérard Manset au milieu de ses années 70. Salut les copains!

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1: Bonjour à tous, c'est Cyril. On se retrouve pour vos idées de sorties. Samedi 6 juin, à la salle polyvalente de Chanterac, deux super lotos de 15 parties pour les amis du parc du Touron pour le bien-être des animaux. Il y aura une tombola de 25 lots et de nombreux lots à gagner. Le premier loto commencera à 14h30 et le second à 20h45. Ils seront animés par Romain et Béa. Vous pouvez réserver votre place au 07 85 72 74 67. Samedi 6 juin, à la Minute Blonde de Boulazac, vous avez un rendez-vous pour un festival metal, punk, hardcore et c'est caritatif au profit des enfants du pôle autisme. Vous retrouverez sur place une exposition des enfants du pôle autisme, de Périgueux, des stands de tatouage, des stands de merchandising, une tombola, possibilité de restauration sur place à 19h30, participation au frais 15€, c'est gratuit pour les moins de 12 ans. Et pour plus d'informations, vous pouvez envoyer un mail à l'adresse asso.assonefest2@gmail.com. Samedi 6 juin à Saint-Martin-de-Ribérac, l'association Route 709 vous propose un marché gourmand à partir de 18h. Il se déroulera place de la mairie, sur place, magret, moules frites, viande rouge, fromage, glace, pain, et tout ça sur une ambiance musicale. Dimanche 7 juin à Ménesplay, brocante vide-grenier sur le stade. Sur place, restauration, buvette avec un menu à 10€, magret canard frites et gâteau basque. Réservez votre place au 06 07 35 20 70. Dimanche 7 juin à Mincignac, 2 méga loto. Le premier commencera à 10h30 et le second à 14h30. Il sera animé par Lionel pour l'association des Amis du Pain. Au total, 5000€ de cartes cadeaux à gagner. C'est 10€ par personne pour un seul loto, 15€ par personne si vous participez aux deux lotos. Restauration possible sur place. Dimanche 7 juin de 14h30 à 19h à la salle des fêtes de la Tour Blanche, un thé dansant sous le soleil de juin. Il sera animé par l'orchestre Croque-Musette. L'entrée est à 13€, à 16h pâtisserie offerte et à 18h45 sous Paris Coquane. Vous pouvez réserver au 06 70 72 20 28 ou 06 22 68 26 79. Les 6 et 7 juin, à l'espace Lunès d'Angoulême, week-end voyance, médiumnité, soins énergétiques, cosmétiques naturels. L'entrée est gratuite, venez vivre une expérience unique entre énergie, beauté et mystère. Vendredi 12 juin, à l'espace culturel André Malraux à 20h45 de Ribérac, méga loto du car rugby avec une super bourriche et tout ça animé par Lionel. 2500€ de lots et de cartes cadeaux à gagner avec en plus des colliers de viande, des corbeilles de fruits, des plateaux de fromage. Il y aura le jeu du bar et le bingo. Samedi 20 et dimanche 21 juin, salon des énergies subtiles à Nanteuil-Aurillac de Bourzac avec les présences de Nadia Brisset qui est médium. On parlera de bien-être, de médecine douce, de massage, de minéraux, de voyance, d'artisanat. Il y aura des conférences de nombreux exposants. L'entrée est gratuite et la restauration sera assurée par un food truck. Plus d'informations sur ce salon au 06 12 94 42 55. Samedi 20 juin, à la salle de spectacle de La Roche-Chalet à 20h, un repas d'enfants qui sera animé par un DJ. Au menu sangria, assiette de bienvenue, paella, salade, dessert, café et vin compris. Le tarif est de 23€. Vous pouvez réserver en appelant avant le 14 juin le 06 80 53 90 42. Voilà, c'était vos idées de sortie. Vous pouvez retrouver le détail de toutes ces manifestations sur le site internet de Liberté FM ou sur notre page Facebook. Si vous aussi vous organisez une manifestation et que vous souhaitez en faire la promotion sur les ondes de Liberté FM, n'hésitez pas à nous envoyer un mail à contact@libertefm.fr. Quant à moi, je vous dis à très vite.

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Il est 15h. 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

Bonjour, quoi de beau à la télé pour cette soirée du 3 juin sur TF1, Grey's Anatomy, la saison 22 de la série médicale. Sur France 2, L'Or Bleu, série avec Tom Leb. Sur Arte, Asbestas, film avec Denis Ménochet et Marina Foïs. Sur TF1, série film, Le Boulet, film avec Gérard Lanvin et Benoît Poulvorde. Moltes, un détenu, joue chaque semaine au loto. C'est Reggio, un gardien de prison maladroit qui valide ses bulletins. Un jour, Moltes apprend qu'il a gagné le jackpot. Sur France 3, 1998, l'été de nos 18 ans, documentaire. 1998, c'est l'été de la victoire des Bleus, un été mémorable, le dernier avant l'explosion d'Internet et des portables. Maria Porcher, devenue écrivaine, redessine aujourd'hui cette époque tatouée dans nos mémoires. Sur France 4, Renaud a cœur perdu, documentaire. Fils du baby-boom, Renaud est devenu l'un des chanteurs préférés des Français, créateur d'une bande-son qui couvre l'histoire de 50 ans de la société française. Et puis sur M6, Top Chef, la suite du concours culinaire présenté par Stéphane Rothenberg. Très belle soirée à tous.

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1: Bonjour à tous, c'est Cyril. On se retrouve pour vos idées de sorties. Samedi 6 juin, à la salle polyvalente de Chanterac, deux super lotos de 15 parties pour les amis du parc du Touron pour le bien-être des animaux. Il y aura une tombola de 25 lots et de nombreux lots à gagner. Le premier loto commencera à 14h30 et le second à 20h45. Ils seront animés par Romain et Béa. Vous pouvez réserver votre place au 07 85 72 74 67. Samedi 6 juin, à la Minute Blonde de Boulazac, vous avez un rendez-vous pour un festival metal, punk, hardcore et c'est caritatif au profit des enfants du pôle autisme. Vous retrouvez sur place une exposition des enfants du pôle autisme, de Périgueux, des stands de tatouage, des stands de merchandising, une tombola, possibilité de restauration sur place à 19h30, participation offrée 15€, c'est gratuit pour les moins de 12 ans. Et pour plus d'informations, vous pouvez envoyer un mail à l'adresse asso.assonefest2@gmail.com. Samedi 6 juin à Saint-Martin-de-Ribérac, l'association Route 709 vous propose un marché gourmand à partir de 18h. Il se déroulera à Place de la Mairie, sur place, magret, moules frites, viande rouge, fromage, glace, pain, et tout ça sur une ambiance musicale. Dimanche 7 juin, à Ménesplé, brocante vide-grenier sur le stade. Sur place, restauration, buvette, avec un menu à 10€, magret canard frites et gâteau basque. Réservez votre place au 06 07 35 20 70. Dimanche 7 juin, à Mincignac, deux méga lotos. Le premier commencera à 10h30 et le second à 14h30. Il sera animé par Lionel pour l'association des Amis du Pain. Au total, 5000€ de cartes cadeaux à gagner. C'est 10€ par personne pour un seul loto, 15€ par personne si vous participez aux deux lotos. Restauration possible sur place. Dimanche 7 juin, de 14h30 à 19h, à la salle des fêtes de la Tour Blanche, un thé d'encens sous le soleil de juin. Il sera animé par l'orchestre Croque Musette. L'entrée est à 13€, à 16h pâtisserie offerte et à 18h45 sous Paris Coquane. Vous pouvez réserver au 06 70 72 20 28 ou au 06 22 68 26 79. Les 6 et 7 juin, à l'espace Lunès d'Angoulême, week-end voyance, médiumnité, soins énergétiques, cosmétiques naturels. L'entrée est gratuite, venez vivre une expérience unique entre énergie, beauté et mystère. Vendredi 12 juin, à l'espace culturel André Malraux à 20h45 de Ribérac, méga loto du car rugby avec une super bourriche et tout ça animé par Lionel. 2500€ de lots et de cartes cadeaux à gagner avec en plus des colliers de viande, des corbeilles de fruits, des plateaux de fromage. Il y aura le jeu du bar et le bingo. Samedi 20 et dimanche 21 juin, salon des énergies subtiles à Nanteuil-Aurillac de Bourzac, avec les présences de Nadia Brissé qui est médium. On parlera de bien-être, de médecine douce, de massage, de minéraux, de voyance, d'artisanat. Il y aura des conférences de nombreux exposants. L'entrée est gratuite et la restauration sera assurée par un food truck. Plus d'informations sur ce salon au 06 12 94 42 55. Samedi 20 juin, à la salle de spectacle de La Roche-Chalais à 20h, un repas d'enfants qui sera animé par un DJ. Au menu sangria, assiette de bienvenue, paella, salade, dessert, café et vin compris. Le tarif est de 23€. Vous pouvez réserver en appelant avant le 14 juin le 06 80 53 90 42. Voilà, c'était vos idées de sortie. Vous pouvez retrouver le détail de toutes ces manifestations sur le site internet de Liberté FM ou sur notre page Facebook. Si vous aussi vous organisez une manifestation et que vous souhaitez en faire la promotion sur les ondes de Liberté FM, n'hésitez pas à nous envoyer un mail à contact@libertefm.fr. Quant à moi, je vous dis à très vite.

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0: Bonjour, quoi de beau à la télé pour cette soirée du 3 juin sur TF1, Grey's Anatomy, la saison 22 de la série médicale. Sur France 2, L'Or Bleu, série avec Tom Leb. Sur Arte, Asbestas, film avec Denis Ménochet et Marina Foïs. Sur TF1, série film, Le Boulet, film avec Gérard Lanvin et Benoît Poulvorde. Moltes, un détenu, joue chaque semaine au loto. C'est Reggio, un gardien de prison maladroit qui valide ses bulletins. Un jour, Moltes apprend qu'il a gagné le jackpot. Sur France 3, 1998, l'été de nos 18 ans, documentaire. 1998, c'est l'été de la victoire des Bleus, un été mémorable, le dernier avant l'explosion d'Internet et des portables. Maria Porcher, devenue écrivaine, redessine aujourd'hui cette époque tatouée dans nos mémoires. Sur France 4, Renaud à cœur perdu, documentaire. Fils du baby-boom, Renaud est devenu l'un des chanteurs préférés des Français, créateur d'une bande-son qui couvre l'histoire de 50 ans de la société française. Et puis sur M6, Top Chef, la suite du concours culinaire, présenté par Stéphane Rothenberg. Très belle soirée télé à tous.
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1: Bonjour à tous, c'est Cyril. On se retrouve pour vos idées de sorties. Samedi 6 juin, à la salle polyvalente de Chanterac, deux super lotos de 15 parties pour les amis du parc du Touron pour le bien-être des animaux. Il y aura une tombola de 25 lots et de nombreux lots à gagner. Le premier loto commencera à 14h30 et le second à 20h45. Ils seront animés par Romain et Béa. Vous pouvez réserver votre place au 07 85 72 74 67. Samedi 6 juin, à la Minute Blonde de Boulazac, vous avez un rendez-vous pour un festival metal, punk, hardcore et c'est caritatif au profit des enfants du pôle autisme. Vous retrouvez sur place une exposition des enfants du pôle autisme, de Périgueux, des stands de tatouage, des stands de merchandising, une tombola, possibilité de restauration sur place à 19h30, participation offrée 15€, c'est gratuit pour les moins de 12 ans. Et pour plus d'informations, vous pouvez envoyer un mail à l'adresse asso.assonefest2@gmail.com. Samedi 6 juin à Saint-Martin-de-Ribérac, l'association Route 709 vous propose un marché gourmand à partir de 18h. Il se déroulera place de la mairie, sur place, magret, moules frites, viande rouge, fromage, glace, pain, et tout ça sur une ambiance musicale. Dimanche 7 juin, à Ménesplé, brocante vide-grenier sur le stade. Sur place, restauration, buvette, avec un menu à 10€, magret canard frites et gâteau basque. Réservez votre place au 06 07 35 20 70. Dimanche 7 juin, à Mincignac, deux méga loto. Le premier commencera à 10h30 et le second à 14h30. Il sera animé par Lionel pour l'association Les Amis du Pain. Au total, 5000€ de cartes cadeaux à gagner. C'est 10€ par personne pour un seul loto, 15€ par personne si vous participez aux deux lotos. Restauration possible sur place. Dimanche 7 juin, de 14h30 à 19h, à la salle des fêtes de la Tour Blanche, un thé d'encens sous le soleil de juin. Il sera animé par l'orchestre Croque Musette. L'entrée est à 13€, à 16h, pâtisserie offerte et à 18h45, sous Paris Coquane. Vous pouvez réserver au 06 70 72 20 28 ou au 06 22 68 26 79. Les 6 et 7 juin, à l'espace Lunès d'Angoulême, week-end voyance, médiumnité, soins énergétiques, cosmétiques naturels. L'entrée est gratuite, venez vivre une expérience unique entre énergie, beauté et mystère. Vendredi 12 juin, à l'espace culturel André Malraux à 20h45 de Ribérac, méga loto du car rugby avec une super bourriche et tout ça animé par Lionel. 2500€ de lots et de cartes cadeaux à gagner avec en plus des colliers de viande, des corbeilles de fruits, des plateaux de fromage. Il y aura le jeu du bar et le bingo. Samedi 20 et dimanche 21 juin, salon des énergies subtiles à Nanteuil-Aurillac de Bourzac, avec les présences de Nadia Brissé qui est médium. On parlera de bien-être, de médecine douce, de massage, de minéraux, de voyance, d'artisanat. Il y aura des conférences de nombreux exposants. L'entrée est gratuite et la restauration sera assurée par un food truck. Plus d'informations sur ce salon au 06 12 94 42 55. Samedi 20 juin, à la salle de spectacle de La Roche-Chalais à 20h, un repas d'enfants. Il sera animé par un DJ. Au menu, sangria, assiette du bienvenu, paella, salade, dessert, café et vin compris. Le tarif est de 23€. Vous pouvez réserver en appelant avant le 14 juin le 06 80 53 90 42. Voilà, c'était vos idées de sortie. Vous pouvez retrouver le détail de toutes ces manifestations sur le site internet de Liberté FM ou sur notre page Facebook. Si vous aussi vous organisez une manifestation et que vous souhaitez en faire la promotion sur les ondes de Liberté FM, n'hésitez pas à nous envoyer un mail à contact@libertefm.fr. Quant à moi, je vous dis à très vite.
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2: Voici votre édition de 19h sur Liberté FM. Les titres avec d'abord cet homme retrouvé mort sur la voie publique. Une enquête a été ouverte à Boulazac. Trafic de drogue à Périgueux. 4 jeunes reconnus coupables et condamnés entre 18 mois et 6 ans de prison. L'invité de ce journal, Jean-Charles Chapuzet. Initialement connu sous le nom des disparus de Boutier ou l'affaire Méchineau, une énigme criminelle non élucidée en Charente qui a captivé l'auteur. L'absence de réponse offre un terrain d'investigation aussi immense qu'intrigant pour Jean-Charles Chapuzet. Nous l'écouterons dans ce journal. Et puis la météo avec pour demain un temps plus ensoleillé, nous promet Météo France. Bonsoir. Vers 1h30 du matin, le week-end dernier, un homme âgé d'une 60aine d'années a été retrouvé mort dans une rue d'un quartier pavillonnaire de Boulazac-Ile-Manoir. Il gisait allongé sur le trottoir quand un voisin qui rentrait chez lui en voiture après avoir passé la soirée à l'extérieur est tombé sur sa dépouille.

0: Ancien membre des jeunes sapeurs-pompiers de la Dordogne, l'intéressé a prévenu les secours et tenté de ramener le sexagénaire à la vie en lui prodiguant un massage cardiaque, mais en vain. L'homme était probablement déjà décédé quand les secours sont arrivés à sa hauteur. Les sapeurs-pompiers et l'équipe médicale du SAMU n'ont rien pu faire, si ce n'est constater la mort de la victime. L'examen du corps ayant révélé des éléments suspects, le médecin urgentiste aurait alors posé un obstacle médico-légal à son inhumation. Avisé par la police de cette mort suspecte, le parquet de Périgueux a ouvert une enquête. Une autopsie a eu lieu ce mercredi à Bordeaux à l'Institut médico-légal. Selon le voisinage, l'homme ne résidait pas dans le quartier. Un couple de riverains a néanmoins confié qu'il le croisait régulièrement en train d'arpenter à pied la rue dans laquelle il a été retrouvé mort. Que faisait-il sur place la nuit des faits? Les services de police cherche à comprendre. Toujours selon le voisinage, ils auraient fouillé à deux reprises le bois sur lequel débouche la rue pavillonnaire depuis samedi. Les recherches se sont-elles révélées fructueuses? Selon les informations du quotidien Sud-Ouest, une personne aurait été placée en garde à vue dans le cadre de cette enquête. Pour le moment, le parquet de Périgueux ne souhaite pas communiquer. Autre actualité judiciaire, le tribunal a jugé ce mercredi à Périgueux 8 jeunes suspects pour trafic de stupéfiants. 4 ont été reconnus coupables et condamnés entre 18 mois et 6 ans de prison. Accusés d'avoir vendu du cannabis et de la cocaïne dans l'agglomération de Périgueux en utilisant les réseaux sociaux. Certains ont également l'interdiction d'être sur le territoire de la Dordogne pendant 5 ans. L'enquête aura duré 1 an et révélé que les protagonistes utilisaient des logements Airbnb et des chambres d'hôtel pour conditionner la cocaïne et le cannabis. Ils utilisaient les réseaux sociaux pour vendre la drogue aux consommateurs. Dans l'actualité, c'est notre invité maintenant, Jean-Charles Chapuzet, qui va en parler. Initialement connu sous le nom des disparus de Boutier, la géographie locale joue un rôle fondamental dans la persistance des fantasmes autour de cette disparition au cœur des années 70. Le territoire, marqué par des siècles d'extraction de pierres et d'argile, est truffé en Charente de carrières souterraines et d'étangs profond aujourd'hui submergé. Cet environnement singulier laisse l'imaginaire collectif envisager que la voiture de la famille Méchineau puisse y être engloutie. La longévité de ce fait divers tient surtout à sa dimension sacrée et tragique. Ce n'est pas un simple couple qui s'est évanoui un soir de Noël, mais une famille entière avec ses enfants. Aujourd'hui, le pôle Cold Case déploie d'importants moyens pour tenter d'apporter des réponses aux proches des disparus qui, toujours vivants, traversent un deuil impossible. Bien qu'il soit impossible de prédire si la vérité éclatera un jour, l'auteur Jean-Charles Chapuzet privilégie la piste d'un drame familial. Il esquisse un parallèle avec l'affaire du pont de Ligonnès, suggérant que Jacques Méchineau aurait pu éliminer les siens sur fond de frustration adultérine, rappelant que l'impensable parfois peut se réaliser. Écoutons justement à ce sujet Jean-Charles Chapuzet.
1: L'affaire Méchineau, ou les disparus de Boutier, c'était son nom originel. Et c'est vrai que le fait que pour une fois, en fait, c'est une intrigue non élucidée, ça m'a attiré. Je me suis dit, travailler sur rien, il n'y a rien de plus immense. Et c'était très excitant, en fait, très intriguant. Chaque fait divers a son langage, et là en fonction justement de ce fait divers, qui est la disparition d'une famille entière un soir de Noël, la géographie a sa part très importante dans l'intrigue, puisque en fait il y a eu beaucoup d'excavation de la pierre pendant des siècles, et aussi de l'extraction d'argile, et tout ça s'est rempli d'eau au fur et à mesure des siècles, et on a plein d'étangs, plein de rues, des carrières qui sont entièrement remplies d'eau, ce qui fait qu'on imagine évidemment les Méchineau et cette voiture dans ces endroits-là. Donc c'est des lieux de fantasmes. Je pense que la longévité de ce fait divers tient au fait que ce n'est pas simplement un couple qui a disparu, c'est une famille entière. Donc il y a des enfants. Dès qu'il y a des enfants qui sont concernés par un hypothétique drame, il y a une dimension sacrée. Alors, je ne sais pas si cette affaire sera un jour résolue, c'est impossible de le dire, évidemment. Pourtant, des gros moyens sont utilisés par le Paul Cold Case pour essayer de résoudre et d'apporter des réponses, surtout aux familles de disparus, des gens qui sont toujours vivants aujourd'hui, qui n'arrivent pas à faire le deuil, qui traînent leur maelstrom. Donc, je ne sais pas si cette affaire va être un jour mise au clair, mais ce qui est sûr, c'est que si je penche pour une version, c'est pour celle du drame familial. Ça veut dire une Dupont de Ligonnès avant l'heure, quelque part, où Jacques Michineau, sur l'autel de la frustration adultérine, a éliminé femme et enfant. On a toujours du mal à l'imaginer, mais l'affaire Dupont de Ligonnès a montré que l'impensable est pensable.
0: Voilà, Jean-Pierre Chapuzet s'est penché sur ce drame survenu en Charente lors de la nuit de Noël 1972. Un livre enquête avec des rencontres, les disparus de Noël dans toutes les bonnes librairies.
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0: Alors pour demain, une alternance de nuages et d'éclaircies tout de même dans le courant de l'après-midi, mais on pourrait avoir dans la matinée encore de nombreuses averses. Côté température, 17 probablement du côté de Sansnac puis de Fourche, 18 à Bergerac.
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0: Je vous souhaite une excellente soirée. Merci de votre fidélité. À suivre dans quelques minutes la demi-heure sport animée par Jérémy avec deux invités à l'occasion du 17e tournoi de l'amitié. Yannick Binlet, le président du Villetouret Football Loisirs, et à ses côtés Anthony Mercier qui est membre de ce Villetouret Foot Loisirs. Merci de votre fidélité. Vous retrouverez, puisque nous sommes mercredi, Clémence et Cyril à partir de 20h pour l'émission de Voyance. Je vous donne rendez-vous demain 6h30 pour vos petits matins sur Liberté FM.
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0: Bonjour, quoi de beau à la télé pour cette soirée du 3 juin sur TF1, Grey's Anatomy, la saison 22 de la série médicale. Sur France 2, L'Or Bleu, série avec Tom Leb. Sur Arte, Asbestas, film avec Denis Ménochet et Marina Foïs. Sur TF1, série film, Le Boulet, film avec Gérard Lanvin et Benoît Poulvorde. Moltes, un détenu, joue chaque semaine au loto. C'est Reggio, un gardien de prison maladroit qui valide ses bulletins. Un jour, Moltes apprend qu'il a gagné le jackpot. Sur France 3, 1998, l'été de nos 18 ans, documentaire. 1998, c'est l'été de la victoire des Bleus, un été mémorable, le dernier avant l'explosion d'Internet et des portables. Maria Porcher, devenue écrivaine, redessine aujourd'hui cette époque tatouée dans nos mémoires. Sur France 4, Renaud à cœur perdu, documentaire. Fils du baby-boom, Renaud est devenu l'un des chanteurs préférés des Français, créateur d'une bande-son qui couvre l'histoire de 50 ans de la société française. Et puis sur M6, Top Chef, la suite du concours culinaire présenté par Stéphane Rothenberg. Très belle soirée télé à tous.
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0: retrouver pour une nouvelle émission de la demi-heure sport, l'émission réalisée par Cyril Magne. Comment ça va, Cyril?
1: C'est moi, bonsoir.
0: Bonsoir. Vous voyez sa petite.
1: Je dis juste bonsoir et puis après, c'est bon.
0: Donc les gens là qui vous voyez à la télé,
1: c'est pour ma maman.
0: C'est le boss de Liberté FM. Ouais, et comment s'appelle ta maman?
1: Colette.
0: Voilà. Et bien bonsoir à Colette qui te suit tous les mercredis soirs et qui te suit dans la demi-heure sport et qui te suit aussi après dans l'instance voyance.
1: Exactement.
0: Alors 19h24 ce soir, on va parler de foot loisir. On reçoit deux invités prestigieux qui sont avec nous dans nos studios. On a le président de l'association qui est Yannick Bonnelay. Comment ça va, Yannick?
2: Ça va très bien, merci.
0: Un habitué de la demi-heure sport.
2: Ouais, quatrième fois que je viens
0: de la demi-heure sport. Voilà.
2: Je suis un fidèle.
0: Voilà. Et accompagné d'un petit nouveau, c'est la première fois qu'il fait de la radio.
1: Exactement.
0: C'est Anthony Mercier. Comment ça va, Anthony?
3: Super.
0: Du coup, membre de l'association, un rôle dans l'association?
2: Alors officiellement, il ne fait pas partie du bureau parce qu'on fonctionne en bureau réduit, c'est-à-dire simplement avec un président, un vice-président, un secrétaire et un trésorier. Mais malgré tout, je voudrais remercier tout d'abord Anthony d'être présent. Et c'est une des personnes qui est le plus actif au sein du Viltoré Foot Loisirs, puisque je pense que dans les réunions ou les manifestations, il n'en a pas raté une seule.
0: Une seule.
2: Donc voilà, c'est une des valeurs de notre association. Voilà, c'est ce qu'on espérait avoir de la part de tout le monde. C'est quelqu'un d'aussi sérieux qu'Anthony. C'est pour ça que j'ai vraiment tenu à ce que ce soit lui qui soit présent ce soir.
0: Je ne suis pas surpris de l'investissement du garçon, le connaissant. Allez, vous êtes là ce soir parce qu'il y a un événement ce week-end, c'est la 17e édition du tournoi de l'amitié, un tournoi qu'on va vous expliquer pendant toute cette demi-heure, et avec plein de surprises, plein de nouveautés cette année. Mais avant, on va quand même se consacrer au football loisir de Viltoré. Une explication un petit peu à nos éditeurs, qu'est-ce que le football loisir?
2: Alors c'est tout simplement du football, mais sans compétition, c'est-à-dire qu'on n'est pas affilié à un championnat de district ou de fédération française de football. On est à la base une association Loise 1901 avec la liberté de pouvoir programmer des matchs contre qui on veut et surtout quand on veut. Donc là, pour un petit exemple, cette année, on a réalisé 8 rencontres et un tournoi, donc le challenge du souvenir à Celle. Et on a cette liberté de pouvoir faire absolument tout ce qu'on veut en pratiquant le sport qu'on apprécie.
0: Il n'y a aucune contrainte, finalement?
2: Non, il n'y a pas de contrainte.
0: Ok. Voilà. Dans l'organisation, vous êtes libre de participer à ce que vous voulez.
2: On est libre. Alors c'est vrai que quand on est un peu les épouvantails du football périgourdin, je n'ai pas peur de le dire, parce que quand on a créé le foot loisir en 2020, on nous avait dit que ça n'allait pas être possible, parce qu'on ne pouvait pas avoir d'assurance, on n'allait pas avoir de subvention de la FFF, etc. Et puis on a très vite prouvé à tout le monde que malgré qu'on nous avait un petit peu considéré comme une association non pérenne qui n'allait pas tenir le coup longtemps, et bien on a prouvé que 6 ans après, on est encore là, qu'on fonctionne bien. Ça devient de plus en plus compliqué de trouver des rencontres parce que l'engouement autour du foot loisir, on a l'impression que ça entraîne un petit peu de s'essouffler.
0: Pourquoi tu penses que ça s'essouffle?
2: Je sais pas. Mais je pense que c'est général. En fait, le football, il attire plus vraiment les jeunes comme avant. Il y avait beaucoup d'équipes loisirs qui s'étaient montées il y a quelques années. Et puis là, c'est en train de disparaître petit à petit. Par exemple, Saint-Olé, il y aura plus d'équipes loisirs. Razac, il y a plus d'équipes loisirs. Il y en a eu une à Brantôme qui a disparu depuis un an ou deux. Donc là, on est en train de pêcher un peu à droite à gauche et malheureusement de faire de plus en plus de kilomètres pour pouvoir trouver des rencontres.
0: Pour pouvoir jouer.
2: Par exemple, on va jouer à la 12, ça commence à faire quand même un peu de distance.
3: Trélissac.
2: Ça devient limité.
0: Limité. Du coup, Anto, je me tourne vers toi. Ça y est, je vais proposer mes premières calls. C'est combien d'adhérents du coup à le football loisir?
3: Alors, le football loisir à Viltoré, on est à 39 adhérents, dont 6 qui sont inactifs.
0: D'accord.
3: Donc, on est à 33 adhérents actifs.
0: D'accord.
3: Cette année.
0: Toi, tu étais ancien footballeur, tu as joué à Bertry, tu as joué, je crois, à Saint-Paul, non, Bertry.
3: J'ai joué à Montancé.
0: À Montancé, ouais.
3: Et à Auxerre.
0: À Auxerre. Qu'est-ce qui t'a séduit, justement? Pourquoi t'as été, du coup, au football loisir?
3: Alors, le football loisir, j'ai pris au départ pour reprendre vraiment une activité sportive.
0: Ouais.
3: Et donc, l'avantage, c'était qu'effectivement, on joue le vendredi soir. Que donc on n'a pas grand risque non plus de blessure. Pour le boulot, c'est vraiment impeccable, quoi. Et puis ouais, ça restait dans la bonne humeur, dans le sport et la bonne humeur, quoi.
0: Peut-être aussi moins d'obligations?
3: Ouais, déjà beaucoup, bon, malheureusement d'un côté, mais beaucoup moins de rencontres aussi. C'est pas tous les week-ends, c'est pas toutes les semaines. Donc au final, on joue, allez, grosso modo, une fois par mois.
0: Ouais.
3: Après, on arrive de temps en temps à se retrouver pour faire des matchs sur le City ou des choses comme ça. Et ouais, effectivement, ça, ça gênait pas trop pour le, surtout pour les dimanches quoi, par rapport au foot traditionnel quoi.
0: D'accord, d'accord, d'accord. Yannick, du coup, le club de Viltoury, pour ceux qui ne l'ont pas connu, est-ce que tu pourrais nous faire un petit historique d'histoire ?
2: Oui, alors l'AS Viltoury a été créé en 1971, par le grand-père d'Anthony Chaumette, que tu connais très bien, donc ouais. Polo. Ensuite, il y a eu une fusion avec le club de, d'Allemand en 1999, et puis en 2014, on a retrouvé l'entité de l'AS Viltoury. Et malheureusement, en 2018, je crois, le club de Viltoury a été mis en sommeil, faute de joueurs. Et en 2020, on a décidé d'avoir, on a eu cette idée de créer du foot loisir Viltoury pour se retrouver surtout entre copains, parce que il y avait réellement un manque, on se voyait plus en fait. Ce qui nous tenait les uns aux autres, c'était le foot clairement. Et on a lancé ce projet-là, et puis ma foi, je pense qu'on s'est pas trompé, parce que 6 ans après, on est encore là. Ça nous a permis, quand on a créé le foot loisir, de relancer le tournoi de l'amitié qui forcément avait disparu. Et je pense qu'on a eu une bonne idée en faisant ceci. Quoi.
0: Les grandes heures de l'AS, du coup, c'était l'AS Viltoury, l'ASV.
2: Les grandes heures, ça a été surtout pendant les années 2000 et quelques.
0: Avec le SAV,
2: deux montées consécutives, une montée en promotion de première division, une finale de championnat. On a eu une grosse vague de jeunes qui sont arrivés ces années-là, notamment du club de Ribéra, qui ont apporté un peu de fraîcheur. Ça nous a permis, à l'époque, de monter une équipe réserve, qui elle aussi a pu trouver, a eu l'opportunité de vivre une montée. Et puis après, tous ces jeunes-là et d'autres sont partis vers d'autres horizons. Et le club a commencé à faire un petit peu comme tous les autres, à baisser de régime, à perdre des joueurs jusqu'à la mise en sommeil.
0: En mise en sommeil. Ouais. Il y en a un là qui nous écoute et qui nous dit à la vôtre, si je vous dis Jérôme Lacoudre, est-ce que ça vous parle?
2: Jérôme, c'est le joueur historique de l'AS Viltoury, puisque c'est celui qui est le plus ancien en année de licence.
0: Ouais.
2: Je crois que quand il a commencé le foot à Viltoury, ça devait être à la naissance du...
0: carrément, Jérôme, il a été du coup qu'à Viltoury.
2: Ah oui, je crois, oui, il a peut-être fait son enseignement de foot en école de foot, sans doute sur Ribérac aux alentours, mais à part à Viltoury, j'ai pas connaissance qu'il ait joué à beaucoup d'endroits. Donc actuellement, c'est le plus ancien du club, pas en âge, mais en ancienneté à Viltoury ou à l'ESAV.
0: Gardien historique du coup de toute cette grande épopée.
2: Il était demandé partout.
0: C'est vrai.
2: Il y a beaucoup de clubs qui sont venus le chercher. Il est toujours resté fidèle et il est encore là. D'ailleurs, c'est le secrétaire du club. Le trésorier du club.
0: Ouais. Et qui dit, les buts sont installés. Parce que pendant ce direct, mais ils étaient en train d'installer, je crois, les buts du tournoi.
2: Exactement. On a fait une équipe qui est partie au stade de Sel avec un tracteur et une remorque de fourragère pour aller récupérer les buts mobiles du club de Sel et les installer à Viltoury pour le tournoi de samedi. On est là, on est sur la dernière semaine, on est dans le grand rush, on est dans la course un peu partout. Donc on arrive à tout faire en même temps. Comme quoi, tout est possible.
0: Tout est possible, oui. Voilà. Anto, toi, quand tu vois, du coup, quand tu connais Yannick, tu connais Jérôme, par bien sûr leur palmarès et l'histoire du club, est-ce que ça aussi, ça t'a motivé à rejoindre un petit peu cette équipe ? Parce qu'on les connaissait quand même, on savait que le vendredi soir, quand on venait du côté du club de Viltoury, quand ça grillait quand même.
3: Oui, effectivement, ça, c'est toujours un plus de savoir que le noyau vraiment principal de cette association, c'est des personnes qui sont super gentilles, qui nous ont accueillis, enfin, parce que nous on est arrivés à plusieurs, ils nous ont accueillis à bras ouverts, avec un accueil très chaleureux, franchement, il n'y a rien à dire quoi. Il n'y a rien à dire, ils ont été vraiment au top quoi.
0: C'est quelque chose qui t'a dit, allez,
3: c'est pour ça que
0: j'y vais. Cette année, vous organisez donc la 17e édition du tournoi de l'amitié. Mais l'histoire, c'est que la première édition du tournoi de l'amitié, elle a été créée comment ?
2: Alors, ça a été créé en 2006.
0: Ouais.
2: À l'époque, j'étais président de l'entente sportive Amand Viltoury en compagnie de mon meilleur ami Cédric Cabanac. Et je pense, comme tous les clubs à l'époque et sans doute aujourd'hui, on était tout le temps à la recherche d'argent pour faire rentrer dans les caisses avec des manifestations. Et on avait l'idée de créer une nouvelle manifestation pour se faire connaître. Alors, on a proposé cette idée lors d'une assemblée générale, et l'idée principale qui avait émergé, c'était la création d'un tournoi de sixte. Donc Cédric et moi, on n'était pas forcément favorables à ça, parce qu'un tournoi de six, même si ça peut être très sympa, malheureusement il y a un enjeu,
0: oui.
2: Et ça peut très vite partir.
0: Ça peut tourner.
2: Voilà, ça peut très vite partir.
0: Ouais.
2: un aspect trop compétitif pour que ça reste un truc sympa. Donc, on s'est clairement fait rentrer dedans. On nous a dit, bah, puisque vous êtes si malin, vous avez qu'à proposer quelque chose. Et ça tombait très bien, puisque on a mis sur la table un dossier qui s'appelait le dossier du tournoi de l'amitié. Voilà. Donc, on a proposé cette chose-là, de créer un tournoi, le premier tournoi en Dordogne, 100% amical.
0: Amical.
2: Voilà. Pas de premier, pas de dernier. On comptait pas les buts. Il n'y avait pas de classement. Et toutes les équipes qui étaient invitées repartiraient avec le même lot. Donc on a commencé le tournoi en 2006 avec seulement 6 équipes. Donc 6 équipes, c'est un tournoi de foot à 11 à l'époque. Donc les équipes de mémoire, Petit Bersac, Bertry, Selles, Saint-Vincent de Conzac, Ville-Touré et les féminines de Ribérac. Voilà. Et puis au fur et à mesure des années, pendant une dizaine d'années à peu près, on a conservé ce concept de tournoi de foot à 11. Et très vite, on a dû faire face à une vague de demandes, tout simplement, plein d'équipes qui nous demandaient s'ils pouvaient venir jouer. Donc on a transformé le tournoi en foot à 8 pour pouvoir avoir deux terrains et non plus un. Et surtout pour pouvoir avoir la facilité d'inviter plus de formations. Et là voilà, aujourd'hui on en est à 16 équipes pour un tournoi sur une journée.
0: Mais toujours avec cette volonté de restreindre et de dire on fait quelque chose de bien avec les équipes sélectionnées.
2: Exactement, 16 équipes, pas de classement, pas de premier, pas de dernier, on compte pas les buts, on compte pas les points, il y a même pas d'arbitrage, c'est de l'auto-arbitrage et le soir toutes les équipes auront exactement le même lot sauf une.
0: Anthony, si je te dis du coup le choix des équipes, comment on fait? Est-ce que tu sais répondre à ça?
2: Bien sûr.
3: En fait, on organise plusieurs réunions depuis janvier où en fait on met sur la table un grand nombre de potentiels invités et après au fil en fait c'est choisi et les invitations s'envoyaient en fonction après des disponibilités de chaque équipe quoi.
2: On a une grosse liste d'équipes historiques. Je vais te citer par exemple le club de Selles, ils sont là depuis le premier tournoi et ils n'ont pas raté un seul tournoi. Donc bien évidemment quand on commence la première réunion, le club de Selles
0: est toujours invité, il
2: sort tout de suite du chapeau.
0: C'est marrant parce que finalement Ville-Touré et Selles c'était un derby où c'est que derby de clocher. Il faisait peut-être pas forcément bon à Selles ou à Ville-Touré quand il y avait ce genre de match.
2: Sur le terrain c'est vrai, mais tu vois c'est un petit peu ce qu'on trouve au rugby où ça se chafouine un peu sur le terrain et puis à la fin tout le monde boit un coup à la
0: tête. Rester boire un coup et on cassait la croûte.
2: Ah oui, à Selles oui, c'était mémorable quand même. Donc bien évidemment la bande Aquilux elle sera toujours invitée au tournoi de l'amitié.
0: Et oui, et finalement on va encore retrouver au tournoi de l'amitié Aquilux certainement 10.
2: Alors je pense pas qu'il joue parce qu'il me semble qu'il a eu une opération chirurgicale cette semaine.
0: D'accord.
2: Mais il m'a réservé des repas donc j'imagine qu'il sera là.
0: Il sera quand même avec son regard,
2: avec son panel de joueurs, il y a pas de souci, il sera présent.
0: Et toute l'histoire que ce garçon peut avoir aussi derrière lui, qui a connu toutes les épopées de Ville-Touré et toutes les épopées de Selles et de nombreux clubs qui ont disparu en Dordogne. Je pense qu'il pourrait aussi en dire.
2: C'est une des mémoires du football périphérique.
0: Est-ce que pour toi là ce modèle dont on a la 17e édition, ça a été vraiment, c'est ce qui fait la réussite en fait, ce modèle où c'est qu'on dit on met pas de compétition et finalement que le premier ou les derniers viennent, il aura le même lot?
2: Oui, exactement, parce que ça reste une journée qui se veut sympathique, on veut pas qu'il y ait d'esprit revanchard, compétitif ou quoi que ce soit, on veut que les gens et que les équipes elles viennent avant tout pour s'amuser, pour pratiquer le sport pour lequel on se rassemble et que ce soit une grande fête du football pendant et on continue bien entendu après le tournoi. Donc le concept il est apprécié et je pense que la liste d'équipes qui nous demandent de venir tous les ans le prouve quoi.
0: Ouais. Il y a une question intéressante qui arrive de la part d'un arbitre de Dordogne. Ouais. C'est Bruno Rongiras qui dit pourquoi ne pas refaire une entente entre le club de Selles et de Ville-Touré?
2: alors figure-toi que vendredi dernier on a fait une soirée cohésion au foot à Ville-Touré, soirée pétanque, pas trop sportif ce vendredi soir.
0: Et c'est la cohésion.
2: On s'est mis tous autour de la table et puis on s'est dit on a quand même 30 et quelques adhérents, c'est dommage que ce club de Ville-Touré il ressorte pas de ses cendres. On est tous d'accord pour dire que on reste persuadé que si demain on relance le projet d'un club à Ville-Touré, on est sûr qu'on aura des arrivées. Maintenant, on a retrouvé notre tranquillité de pouvoir faire ce qu'on veut, comme on veut, quand on veut. Et je suis pas certain que tout le monde suivrait le projet de repartir jouer tous les dimanches après-midi,
3: l'entraînement la semaine,
2: etc., etc. Alors moi personnellement,
0: mais en D4.
2: repartir comme joueur. Oui, bien sûr, repartir comme joueur, pourquoi pas sur une jambe et demie, on y arriverait. Jérôme dans les buts, il est pas trop inquiet. Je peux pas te dire que c'est un projet qui est totalement abandonné. Maintenant, il faut que ce soit vraiment construit et que les bases soient solides. Alors, les bases solides sportives, elles sont pas trop compliquées à trouver. Les bases financières, elles sont là. Maintenant, il faudrait vraiment que tout le monde se mette en tête que ce serait plus une équipe pour revenir dans le district, pour s'amuser, mais pas avec la moindre ambition. Quoi.
0: Ambition,
2: faut pas se dire qu'on relance le club pour dans deux ans.
0: Pour tout casser, bien sûr. Non, voilà. Mais ça pourrait créer en fait une dynamique entre deux assos, en gardant aussi l'association à côté, et de se dire que finalement avec ces deux assos, on peut trouver des rencontres, et pour ceux qui sont un peu compétiteurs, avoir un petit challenge à côté.
2: Pourquoi pas.
0: Voilà. Et de voir le maillot jaune, enfin du coup, il faut que je fasse attention, jaune ou
2: jaune et noir.
0: Jaune et noir, ouais. Oui, quelle couleur, oui, du coup, le maillot entre
2: ils sont bleus, nous, j'en ai noir, on met les trois, et puis voilà.
0: Ouais, ouais. Parce qu'on avait vu, je crois que c'est Damien Benteja qui avait lancé sur les réseaux sociaux il y a un an ou deux ans.
2: Ouais.
0: Du coup, peut-être la ressorte de, enfin, en quelque sorte, celle qui allait ressortir de ses cendres. Il y avait eu un gros engouement derrière sur les réseaux sociaux en disant, pourquoi pas, et ça avait intéressé du monde. Donc,
2: je pense que c'est dans les tuyaux. Mes oreilles me disent que je pense que c'est dans les tuyaux.
0: Bruno, t'as soulevé un loup là en direct.
2: Non, il y a pas de loup. C'est vrai que depuis 5 ans, maintenant 5 ou 6 ans, on a pris goût à cette liberté de pouvoir faire ce qu'on veut.
0: Voilà.
2: Quand on a pris goût à ça, je pense qu'on aura certainement du mal à repartir sur les terrains tous les dimanches, retrouver des dirigeants, refaire des manifestations, parce que ça a un coût, mine de rien, un club à l'heure actuelle. Une formation de foot loisir, financièrement parlant, on n'a pas besoin de beaucoup de finances pour arriver à vivre simplement, facilement. Comme je t'ai expliqué tout à l'heure, la carte d'adhérent, elle est à 20 euros, et immédiatement, on utilise cet argent pour faire plaisir à nos adhérents par des vêtements. Tu vois,
0: des super polos. T-shirt, voilà.
2: Là, cette année, c'était polo, t-shirt. L'année dernière, c'était une veste zippée.
0: Tourne face à la caméra, les gens voient quand même.
2: Et tous les adhérents, exactement. Donc là, c'est le polo, exactement la même chose en version t-shirt. Donc, l'argent, on l'utilise comme on en a envie. On n'a pas besoin de beaucoup d'argent. Tu t'imagines bien qu'en faisant 8 matchs dans la saison, quand on a 3 ballons en début de saison, ils font la saison, à moins qu'on les perde.
0: Oui.
2: Un jeu de maillot, il va nous faire 10 ans, alors que quand tu joues tous les dimanches, l'usure fait qu'il te faut beaucoup plus de finances. Il y a les frais dans le championnat, d'engagement championnat, d'arbitrage, de sanctions. Là, aujourd'hui, cette liberté... Moi, personnellement, j'y tiens. Je ne m'opposerai pas à ce que Vitoré ressorte des cendres.
0: Mais il faudra des conditions.
2: Voilà, j'aiderai à ce que ça ressorte, mais je ne m'impliquerai pas comme je me suis impliqué pendant ces 20 années.
0: Alors ça, c'est ce qu'il dit là. C'est, si ça, le projet part,
2: il y a madame aussi à la maison qui a le droit de façon.
0: Anthony, je sais que, en quelque sorte, tu es quand même quelqu'un qui adore le foot loisir, mais tu es quand même quelqu'un de compétiteur. Non ? Est-ce que si un projet comme ça, tu pourrais pas être séduit ?
2: Mais bien sûr.
3: Si, après, ce que je disais, ça revient sur ce que je disais tout à l'heure. Ce qui est le plus contraignant, on va dire, le dimanche, c'est le dimanche en lui-même déjà. Donc de dire, tous les dimanches après-midi, il y a foot. Dans la semaine, faut s'y tenir un minimum. Parce que voilà, moi je suis comme ça aussi, quand je m'engage dans quelque chose, je m'y engage à fond ou je m'y engage pas. Donc c'est-à-dire que la semaine, il faut aller faire l'entraînement. Après, faut être sûr de pas se blesser le dimanche, parce que le lundi, mine de rien, il y a quand même le boulot avec tout ce que ça implique. Après, c'est sûr que des fois, même là sur certains matchs, tu te dis, tu commences à bien jouer, t'as envie de gagner, ça revient vite. Ouais.
0: T'as envie d'aller chanter dans les vestiaires, par exemple.
2: On est tenté.
0: Bien sûr. Et puis si on ouvrait un petit peu ça, il y a peut-être aussi cette âme qui peut repartir le vendredi soir. Vendredi soir, on avait tous été fouteux. Le vendredi soir, c'était une institution.
2: Et
0: encore plus
2: à Vitoré. C'était mémorable.
0: Quand vous étiez dans les clubs voisins, des fois vous arriviez à Vitoré, on savait qu'il y avait à boire et à manger.
2: Tout le temps. C'était le vendredi. Le problème, c'est que c'était aussi souvent le samedi et le dimanche.
0: Voilà.
2: Les week-ends étaient compliqués des fois.
0: Un autre temps. On revient bien sûr à l'événement, c'est la 17e édition du tournoi d'amitié, c'est samedi du coup à Vitoré. Ça mobilise combien de bénévoles cette manifestation?
2: Quasiment l'intégralité des adhérents, moins ceux qui malheureusement peuvent pas être présents, c'est-à-dire une bonne vingtaine, 20-25 bénévoles sur l'intégralité de la journée et de la soirée.
0: Yannick, là, quand tu prépares le tournoi d'amitié, tu commences à partir de quand?
2: Janvier.
0: À partir de janvier. Ouais.
2: Janvier, après, bon, je vais pas te mentir, généralement, la semaine après le tournoi de l'amitié, je commençais déjà à avoir, à bosser sur les choses sur lesquelles on n'a pas été bon. Parce que je me dis, je veux pas oublier que pour l'année prochaine que ça, ben faut le gommer, etc. Donc voilà, c'est clairement mon bébé.
0: Là, tu nous dis clairement en direct que dans tous les cas, il y aurait une édition 2027.
2: Bah évidemment.
0: Ah ouais.
2: Bien sûr.
3: Ça va, ça va.
2: Le but masqué, c'est dans tous les cas arriver au 20e.
0: Au 20e,
2: voilà. Le cap, c'est 20e. Alors, on verra comment ça se passe plus tard.
0: Mais la 20e édition, ça te tient à cœur.
2: Ouais. Parce qu'il faut faire un gros truc. Faut faire un truc énorme. On a fait tellement de choses sympas, marrantes au tournoi de l'amitié qu'il faut arriver encore et toujours année après année à faire quelque chose de mieux, de plus séduisant, de plus sympa, de plus marrant. On a quand même tiré des feux d'artifice pour le tournoi, 5e, 10e et 15e tournoi. On a fait venir une bandasse. Là, on propose depuis 2 ou 3 ans. Au-delà de la soirée DJ, un concert gratuit où tout le monde peut venir passer du temps. Donc,
0: c'est qu'aujourd'hui,
2: la prestation, elle est complète.
0: Voilà, c'est que pour les gens qui nous écoutent, vous avez non seulement la journée où c'est que tous les spectateurs peuvent venir, c'est gratuit, mais aussi vous avez la possibilité le soir, si vous ne voulez pas aller au repas, vous pouvez venir au concert,
2: exactement,
0: consommer une bière, bien sûr.
2: Oui.
0: Voilà.
3: Ou deux.
0: Et c'est ouvert à tout le monde. Ça, c'est vraiment important de le signaler. Pour les auditeurs, explique-nous un petit peu les règles du jeu du tournoi de l'amitié.
2: Alors c'est très simple, c'est des rencontres de 10 minutes sur Herbe ou sur la nouvelle attraction qu'on a trouvée cette année. 10 minutes avec les règles de base du foot loisir, c'est-à-dire qu'on interdit les tacles et les charges à l'épaule.
0: Ouais.
2: Et pas d'arbitrage. Et pendant 10 minutes, on prend un plaisir monstrueux. Donc il y a quand même une particularité, c'est qu'on a 16 équipes. Il y a des équipes qui sont compétitives, qui sont issues soit de clubs de foot, soit qui sont initiées au football ou qui, techniquement parlant, sont supérieures aux autres. Donc il y a une poule avec ces équipes-là où on va retrouver par exemple les rugbyman, la section d'Ordonne Ultramarine des Girondins de Bordeaux, Saint-Vincent-de-Conzac, Saint-Paul-Lisonne, Tocane, etc. Et une autre poule où il y aura des équipes qui sont pas du tout initiées au football ou issues du foot loisir ou des équipes
0: mixtes.
2: Donc
0: on est vigilant à ça aussi.
2: Bien sûr,
0: ouais,
2: bien sûr. Donc
0: voilà.
2: Là, je vais citer par exemple Montmoreau, Charenté, qui arrive avec une équipe mixte, Ribérac Foot va arriver avec une équipe mixte. Qui c'est qui a d'autres en équipe mixte? Je sais, il y en a une troisième. Mixte, Ribérac Foot, Montmoreau et Champagnac de Bel-Air.
0: D'accord, voilà, Champagnac aussi, ils seront là.
2: Voilà, et dans cette poule-là, on va y greffer les sapeurs-pompiers de Ribérac, le comité des fêtes de Ribérac et les filles du hand, pardon, de Ribérac, l'équipe féminine des moins de 18. Donc, elles, forcément, ne connaissent pas le football.
0: Ouais.
2: Voilà, donc là, on scène vraiment ces deux choses-là parce qu'on sait que malgré tout, c'est des équipes qui ont l'habitude de jouer au football, donc le jeu peut être plus maladroit face à des joueurs qui n'ont pas l'habitude de jouer. Donc on ne veut pas non plus qu'il y ait des problèmes, des accidents. Donc on veut vraiment que les deux poules soient vraiment distinctes et que chacun puisse s'amuser à sa façon de son côté. Voilà. Et donc 10 minutes sur herbe. Et à côté de ça, en plus des matchs sur terrain en herbe, on a loué cette année un baby-foot géant gonflable. Donc c'est une structure gonflable de 12 mètres par 6 mètres. Et chaque équipe aura 1, 2 ou 3 matchs à jouer dans cette structure. Donc on a trouvé ça, on s'est dit faut vraiment pas qu'on passe à côté parce que personne l'a jamais fait, personne a eu cette idée un peu farfelue de faire un tournoi en mettant un baby
0: foot gonflable.
2: Ça va apporter forcément beaucoup de rigolade et beaucoup de plaisir. Et entre les matchs de baby foot gonflable, les équipes auront la possibilité d'aller jouer sur ce terrain, sur ce baby foot. Autant qu'ils voudront. Donc c'est une nouveauté, voilà, c'est une particularité qu'on a voulu mettre en place cette année, encore une fois dans le but de se démarquer, de proposer des choses que on voit pas ailleurs.
0: Ouais, tout simplement. Pas ailleurs et puis aussi casser une genre de routine, on va dire.
2: Exactement. On verra, il n'y a pas de raison que ça se passe pas bien.
0: Non.
2: Ça fonctionne pas, c'est certain.
0: Bien sûr. Ouais. Moi, j'ai entendu un petit peu d'ailleurs en off, j'ai sondé mes deux invités autour d'un verre. Moi, j'ai appris deux verres. On va pas trop le dire, mon coach va m'engueuler. Mais le tournoi de l'amitié est aussi un créateur ou un vecteur de liens, on va dire. Est-ce que tu peux m'expliquer, si je te dis ça, tu as compris de quoi je parle?
2: Bien sûr.
0: Est-ce que tu peux m'expliquer un peu, est-ce que tu peux m'en dire plus?
2: Alors, Nous, ce qu'on prône, c'est la mixité et surtout l'inclusion. L'an dernier, on avait proposé à une équipe de jeunes qui s'appelle la Team Momo de participer pour la première fois au tournoi de l'amitié. Ces gamins, ces jeunes, c'est des enfants qui sont issus du foyer de Ribérac ou des familles d'accueil du grand Ribéracois. Et ces enfants, ils sont de couleur de peau noire. J'espère que ça vexera pas, mais bon,
0: bien sûr, d'autres
2: termes pour le dire. Non. Et immédiatement, ils ont dit, ah oui, nous, ça nous intéresse. C'est des gamins qui sont parfaitement implantés dans la vie ribéracoise, que ce soit dans la vie associative, puisqu'il y en a beaucoup qui jouent au foot à Ribérac, et dans la vie professionnelle, puisqu'ils sont pour la plupart apprentis chez les artisans ribéracois. Et immédiatement, ils ont dit, oui, nous, ça nous intéresse, on veut venir. Et quelques semaines après, ils ont contacté Jérôme, la Coudre, donc, en disant, non, finalement, on ne viendra pas, on ne préfère pas venir. Donc on s'est inquiété, on a dit, mais mince, finalement, on a dit quelque chose de mal. On a fait des erreurs, qu'est-ce qui s'est passé? Donc on les a contactés, on leur a dit, mais dites-nous pourquoi finalement vous voulez pas venir. Et ces gamins, ils nous ont dit, on préfère pas venir parce qu'on veut pas être montré du doigt et on veut pas déranger. On a dit, mais attendez, mais c'est quoi le problème en fait? Et il y avait une chose sur laquelle on n'avait pas mis le doigt, c'est qu'ils sont de religion musulmane.
0: Ouais.
2: Et les lots du tournoi, traditionnellement, c'est un demi-jambon et du vin rouge. Donc vous préférez ne pas venir pour ne pas prendre les lots, pour pas être jugé,
0: parce qu'on prenait pas les lots.
2: Donc on a mis le pied à l'étrier, on a dit non, mais il n'est pas question que ça se passe comme ça, vous allez venir, et on va être plus intelligent que beaucoup de monde, on va vous préparer des lots pour vous, en fonction de votre religion, en fonction de vos coutumes, etc. Donc ils reviennent cette année, on a tenu absolument à ce qu'ils viennent cette année, et même si ça plaît pas à tout le monde, et moi personnellement je vous le dis clairement, en tant que président je m'en fous, ces gamins-là ils seront présents parce qu'ils font le bonheur du tournoi de l'amitié, et l'anecdote que je t'ai donnée tout à l'heure, je vais la dire en direct, ces gamins-là, les dernières, ils sont arrivés, ils n'avaient pas de maillot. Donc ils nous ont demandé un jeu de maillot, si on pouvait leur prêter un jeu de maillot, on leur a prêté un ancien jeu de maillot de l'ESAV,

0: adorable ce gamin.
1: Très fair play sur le terrain aussi.
0: Ah ouais, sur le terrain.
1: Il n'y a rien eu à dire l'année dernière.
0: Exceptionnel. Et je crois que cette année, ils viennent à plus de 26 joueurs.
2: Ah, je crois qu'ils sont 20 et quelques.
0: 20 joueurs.
2: Alors, joueurs, accompagnateurs, copains, etc. Ça va être formidable.
0: Ouais. Alors, si il est déjà, ça passe super vite, il est déjà 19h51. Ah ouais. S'il y a des choses qu'on n'a pas dites, s'il y a des choses qu'on ne veut pas manquer, ça serait quoi, du coup, Yannick?
2: Ah, ce serait quoi? Ben, ce serait l'ambiance. L'ambiance, elle est connue à Villetouré. Il y a une chose à pas manquer, c'est tout simplement venir passer un petit moment avec nous pour découvrir ce que c'est que le tournoi de l'amitié, pouvoir découvrir les équipes qui seront présentes. C'est des équipes qui sont quand même atypiques, parce que quand on arrive à faire venir la section Dordogne Ultramarine ou les rugbyman de Ribérac, d'ailleurs que je remercie de tout cœur, parce qu'ils sont encore pour le titre de champion de France.
0: Ouais.
2: Et le week-end prochain, ils sont en repos, et donc forcément immédiatement ils m'ont téléphoné, ils m'ont dit on sera là, on va prendre soin d'eux. Je peux promettre à l'entraîneur qu'on va tout faire pour pas les blesser samedi prochain. J'espère qu'il n'y aura pas de problème. Mais voilà, quand on arrive à faire venir le rugby, une section de supporters, des gamines de 18 ans du hand, le comité des fêtes de Saint-Méard, etc., je pense que les valeurs du foot, elles sont là. La preuve en est qu'on est capable de faire une manifestation avec une petite association, de faire une chose qui n'est fait nulle part ailleurs, et surtout de proposer quelque chose de complet. Je répète, le soir, le concert, c'est 21h, c'est totalement gratuit.
0: Gratuit.
2: Voilà.
0: Ouais.
2: Donc, on est là, on veut vivre et on essaye de tout faire pour essayer de faire venir le maximum de monde malgré toutes les manifestations qui auront lieu samedi dans le Grand Ribéracois, parce qu'on n'est pas tout seul, bien entendu, à organiser des choses.
0: On le sait, malgré tous les traumatismes que cette équipe vit ces dernières années, les ultramarines de Dordogne existent toujours, sont toujours là.
2: Oui.
0: Et je crois même qu'ils ont fait, ils sont là depuis combien d'éditions ?
2: Oh, ils ont dû arriver dans les premières années du tournoi de l'amitié.
0: Ouais.
2: Alors, l'année dernière, ils étaient un peu déçus parce qu'on avait décalé la date du tournoi d'une semaine à cause du week-end de Pentecôte. Donc le tournoi avait lieu une semaine après la date traditionnelle. On n'avait pas voulu faire d'ombre avec le comité des fêtes de Saint-Méard qui organisait la fête locale ce week-end-là.
0: Ouais.
2: Et malheureusement, ce week-end-là, eux, ils avaient ce qu'ils appellent le classico, je crois, c'est-à-dire le rassemblement de toutes les sections ultra de tous les clubs de foot de France. Et ils étaient clairement déçus de ne pas pouvoir être présents. Donc là, cette année, quand on les a contactés, on dit si vous revenez à la date initiale, oui, bien entendu, on sera là.
0: Présent.
2: Alors on sait que quand ils sont présents, ils sont sympas et surtout ils mettent une ambiance mémorable. Vous pouvez regarder les vidéos du repas d'il y a 2 ans où ils nous ont craqué les fumigènes au milieu de la piste de danse. Exceptionnel, je pense que tous
0: ils peuvent craquer.
2: Là,
0: et en plus, c'est le seul endroit à Villetouré où c'est qu'on peut craquer les fumigènes et on n'aura pas de sanctions.
2: C'est sûr. J'espère. En fait, J'espère s'ils m'entendent qu'ils ont prévu quand même un peu d'éclairage. J'ai pas peur.
0: Non,
2: fantastique.
0: Anthony, 19h54, dernière minute, s'il y a des choses qu'on n'a pas dit, c'est quoi ?
1: Il faut venir, il y aura la buvette toute la journée avec encore une fois, moi je voudrais aussi remercier tous les bénévoles, autant que le président, parce que mine de rien, il fait un boulot aussi énorme. Parce que comme il dit, une fois que le tournoi est fini, il est déjà en train de préparer le prochain. Tous les ans, il arrive avec effectivement des nouveautés parce qu'il veut pas que ça soit une routine. Tous les bénévoles du club, tous nos petits retraités et tout, ils se défoncent toute la journée, ils tiennent le coup. Enfin, moi, je tiens vraiment à féliciter tout le monde et à remercier tout le monde.
0: Voilà, le message est beau. Et je vois qu'il y a un
2: petit cadeau
0: qui arrive, il y a un mot de la fin.
2: Je te remets officiellement le t-shirt qui sera offert à tous les participants du tournoi pour la 17e édition du tournoi de l'amitié. Voilà, petit cadeau de la part du Villetouré Foot Loisirs.
0: Pas oublier de dire, du coup, il est aussi sponsorisé par qui ?
2: Parce que c'est Centre Accor et ETPM. Voilà. Là, c'est 200 t-shirts qui sont préparés tous les ans et entièrement payés par 2 sponsors et qui seront remis à tous les participants du tournoi samedi prochain.
0: Allez, donc samedi prochain, le tournoi de l'amitié à ne pas manquer. Moi, je vous donne rendez-vous dès la semaine prochaine pour de nouvelles aventures. Merci à vous deux d'être venus dans
2: l'équipe
0: FM. Et à très bientôt. Ciao, ciao.

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3: Et bonsoir à toutes, bonsoir à tous, bienvenue en direct sur Liberté FM, il est 20h18 et nous sommes donc en direct jusqu'à 21h avec Clémence. Bonsoir Clémence.
1: Il.
3: Vous allez bien ?
1: Ça va et vous ?
3: Ben ça va, on est content, on est ensemble jusqu'à 21h et les gens vont pouvoir nous appeler pour poser leurs questions de voyance. Le numéro, il est simple et surtout il est gratuit, c'est le 09 72 12 88 66. Je le répète, hein, 09 72 12 88 66, c'est gratuit. Et en plus, si vous le souhaitez, vous pouvez nous suivre sur les réseaux sociaux, sur la page Facebook de Liberté FM, du magasin Ange Fée et de Clémence pour pouvoir avoir un visuel. Qu'est-ce que vous me racontez de beau ?
1: Alors, je vous raconte que déjà, ce soir, j'ai deux assistants.
3: C'est pas vrai. Et c'est pas moi.
1: Oui, parce qu'en fait, comme je suis pas à Périgueux...
3: Oui, on a vu que le décor avait un peu changé.
1: Voilà, le décor a changé. Et du coup, j'ai pas mes cartes avec moi.
3: Non, c'est pas vrai.
1: Alors, j'en ai certaines. C'est-à-dire que j'ai l'oracle des réponses, j'ai l'oracle job et carrière, j'ai l'oracle grossesse et maternité... Mais je n'ai pas l'oracle astro-timing. Donc, du coup, mes deux assistants de ce soir vont choisir les signes à la place des cartes.
3: Ah oui, voilà. Parce qu'on n'a pas redonné le thème de l'émission. Nous poursuivons ce que nous avons commencé la semaine dernière. C'est les énergies du mois de juin, signe par signe. Si vous êtes Sagittaire, Gémeaux et Scorpion, bah, je vous invite à reprendre le fil d'actualité de la page Facebook de Liberté FM ou du magasin Ange Fée ou de Clémence. Car là, vous aurez vos énergies du mois de Sagittaire, du Gémeaux et du Scorpion. Moi, j'ai envie de dire quand même que pour l'instant, le king des signes, c'est le Gémeaux.
1: Il est saucé.
3: C'est la première fois en 10 ans qu'elle m'a sorti comme ça n'importe des énergies aussi. Carrément. Mais en vrai, c'est.
1: Pas du tout.
3: Mais en vrai, si. Et donc, du coup, on va poursuivre signe par signe. Et donc, vous aviez deux assistants.
1: Oui.
3: D'accord.
1: Bonjour.
3: Alors, on les voit pas, mais on les entend. C'est déjà pas mal.
1: Non, vous les verrez pas, mais vous allez les entendre.
3: Ah, bah, c'est pas mal déjà. Ça restera les voix mystères.
1: Enfin, après, s'ils veulent se montrer, ils se montrent. Mais là, pour l'instant, ils sont cachés.
3: On verra à la fin s'ils sont motivés.
1: Exactement.
3: Bon, enfin,
1: et
3: on retient.
1: Et donc, on va commencer avec un premier signe.
4: Voilà, tu nous montrais comment on fait.
5: Vas-y, prends le signe.
1: Tirage au sort. Alors, on a des petits papiers. Je vais montrer le petit. Ah, maintenant, vas-y.
4: Ah, directement, je tire.
1: Ah, oui.
4: Allez.
1: Donc, on a fait des petits papiers.
3: Ouais.
4: Suspense.
3: Alors, on me dit que dans mon oreillette, que vos assistants sont vierges et verso.
1: À peu près,
4: exactement. Allez, alors, ça sera. Hop, je vais tirer. Balance.
3: Eh ben balance. Parfait, balance.
1: Et du coup, on a écrit ensemble, voyez, on a des petits papiers comme ça. Très très bien découpés les petits papiers. Et la balance, on a décidé que ça serait le 15 juin, le jour important pour les balances.
3: Ah oui, parce qu'effectivement, il y a le chiffre du mois, hein, le jour du mois.
1: Oui.
3: Et donc, je vais
1: pas non plus, on l'a pas.
3: Non, je vais le redonner. Le Sagittaire, c'est le 21. Le Gémeaux, c'est le 15, ça arrive. Le Scorpion, c'était le 5. C'est le 5, c'est presque demain. Et les balances, c'est donc le 15 maintenant. Mais qu'est-ce qui va se passer pour les balances en ce mois de juin ?
1: Alors, donc, le mois de juin sera là pour les balances pour retrouver davantage de confiance et reprendre du coup sa place dans certaines situations. Donc, il y a eu une période pour certains qui ont été marqués par des doutes et par de l'hésitation là sur les dernières semaines. Et donc, il y aura un besoin plus fort de clarté dans les relations, dans les projets. Donc, c'est un mois qui va favoriser les prises de conscience et les ajustements nécessaires pour retrouver du coup un meilleur équilibre. Je n'ai pas mes feuilles, donc je lis sur mon ordinateur, pour ceux qui nous suivent et qui ne comprennent pas ce que je suis en train de faire.
3: Parce que vous voulez dire que d'habitude, vous lisez ? Vous ne l'avez pas tout de
1: suite ? D'habitude, je prépare mon travail et j'imprime les feuilles, et là, je n'ai pas mes feuilles. Sur le plan sentimental, donc l'amour va prendre une place assez importante. On a des besoins chez les balances au niveau des relations, des besoins plus sincères, plus fluides. Donc pour ceux qui sont en couple, il peut y avoir un besoin de clarifier certaines choses et de mieux comprendre du coup les attentes de chacun. Et pour ceux qui sont célibataires, eh bien juin va favoriser les rencontres et les rapprochements naturels avec une énergie plus douce et plus authentique. Niveau pro, Il y aura clairement une progression et de la mise en valeur de vos compétences. Donc, si vous attendez de développer un projet, de faire une formation ou éventuellement une évolution professionnelle, c'est le moment. Prenez des initiatives, remettez de l'ordre dans certaines situations professionnelles pour pouvoir clarifier au mieux vos objectifs pour la suite. Il y a un sens de la diplomatie innée chez les balances qui sera du coup là pour jouer en leur faveur. Et donc, vous avancerez facilement lorsque vous vous sentirez entouré des bonnes personnes et lorsque vous serez assez stimulé. Niveau forme, on va dire que l'énergie va revenir progressivement au fil du mois. Donc, on aura davantage d'envie et de motivation. Sur le plan relationnel et social, c'est un mois par contre qui sera particulièrement vivant. On aura besoin d'échanger, on aura besoin de voir du monde, de retrouver une dynamique plus légère. Donc en résumé, c'est un mois de rééquilibrage assez positif qui sera favorable aux relations sincères et à la confiance en soi. Voilà.
3: C'était les balances et je vous rappelle que c'est le 15, la balance, les balances, leur chiffre du mois.
1: Alors maintenant on va faire un
3: assistante,
1: autre
3: assistant, attention, roulement de tambour.
5: Pour le signe numéro 2, ce sera les Capricornes.
3: Les Capricornes. Ah,
1: c'est, le Capricorne, pêche, non.
3: Ils sont super honnêtes, parce qu'en fait, ils sont vierges et verso, ils auraient pu choisir les vierges et verso pour commencer. Non, ils jouent le jeu, ce sont des très bons assistants.
1: Ah ben oui, hein.
3: Ah ouais,
1: la date pour les Capricornes, 23. Ce sera le 23. Alors les Capricornes, donc c'est un mois où on reprend le contrôle sur certaines situations, on avance de manière plus alignée vers des objectifs qui sont clairs et précis, on réfléchit de manière beaucoup plus stratégique, on a envie de construire quelque chose de durable au niveau aussi bien sur le niveau pro que perso. Donc au niveau sentimental, on favorise les relations sincères, en couple on aura besoin de stabilité émotionnelle, de dialogue, de soutien. Et pour les célibataires, juin va favoriser une rencontre assez sérieuse, ou alors pour d'autres, pour certains Capricornes, ce sera plutôt une prise de conscience importante en lien avec les attentes en amour. Voilà. Au niveau pro, l'énergie est favorable à la progression, vraiment, mais on aura envie en fait de consolider, donc de stabiliser une situation financière ou de prendre plus de responsabilités. Ou de structurer une nouvelle étape dans le parcours professionnel. On est vraiment sur le côté stratégie, réflexion, ça c'est très important. On aura chez les Capricornes un sens de l'organisation incroyable, capacité à garder la tête froide, donc ça va vraiment permettre d'avancer efficacement, et juin va encourager à mieux valoriser le travail et à reconnaître davantage sa propre valeur. Côté forme, ça va. On peut avoir des hauts et des bas un peu parce qu'on est très structuré, on est beaucoup dans la réflexion, etc. Donc, on peut avoir une sorte de fatigue mentale et le but, ça sera vraiment de trouver un équilibre entre les responsabilités, le flot des pensées et pouvoir trouver des moments calmes avec des activités du coup qui permettent de se poser un peu. Sur le plan relationnel, on est vraiment dans des relations sereines, des moments agréables. On aura du mal par contre avec les tensions, les conflits. Donc pour ceux qui sont entourés par des situations un peu pesantes comme ça, ça risque d'être un petit peu difficile à gérer. On aura plutôt besoin de sécurité émotionnelle. Donc c'est un mois de consolidation et de maturité pour les Capricornes qui sera vraiment favorable pour consolider des projets, etc. Voilà, et on rappelle la date, ça sera le 23. 23.
3: Parfait. Voilà. Il est 20h27 et je vous rappelle le numéro de téléphone qu'il faut composer si vous souhaitez poser votre question à Clémence. C'est le 09 72 12 88 66. J'envoie le bonjour à ma maman qui nous envoie un coucou.
1: Bonjour la maman de Cyril.
3: Voilà, elle nous suit sans arrêt. Je l'ai eu au téléphone dimanche forcément. Elle m'a dit bon, ben à mercredi, hein. Fidèle au poste.
1: On fait un troisième signe et après on fait une pause musicale.
3: C'est vous qui commandez.
1: Eh bien, ça marche. Troisième signe.
3: Attention, assistant. Parti.
4: Et ça sera le taureau.
3: Parfait. Décidément. Pour le taureau.
1: Le taureau, et du coup, la date, ça sera le 18.
3: Eh bien.
1: Alors, c'est un mois de juin qui sera là pour reprendre confiance en soi, pour avancer concrètement. Donc, il peut y avoir une période qui a été un peu instable ces derniers temps. Et Dieu sait que les taureaux, ils aiment la stabilité. Donc là, on est vraiment sur un mois où on a besoin de retrouver une vision claire, on a besoin de retrouver une stabilité intérieure pour pouvoir du coup avancer et se projeter dans les mois à venir. Donc au niveau sentimental, on recherche plus de stabilité, plus de sincérité. Alors en couple, pour ceux qui sont en couple, il y a vraiment le côté, on renforce les projets en commun, on est vraiment dans le côté stabilisation. Et puis on a besoin de passer du temps avec son partenaire, les échanges sont importants aussi pour vraiment consolider la relation. Et pour ceux qui sont célibataires, il peut y avoir une rencontre qui démarre très très vite, très très fort, de manière un peu inattendue. Donc ça peut être un peu déstabilisant, en sachant que le taureau est un signe qui est quand même assez statique et qui aime pas trop le changement. Niveau professionnel, eh bien, on est vraiment dans sécuriser les choses, mieux s'organiser, donc stabiliser une activité. On est vraiment là-dedans, c'est très important. Et il va falloir par contre faire preuve de patience pour pouvoir vraiment mettre en avant ses atouts. Donc en fait, on aura tendance chez les taureaux à avancer un peu moins vite que les autres. Mais surtout, ça sera beaucoup plus cohérent et ça sera beaucoup plus en accord en fait avec le rythme perso. On va dire ça comme ça. Globalement, l'énergie est bonne, donc il faudra juste respecter son rythme, hein, ça c'est important. Et on aura vraiment du partage chez les taureaux, de plaisir dans les choses simples de la vie. Donc on aura vraiment ce côté, on ralentit et on profite davantage de l'instant présent. Et on aura besoin chez les taureaux d'éviter le stress. Voilà, donc il y a un fort besoin de confort sur ce mois de juin. Sur le plan relationnel, familial, les relations sont globalement apaisées, les échanges aussi. On est vraiment dans une période de pause, on va dire, où on profite. Voilà, on se rapproche de la famille, des amis. On est vraiment dans consolider les relations là aussi. Et c'est vraiment un mois, du coup, pour résumer ce mois de juin, c'est vraiment un mois de recentrage où on revient à ce qui est important, ce qui est essentiel pour pouvoir après, du coup, se projeter dans les mois à venir. Voilà. Et donc, la date, c'est le 18, je le rappelle.
3: C'était les taureaux. On marque une pause musicale ?
1: Ça marche.
3: Vous pouvez nous appeler pendant la pause. Hein. On est toujours là, 09 72 12 88 66. On part avec Maroon 5 et on revient après avec Clémence et ses assistants. À tout de suite.

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1: Allez, nous voici de retour, toujours en direct sur Liberté FM avec Clémence. C'est l'instant voyance en ce mercredi 3 juin et nous accueillons à l'antenne Flora. Bonsoir Flora.
2: Oui, bonsoir.
1: Allez, Clémence vous écoute et vous entend.
3: D'accord. Bonsoir Flora.
2: Bonsoir.
3: Est-ce que je peux avoir votre date de naissance, s'il vous plaît?
2: Oui, le 12-1-72.
3: 12 janvier 72.
2: Oui.
3: Allez, je vous écoute pour votre question.
2: Voilà. Donc, j'avais appelé l'année dernière, c'est pour je souhaite acquérir un garage qui est sur mon terrain, mais qui ne m'appartient pas. J'ai fait un courrier en décembre 2025 et un rappel en début de cette année. Et à ce jour, je n'ai toujours pas de nouvelles. Et je voulais savoir où ça en était, si c'est tombé à l'eau ou si un jour je pourrais l'acquérir.
3: Le courrier, vous l'avez fait où?
2: Comment ça, je l'ai envoyé où?
3: Vous l'avez adressé à la mairie?
2: Ah non, c'est un organisme public. Je suis allée à la mairie qui m'a donné les coordonnées de cet organisme.
3: Alors moi déjà, ce qu'on me dit, c'est que pour l'instant, c'est trop tôt. Ils savent pas trop quoi faire parce que j'ai. Si vous regardez après sur Facebook, vous pourrez regarder. Je vous montre les cartes. Donc là, pour l'instant, c'est pas le moment et pour l'instant, ils savent pas ce qu'ils vont faire réellement. Par contre, on me dit que vous, ça a tendance à comment dire, ça vous prend la tête. Et à des moments, ça vous fait douter en fait, comme si vous saviez pas si vous faites bien de vouloir avoir ce projet ou si vous devriez laisser tomber. Et pour moi, il faut pas laisser. Comment ?
2: Je souhaite l'acquérir, moi. C'est pas que je veux laisser tomber.
3: Oui, mais
2: je souhaite vraiment l'acquérir.
3: Oui, ça j'ai bien compris. Mais il y a des moments, parce que ça va être long. Donc je vais continuer, je reviendrai sur ça là-dessus. Ça va être long. Moi, on me dit bien que oui, il va y avoir effectivement une acquisition et ça va arriver de manière assez inattendue. Il va y avoir beaucoup de négociations et vous n'aurez pas de nouvelles avant bien la fin d'année, voire le courant de l'hiver prochain. Et ce que l'on me dit, c'est que au niveau émotionnel, dans votre tête, vous risquez d'avoir un peu des hauts et des bas en vous disant est-ce que ça vaut le coup, est-ce que je vais y arriver, est-ce que je perds pas mon temps, vous voyez, des questions comme ça. Par contre, pour moi, c'est oui, vous aurez la possibilité d'acquérir ce garage. On me dit bien que dans le futur, il y a des choses qui vont se clarifier. Il risque d'y avoir comme une commission qui va se réunir ou quelque chose comme ça, comme s'il y avait à un moment donné dans cet organisme une sorte de comme une commission pour décider du coup de ce qu'ils font, de est-ce qu'ils acceptent votre proposition, etc. Mais pour moi, c'est oui.
2: D'accord. Ah ben j'ai quand même une bonne nouvelle.
3: Oui, mais par contre, ça va être long.
2: Oui, je m'en doutais de toute façon. C'est pour ça, je me prends pas la tête, mais je me pose des questions. Enfin, je me posais des questions, savoir où ça en était, s'ils avaient abandonné ou s'il y avait quelqu'un d'autre dessus. Voilà. Mais
3: je pense que ça serait bien de relancer quand même de temps en temps.
2: Ah, alors je dois refaire un autre courrier parce que là, j'ai fait un premier courrier, j'ai fait une relance et encore faut que j'en fasse encore d'autres.
3: Pas maintenant, mais moi je pense que sur le courant d'été, fin d'été, sur la fin du mois d'août, début du mois de septembre, quelque chose comme ça. Moi, je pense que ça vaudrait le coup de refaire un rappel si d'ici là, vous n'avez pas de nouvelles. Ouais.
2: Oui, d'accord. Non, parce que franchement, mais il m'intéresse vraiment ce garage parce qu'il est sur mon terrain, quoi. Moi, le seul doute, la seule crainte que j'ai, c'est qu'il y ait quelqu'un d'autre en dehors de moi, quoi, qui ait fait cette demande. C'est ça, c'est la seule crainte que j'ai.
3: Personnellement, je pense pas. Pardon. Oui. Personnellement, je ne pense pas qu'il y a quelqu'un d'autre que vous. Hein.
2: Ah, bon, ça va. Parce que moi, je suis vraiment intéressée.
3: Ah oui, j'ai bien compris. J'avais bien compris. Eh oui. Mais je pense que vous pourrez avoir ce garage sans problème.
2: D'accord. Bon, écoutez, je vais patienter. Hein. Moi, je suis patiente, c'est tout. Moi, je suis très patiente. Donc, je vais attendre, puis je vais refaire une relance fin d'été, comme vous m'avez dit. Puis voilà.
3: Mais après, tenez-nous au courant. Mais en tout cas, lâchez pas, parce que ça va. Enfin, vous avez la possibilité de. Vous avez la possibilité de concrétiser votre projet.
2: D'accord. Mais de toute façon, je vous tiendrai au courant à la rentrée, hein, septembre.
3: Ça marche.
1: Avec plaisir.
2: Je reviendrai vers vous.
1: Merci beaucoup, Flora.
3: C'est bien.
2: Merci beaucoup.
1: Passons et bonne soirée.
3: Bonne soirée. Merci d'avoir appelé.
1: Au revoir.
2: De rien, oui. Au revoir.
3: Bonsoir.
1: 09 72 12 88 66 si vous avez des projets ou si vous avez des questions d'amour, de travail, bah Clémence est là et elle vous y répond. Et en plus aujourd'hui elle est bien entourée de deux assistants qui vont devoir maintenant travailler un petit peu.
3: Ils se battent pour tirer les papiers. Alors, et du coup c'est quoi le prochain signe?
4: Là, pour le prochain signe il est vierge.
1: Ah, alors qui est vierge?
2: Alors, c'est moi,
1: d'accord.
2: C'est l'assistante numéro 1. C'est la voix féminine.
1: Donc, l'avantage de l'assistante qui est juste à côté, c'est si ça ne lui plaît pas, elle peut tout de suite intervenir.
3: C'était dans le loft, ça, ici,
1: ouais,
3: la, voix,
1: la voix, c'est ça, ouais.
3: Secret Story. Ah, Secret Story. Donc, pour les vierges, ça sera la date du 6 juin. C'est demain, non?
1: Non,
3: demain.
1: Non, on est le 3.
2: Ah, 3, 4, 6, ah, non, pardon. On est en retard, là.
3: Alors, les vierges. Donc,
1: et ma maman écoute, elle est vierge juin, aussi. Donc,
3: ah oui, c'est vrai, il y a la maman de Cyril.
1: Elle écoute,
3: aussi,
1: elle écoute. Vierge.
3: Alors, ce mois de juin invite à ralentir un peu le rythme pour trouver davantage de clarté et d'équilibre. Vous avez beaucoup donné ces derniers mois, notamment sur le plan mental et professionnel. Donc, c'est une période qui vous pousse à faire le tri dans vos priorités. Il y a une vraie envie de remettre de l'ordre dans certaines situations, mais aussi de mieux écouter vos besoins personnels au lieu de vouloir tout gérer parfaitement en permanence. Sur le plan sentimental, c'est un mois qui favorise les échanges sincères. En couple, vous allez ressentir davantage le besoin d'être compris émotionnellement et de construire quelque chose de stable. Donc, il y a des discussions qui seront là pour clarifier des attentes et renforcer la relation. Pour les célibataires, le mois de juin va pousser à être plus sélectif. Donc, vous avez envie de prendre votre temps et d'arrêter justement d'en perdre avec des relations floues. Donc, il y a vraiment un besoin de cohérence. Niveau pro, eh bien, l'activité reste soutenue, mais vous prenez les choses avec davantage de recul. Donc, c'est un mois qui sera important pour réorganiser votre manière de travailler, pour régler des dossiers en attente. Et pour préparer une évolution future, mais plus stable. Votre sérieux et votre capacité d'analyse seront particulièrement remarqués. Et le mois rappelle aussi l'importance de ne pas vouloir tout porter tout seul. Donc, il faudra déléguer et accepter de ralentir un petit peu. Côté forme, il peut y avoir une fatigue mentale qui se fait ressentir par moment. Donc, il sera important de souffler davantage, de reprendre des habitudes plus saines et de vous reconnecter à des activités simples qui vous apaisent. Le sommeil, le stress et la charge mentale sont vraiment des points à surveiller, n'est-ce pas ?
2: Ça me parle.
3: Niveau relationnel et familial, vraiment, c'est fluide, pas de problème. Il y aura vraiment une période qui va vous pousser naturellement en fait, à vous entourer de personnes rassurantes et à plutôt faire le tri de personnes qui pourraient être un petit peu énergivores. Donc, c'est un mois de recentrage qui est important pour prendre conscience et clarifier des relations et des situations pour avoir un quotidien plus serein. Vraiment, il y a du boulot, hein.
2: Merci beaucoup.
1: Voilà, réaction à chaud de notre amie vierge.
2: Alors, ça me parle beaucoup, donc je vais prendre en compte ce qu'on vient de dire. Ah, franchement, ouais, moi, ça me ressemble beaucoup, en tout cas dans mon quotidien, donc... Parfait, je note. C'est très bien, merci beaucoup.
1: C'est bien pour ça qu'on l'a choisi comme voyante sur Liberté FM, hein. C'est qu'elle est dans le vrai. Hein.
2: Ouais, franchement, oui, c'est vrai.
1: Le signe.
3: Prochain signe.
1: Ouais, il est 20h44.
2: Allez, prochain signe, c'est les lions.
3: Les lions. L'assistant numéro 2 va me faire un procès s'il passe pas ce soir. Les lions, ça sera le 17.
1: Que va-t-il se passer pour les lions ce mois de juin ?
3: Alors, on reprend confiance en ses capacités pour se remettre pleinement en mouvement. Donc, on reprend davantage d'assurance. On a envie d'avancer assez vite. On prend des initiatives. La créativité est à fond. On a le besoin d'être davantage reconnu chez les lions. Donc, au niveau sentimental, il y a vraiment de l'intensité et davantage de chaleur dans les relations. Donc, au niveau couple, on a envie de partager et de vivre des moments forts pour retrouver une complicité et plus de spontanéité. Pour ceux qui sont célibataires, eh bien, on rencontre, on séduit. Par contre, il peut y avoir plutôt des relations assez éphémères pour le coup, puisque du coup, on est vraiment dans le côté séduction et pas forcément trop approfondir les relations. On est plus dans le côté magnétique. Niveau professionnel, eh bien, on reprend sa place, on défend ses projets, on peut même développer une activité pour certains. Donc, on s'affirme davantage dans son environnement de travail. Et il y aura un besoin fort d'évolution et de reconnaissance. Donc, il y a même certains lions qui auront envie de projets ou de nouveaux dossiers qui vont les stimuler beaucoup plus pour du coup mettre en avant leur potentiel, oser se montrer et oser montrer aussi de quoi ils sont capables. Voilà, donc il y a beaucoup de charisme chez les lions en ce mois de juin. Niveau forme, on aura envie de bouger, on aura envie de reprendre des activités peut-être laissées de côté depuis un petit moment. Par contre, attention à pas vouloir tout commencer et rien finir, d'accord ? Parce que du coup, les journées ne font que 24 heures. Sur le plan relationnel et social, eh bien, c'est un mois de juin qui sera très vivant. On aura besoin d'échanges, de contacts, de moments partagés. Il peut y avoir beaucoup de rencontres, de discussions, des rencontres pas forcément amoureuses, hein, mais des rencontres de toutes sortes avec beaucoup de discussions intéressantes et importantes. Donc, c'est un mois qui sera plutôt dynamique et très valorisant pour les lions et donc favorable au projet et à la confiance en soi. Bah, il y a du taf, hein.
1: Ben oui. Vaut mieux être gémeaux, moi, je vous le dis.
3: Hein. Ça fait quelle heure il est,
1: je Il est 20h47. Alors,
3: ah, ben, on peut faire un dernier signe, et après il sera l'heure de rendre l'antenne.
4: Et pour ce dernier, on est sur les béliers.
1: Ah, vraiment les béliers. Alors, j'en ai un dans les studios, enfin, pas loin. C'est quoi ?
3: Ah oui, il y a Jérémy.
1: Ouais, ça y est, il arrive. Il arrive d'un pas très, très, très motivé. Jérémy, il vient de s'installer. Là, il chevauche le casque, il enfourne le casque. Et attends, il faut que je te... Voilà.
5: Voilà. Ça va, Clémence ?
3: Ça va et toi ?
5: Ben ouais, t'as vu, je me suis rapproché des studios, c'est bizarre.
1: Hein. Ouais, c'est bizarre.
3: C'est beau.
5: C'est beau. Allez,
3: oui, c'est vrai, mercredi dernier, t'as été privé. Et donc, la date du mois de juin pour les béliers, ce sera le 12.
1: C'est vendredi de la semaine prochaine.
5: D'accord, très
1: c'est
5: bien.
1: C'est ta date. Oui. Ça veut dire que le 12, là, c'est ta journée, mon Jérémy.
5: Et qu'est-ce qui va se passer ?
1: Oh, ben alors là, mon pauvre, écoute.
3: Alors, ce mois de juin, chez les béliers, ça va être un mois qui sera particulièrement dynamique. On a envie de reprendre les commandes dans plusieurs domaines de sa vie. On avance avec détermination et surtout sur le plan professionnel. Donc, s'il y a des projets à construire, des choses concrètes à mettre en place, ça sera vraiment le moment d'agir. Pas dans la précipitation, mais vraiment d'y aller pour faire évoluer certaines choses. On aura envie même de modifier des habitudes, d'améliorer son organisation, de poser des...
5: Sans commentaire, sans
3: d'arrêter
5: commentaire.
3: D'oublier tout, d'arrêter de tout oublier, Jérémy.
5: Voilà, merci. On est en vrai.
3: Et de poser des bases, du coup, stables pour les mois à venir. Sur le plan sentimental, on est dans une attitude assez sincère et engagée, mais pas trop non plus. Donc, en couple, on aura besoin besoin de renforcer plutôt la complicité dans la relation. Et pour, il n'y a pas vraiment de communication, on n'est pas vraiment sur le côté affectif chez les béliers au mois de juin. Pour les célibataires, il y a des rencontres, mais qui donneront pas forcément de sérieux. Mais ça peut être des rencontres qui sont chouettes et agréables pour le moment partagé dans l'instant présent. Par contre, niveau professionnel, on met clairement l'accent sur la progression et le fait de se structurer. On est dans une phase où on cherche à avancer intelligemment. On pose des actions concrètes plutôt que chercher à faire des coups d'éclat. Hein. Donc, on peaufine les projets, on revoit ses objectifs, on met à jour ses dossiers. Donc, pour ceux qui attendent des nouveaux contrats, des formations, des évolutions de poste, des prises de responsabilité, etc., c'est le plein moment. Donc, on est vraiment dans mettre en lumière ses capacités de leadership de manière à vraiment s'affirmer et se mettre en avant. Donc, côté forme, l'énergie est plutôt bonne. Elle peut être un peu irrégulière par moment. Il peut y avoir des phases de grande motivation et des moments de grosse fatigue. Donc, le principal conseil du mois, c'est vraiment d'adapter le rythme pour éviter du coup cet épuisement et un petit peu de nervosité. Donc, on conseille plutôt de bouger, de prendre l'air, mais de ralentir quand c'est nécessaire. Sur le plan relationnel, on est sur des relations assez simples. Voilà, on a envie de... Comment dire ? On a envie de relâcher la pression, on a envie de vraiment profiter, faire un peu la fête, mais de manière légère. On n'est pas vraiment dans des trucs trop prises de tête. Donc c'est un mois vraiment où on se repositionne, où on construit, où on met en place une belle dynamique pour les mois à venir, avec plus de lucidité et une envie vraiment de construire quelque chose de plus solide pour la suite. Donc c'est plutôt bien.
5: Très bien.
1: Mm-hmm. Est-ce que tu es content, Jérémy?
5: Ah oui, bien sûr.
1: Oui,
5: bien sûr.
1: Parfait.
5: Ouais.
3: Il est au taquet. Demain, il va arriver au bureau, il va tout casser.
5: Ça va pas s'amuser, je te le garantis.
3: Ça ne donne pas.

0: sur son avenir sentimental et sur son avenir sportif.
1: Oui, alors là, le truc, c'est que comme on est à la radio, c'est une question précise.
0: D'accord. Alors, sentimentale. Allez, sentimentale.
2: Ah, c'est du Jérémy. Hein. Donc, du coup, il va nous manquer des signes. Hein. Rendez-vous la semaine prochaine pour ceux qui nous manquent.
1: Moi, j'ai quelqu'un qui est très en dents de scie sur le plan sentimental. Hein.
0: Ouais.
1: Beaucoup de hauts, beaucoup de bas. Spontanément, je dirais qu'il y a peut-être quelqu'un dans sa vie, mais c'est plus quelqu'un qui appartiendrait au passé, comme s'il avait du mal à tourner la page, ou comme s'il avait des regrets.
0: Ah oui, ben là on est dans le sujet.
1: Et s'il attend un retour, pour moi c'est non. Hein.
0: D'accord.
1: Voilà. Okay. S'il attend un retour, c'est non, non, non. Il risque d'y avoir une discussion entre lui et cette personne.
0: D'accord.
1: Pour clarifier des choses, pour vraiment mettre des choses au carré. Enfin, genre crever peut-être l'abcès ou essayer de comprendre un petit peu mieux ce qui s'est passé. Mais par contre, pour moi, l'autre personne, elle ne fera pas marche arrière.
0: Ok.
1: Donc là, moi, je le sens plutôt rencontrer quelqu'un sur la fin de cette année. Okay. Quelqu'un de stable, de vraiment sérieux. Hein. Mais il a besoin là, de temps pour prendre du recul, pour laisser partir cette relation et pour vraiment retrouver des repères et
0: la stabilité.
1: Et pouvoir se réouvrir à quelqu'un. Moi, j'ai pas de rencontre avant bien novembre-décembre. Hein.
0: Ok. Mmh.
1: Ouais, quelqu'un qui sera un peu plus jeune que lui, quelqu'un qui est seul, qui est libre, qui a deux enfants, qui est séparé depuis un petit moment. Je dirais que c'est quelqu'un qui est peut-être de 82 ou 83, quelque chose comme ça. Quelqu'un qui est séparé depuis 2-3 ans et j'ai quelqu'un qui se déplace dans son travail.
0: Ok.
2: Là, c'est précis.
0: Là, c'est précis. Enfin, je suis quand même bluffé. Bref.
1: Bah, après, il faudra voir, va falloir voir la suite si effectivement la rencontre se fait. Après, niveau sportif, je pense qu'il risque d'être... Il fait quoi? Il court?
0: Non, il fait du vélo. Il fait du vélo, pardon. Je sais pas si vous m'avez entendu.
2: Oui.
1: Oui, oui. C'est étonnant. C'est bizarre, je le voyais courir.
0: Non.
1: Ok. Alors... niveau sportif, c'est comme si... Je rentre pas trop dans les détails parce que ça touche un peu à la santé. C'est comme si au niveau physique, en fait, il se blessait ou comme s'il se faisait mal. Et du coup, il est déçu. Mais je sais pas si c'est pour 2026 ou si c'est pour 2027. J'ai une hésitation sur ça. Comme s'il se faisait mal, mais pas au point de ne plus rien faire. Mais besoin de genre faire attention physiquement, peut-être un peu de rééducation, quelque chose dans ce goût-là. Et comme s'il était un peu, du coup, frustré de sa non-performance, on va dire ça comme ça.
0: Ok.
2: Eh ben, il est content, Alexandre, d'avoir posé ces questions.
0: Voilà.
1: Mais alors, là, ça, c'est typiquement le genre de truc sur lequel, pour le coup, il peut faire varier ce que je viens de dire. C'est-à-dire qu'il est prévenu, un peu comme toi, Jérémy, avec ton problème de genou.
0: Ah
1: tu
0: ouais,
1: vois.
0: C'était énorme.
1: Il est prévenu qu'il risque de se faire mal. Donc, peut-être lever le pied un peu sur certains gros entraînements ou peut-être sur la participation à certaines courses ou certains événements. Genre, s'il est fatigué, il n'est pas forcément obligé d'y aller à fond. Et du coup, il peut peut-être éviter cet épuisement physique.
0: Ok, ok, ok.
1: Voilà.
2: Bon,
0: ben écoute, voilà, il te remercie du coup pour toutes ces précisions.
1: Ben avec plaisir, du coup, la contrepartie, c'est quand même de nous tenir au courant
0: ouais.
1: Une fois qu'il aura rencontré sa dulcinée.
2: De deux enfants, de 82, 83.
0: Ouais, voilà.
2: Voilà, c'est ça.
0: Et s'il veut te consulter, c'est où, Clémence?
1: Eh ben, s'il veut me consulter, il va dans Google, il tape, comme tous les auditeurs d'ailleurs, Clémence Voyance Bien-être, il va tomber sur mon site et il peut prendre rendez-vous en ligne directement.
0: Super.
2: Parfait, merci pour les informations. C'est l'heure de se quitter.
1: Avec plaisir.
2: Alors, on n'a pas fait tout ici. 1, 2, 3, 4, 5, 6, 7, 8, 9. Ah, il nous en manque 3.
1: Il en reste 3. Il reste les cancers, les verseaux, les poissons.
2: Est-ce que vous revenez la semaine prochaine?
1: Oui.
2: Avec vos assistants?
1: Et je serai avec mes assistants.
2: D'accord. Donc, est-ce que le verseau va pouvoir tenir le coup jusqu'à la semaine prochaine?

0: Oui, on va serrer les dents.
1: Merci en tout cas pour votre aide et votre participation. Merci à celles et ceux qui nous ont suivis sur les réseaux sociaux. Et merci également à Flora qui nous a appelés. On se donne rendez-vous la semaine prochaine. C'est Rock à la Casbah qui arrive d'ici quelques minutes sur Liberté FM. Très bonne soirée. Ciao, ciao.
2: Merci beaucoup. Bonsoir. Ah.

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0: Hey hey, salut à vous amis rockeuses, amis rockeurs, soyez les bienvenus dans cette nouvelle édition de Rock à la Casbah, mission 928 que nous venons d'ouvrir avec le morceau Infinite, extrait de l'album Club Amaro de BB Club. Ce sera le disque vedette de cette émission qui est sorti au mois de février de cette année sur le label Secret City Records. Pour cette émission, nous sommes trois dans le studio. Salut les gars,
1: Raph. Salut Jordan, salut à toutes et à tous, salut Bingo.
0: Et Olivier.
2: Salut à vous deux.
0: On retrouvera évidemment notre ami Bruno depuis sa boutique Danger House en milieu d'émission. Salut notre ami Julien qui n'est pas là cette semaine. Et on va faire notre habituel tour de table. Alors moi je suis venu avec le disque vedette de cette émission. Je vous avais déjà fait écouter un morceau de BB Club dont j'aime vraiment beaucoup l'album. C'est leur troisième album et je les découvre avec ce disque. Qu'est-ce que vous avez amené ?
1: En tout cas, moi je suis très heureux qu'on mette BB Club, ouais. Parce que ça faisait un moment qu'on le traînait, on disait ouais. on va pas le mettre, mais en fait on le met et ça me fait vraiment plaisir parce que c'est un très bon disque. Moi, ouais, ben, on restera au Canada et un petit peu en Suisse.
2: De mon côté, ça sera que de l'Angleterre, de la Grande-Bretagne même, plus que de l'Angleterre, la Grande-Bretagne avec des choses pas forcément fréquentables, une chose pas forcément fréquentable mais de haute qualité. Et toi Jordan ?
0: Eh bien moi nous irons aux Pays-Bas et puis également en Angleterre, oui, et puis eh bien à Montréal avec BB Club puisque comme je vous l'ai dit, comme Ravi vient de le dire, c'est un groupe québécois. On commence cette émission avec Weird Nightmare chez Sub Pop.
1: Et oui, et donc on reste au Canada et on va direction Toronto pour découvrir le deuxième album d'Alex Atkins, donc sous le nom de Weird Nightmare. Alex Atkins, vous le savez sûrement, c'est le leader du groupe punk, hardcore, j'ai envie de dire, vraiment rentre dedans,
0: ouais.
1: En tout cas bien rentre dedans, mais aussi chez Sub Pop Records, mais cette fois-ci c'est quand même beaucoup plus calme dans le son, c'est très indie, très power pop, moi je trouve qu'il y a un côté presque grunge à des moments, mais il y a aussi un côté qui m'a rappelé les Clash, le Clash avec Joe Strummer au chant, la façon dont la batterie est posée, la façon dont le chant est posé, et principalement sur le morceau que je vous propose de découvrir maintenant. Non, qui s'intitule
2: Never
0: in style.
1: Ah, c'est celui-là. Bah, j'ai pas mis le bon.
0: Eh ben, bravo, encore un champion. L'album s'appelle Hoopla.
2: Pendant qu'il recale le titre, moi, ça m'a fait penser à Red Cross. Je vous invite à écouter ce vieux groupe.
0: Que tu disais. Weird Nightmare.
2: C'est bon.
1: C'est le bon.

0: Rio Volta chez Irascible, que l'on salue évidemment.
1: Et ouais, et Irascible à la distribution, et c'est sorti chez No Signal Music. C'est un label, il est Rio Volta, il est originaire de Zurich, c'est son quatrième album, il s'appelle Technophobia.
0: Super.
1: Et c'est sorti il y a un an tout juste, c'était le 23 mai, donc on va dire que c'est quasiment il y a un an, hein. On va pas trop jouer sur les dates. Mais,
0: Parce que c'est plus de nouveauté si ça. Plus d'un an.
1: Oui, c'est plus de nouveauté.
0: Voilà.
1: Voilà, c'est plus un
0: Donc
1: nouveau
0: là, ça
1: talent
0: va, c'est
1: au
0: encore.
1: Niveau de la SACEM. En tout cas, c'est plus un nouveau talent. Par contre, au niveau de la Suiza, on verra, je sais pas. Moi, ce qui m'a plu, cet album, il m'a plu du début jusqu'à la fin. C'est vraiment un concept album sur la technophobie, puisque l'album s'appelle Technophobia. Et la prod m'a vachement intéressé, la musique. Et puis en cherchant un peu. Je me dis, bah oui, il y a quelque chose qui me taraudait comme ça, qui me revenait en tête. Et à l'enregistrement, à la composition et à la prod, c'est
0: qui est là?
1: Domi Schönsorn.
0: Domi, salut Domi.
1: Domi, qu'on connaît bien, bah ici,
0: oui,
1: à la Casbah, puisqu'il avait aussi coproduit un disque avec Faye Baba, qu'on a sorti,
0: aussi sur ce disque, hein.
1: Qu'on a sorti il y a 10 ans,
0: ouais.
1: Aussi. Pile poil, Sad and Horny. Excellent disque de
0: Faye Baba.
1: Très,
0: très bon disque. Qui va ressortir d'ailleurs.
1: Qui a été réédité en digital, mais qui va ressortir aussi en vinyle.
0: Version vinyle avec.
1: Après, si vraiment vous en voulez, vous pouvez nous écrire. Il nous en reste quelques cartons,
2: quelques wagons.
0: Domi Schönsorn, dont on parle souvent dans cette émission, parce qu'en fait, il a beaucoup de projets. Domi, c'est un très, très bon batteur, un super musicien. Et c'est pas la première fois qu'on parle de lui, en fait.
1: C'est un très bon producteur aussi.
0: Il est dans beaucoup de projets.
1: Et là, on a avec Rio Volta, moi je trouve qu'on avait cette ambiance. Tu parlais d'Alan Vega en off tout à l'heure.
0: Vrai.
1: Moi ça m'a fait penser à du Timber Timbre aussi. Et bon, sur ce morceau Carrigan, mais il y a vraiment d'autres ambiances, d'autres morceaux. Et c'est un album concept, quoi. C'est le début jusqu'à la fin. C'est difficile de sortir un single comme ça. Il n'y a pas de single. T'écoutes l'album ou t'écoutes rien. Quoi,
2: et tu m'as même. T'as même pas dit ce que je t'ai dit en off aussi. Outre Alan Vega,
1: tu dis beaucoup de choses.
2: Oui, je t'ai parlé de. Je t'ai parlé de Jean-Louis Murat, mais je trouve que ça ressemble à ce qu'avait fait Murat avec Elysian Fields. Il y a ce côté un peu claustrophobe, moite, planant, qui est vraiment super. Ouais, à creuser, donc merci.
0: Super, ouais.
2: Voilà.
0: Très belle découverte.
2: Une année de retard, mais ça valait le coup.
1: Mieux vaut tard que jamais, tu sais.
0: My Precious Bunny.
2: Originaire de l'île de Man et membre du duo Dream Popper Penelope Isles, Lily Walter vient de sortir chez Bella Union son premier album solo.
0: Elle a des cheveux en pâte.
2: A Moment in My Eyes. Elle en a même dans les yeux. Ouais. Avec, pour alias, effectivement, My Precious Bunny. Beaucoup plus énergique que ce qu'elle fait avec son duo. Lily et son lapinou évoluent dans un périmètre musical allant du collectif britannique Electro Lane, basé à Brighton, comme Lily Walter, des aux sauvageons américaines type Liz Phair ou Juliana Hatfield, un disque parfait pour la collection printemps-été 2026. Je suis sûr que Jordan, tu vas adorer. Écoutons Trying But I'm Dying, My Precious Bunny.
0: J'adore déjà la pochette.

0: My Precious Bunny, super morceau, Trying But I'm Dying.
1: Tout l'album
0: bravo,
1: est bon.
0: Bravo, bravo. Très belle découverte.
2: C'est elle qu'il faut remercier.
0: Oui. Bah oui.
3: Tu veux dire que t'as
0: merci,
3: pas fait
0: comment,
3: chose,
0: non, merci non. Lily et ton bunny.
2: Lily Walter. Yeah.
0: Lily, ouais, super. On va enchaîner avec un quintet originaire de Brooklyn dont on a déjà pas mal parlé dans cette émission et surtout l'année dernière quand est sorti leur premier album. Ça fait à peu près un an. TVOD avait sorti ce disque qu'on a beaucoup aimé ici, Party Time. C'est vraiment, je crois qu'on l'avait mis en vedette d'ailleurs. Hein. C'était vraiment hyper chouette. Il sortent un deuxième album, là, un an après. On va écouter, l'album s'appelle The Farm, il sortira au mois d'octobre, et il va sortir sur le label montréalais Motland Records, et sur un autre label, non, le nom m'a échappé, pardon, je vous le dirai peut-être après. Le morceau qu'on va écouter s'appelle Rerun, et je suis très contente qu'il revienne, TVOD, j'aime beaucoup ce groupe.

0: On retrouve Bruno dans notre émission Rock à la Casbah. Salut Bruno.
1: Salut à tous.
0: On va pouvoir découvrir une nouveauté, mais commençons d'abord par une réédition. Ça sort chez Supérieur via Duc.
1: Tout à fait. Enfin, le premier album de Flipper, le groupe légendaire de San Francisco, entre noise, punk rock, côté très arty. L'album s'appelle Generic Flipper, pochette que tout le monde a remarqué, cette pochette jaune avec un genre de piranha complètement naïf dessus. On va écouter, alors, il y a un morceau que j'adore qui s'appelle Sex Bomb Baby, qui est absolument une apocalyptique, mais qui dure assez longtemps. Pour changer un peu, on va écouter le morceau Ever, qui est le premier morceau de l'album, qui est vraiment très bien. Donc c'était San Francisco, on est au début des 80, c'est vraiment un groupe qui a été absolument fondamental pour plein de gens. Donc c'est la réédition du tout premier album de Flipper, qui s'appelle Generic Flipper, on écoute Ever.

0: Et après ce morceau de Flipper, on va découvrir une nouveauté d'un groupe que j'aime beaucoup, les Cutworms.
1: Complètement, les New Yorkais. Donc Cutworms, en fait, c'est le pseudo de Max Clark, un New Yorkais. Et donc Cutworms, c'est son projet depuis maintenant 4 ou 5 albums, je ne sais plus exactement. C'est un petit génie de la power pop et de la balade. Il a vraiment, il me fait un peu penser à un Greg Cartwright à certains moments, avec un côté un peu Richman et puis des ambiances assez... Voilà, non, c'est vraiment magnifique au niveau mélodique. Donc cet album qui s'appelle Transmitter, ça sort chez Jack Jaguar. On va écouter le morceau Long Weekend, qui était un des deux premiers singles qui avait été extrait. Donc c'est le nouvel album de Cutworms.

0: Merci Bruno. Merci. C'était donc Cutworms avec Long Weekend.
1: On se demandait si Flipper avait vraiment accordé leurs instruments.
0: Non, vraiment pas. Non,
2: C'était non. pas leur plus gros problème. Hein. À l'époque, non, mais je pense qu'ils s'en foutaient.
1: Ouais. Bon,
2: après Flipper,
1: bon.
2: On va passer à Baby Folk.
1: Oh là là, alors ça. Celle-là, je ne l'ai pas vue venir. Mmh. Et ouais, Julien n'est pas là. Merci de prendre cette place. Vous êtes toujours à l'écoute de Rock à la Casbah, mission 928. Et effectivement, il est temps de passer au disque vedette de cette émission consacrée au BB Club. Alors, est-ce que tu sais pourquoi ce groupe s'appelle BB Club ?
2: Pas du tout.
1: C'est trop mignon. En fait, c'est un couple duo, ce groupe. Donc, ils sont originaires de Montréal. Et ils ont des enfants. Et leur nom leur est venu comme ça un jour où ils étaient en famille, en fait, et où c'était un joyeux bazar. Et Bibi, à Bibi, ça veut dire chérie en arabe, et c'est elle qui s'est dit ce serait, en fait on est un club de chérie quoi, BB Club, voilà. C'est une petite anecdote mignonne. En tout cas, leur groupe existe depuis quelques années et c'est leur troisième album, Amaro. Je m'étais jamais arrêtée en fait sur un de leurs albums, et honnêtement je languis d'aller écouter parce que je n'ai pas eu le temps, avec nos vies bien remplies, eh bien je n'ai pas eu le temps d'aller faire le tour de leur discothèque de leur discographie, pardon, parce qu'ils doivent avoir une belle discothèque aussi, mais là il est question de leur discographie. On va écouter donc deux titres extraits de Amaro, le titre éponyme extrait de cet album qui est sorti chez Secret City. Alors eux, ils se définissent comme de la living room party music. Moi je dirais qu'ils sont bien plus que ça. Alors effectivement, c'est de la musique en partie pour faire la fête, mais pas uniquement. Il y a de l'EBM, il y a du kraut là-dedans, et j'aime vraiment vraiment beaucoup. Je crois que je suis pas la seule, hein, vous partagez tout à fait cet amour avec moi. Ils sont originaires donc du Québec, comme je vous le disais, de Montréal. Je vous propose d'écouter tout de suite Amaro, et ce sera suivi d'un morceau qui s'appelle George Sand, BB Club.

0: Club dans Rock à la Casbah et le morceau George Sand, extrait de leur album Amaro, donc qui est sorti au mois de février dernier sur le label Secret City Records, et c'est notre disque vedette. Donc on écoutera un dernier morceau en fin d'émission.
1: Déjà, un groupe qui intitule une chanson George Sand, ouais, c'est un 18 sur 20 ça, au bac de français.
0: Bah ouais, non, mais c'est vraiment un très très chouette duo à suivre de très près. On enchaîne avec ta chronique, Bingo. Attention.

Le 13e et nouvel album du groupe anglais The Coral est sorti le 21 mai. Il se nomme 388 en référence à l'enregistreur à bande Tascam du même calibre utilisé pour ce disque. Oui, le combo des environs de Liverpool, pour être plus précis, c'est la bourgade Doyle Lake. Et depuis une trentaine d'années, toujours attaché à l'analogique, cela s'entend d'ailleurs sur toutes ses productions qui auraient pu naître entre 1966 et 1972. Malgré les changements de line-up au fil des ans, les frères Skelly, James et Ian marient toujours snobisme esthétique et qualité musicale. Sur cette nouvelle galette, nous saluerons l'audacieux parti pris de proposer des titres très solaires qui rendent hommage au steady rock, au reggae, un peu à la soul et aussi au doo-wop. Raph devrait adorer ce disque. En extrait, voici le titre le plus sensuel de cet album, Sad Girl, The Coral.

0: Sad Girl The Coral, je vous avais annoncé un titre sensuel, c'est le titre le plus calme de cet album. Suave, effectivement. À des moments, on croirait les Specials. Séparer l'artiste de l'homme quand celui-ci est infréquentable en continuant d'écouter sa musique, est-ce facile? C'est pas le sujet du bac de philo.
1: On ne pratique pas ici.
0: Dans le cas de Patrick Bruel, aucun problème puisque sa musique est elle-même infréquentable. Dans le cas de l'ex-chanteur des Smiths, c'est beaucoup plus difficile. Make Up Is a Lie, 14e album solo de Morrissey, est une réussite inespérée. Pour nous séduire, chansons pop cabotines, torch songs volubiles, ballades à pleurer. Cependant, le revers de la médaille est rude. On était habitué à ses propos nauséabonds et provocateurs dans les interviews. Le Moz, c'est un peu Michel Sardou et Johnny Rotten réunis en un seul homme, désormais adepte de salle de sport. Ouais, on l'a connu plutôt crevette. Maintenant, on dirait un mascu 2.0. Mais sur ce disque, il flirte salement avec le complotisme crypto-extrémiste. Une chanson s'appelle Notre-Dame et lui seul sait qui a brûlé le monument.
1: Pourquoi on parle de lui ?
0: Je cite, Notre-Dame, on sait qui a tenté de te tuer. Nous ne tairons pas avant les enquêtes. Bon, voilà. C'est d'autant plus dommageable que la chanson est mélodiquement belle. On laissera donc de côté ce titre pour nous délecter des 11 autres, musicalement incarnés et portés par une voix en or. Exemple dès maintenant avec le titre d'ouverture qui s'appelle You're Right, It's Time, Morrissey.

0: Arrête-moi ça.
1: Un mythe a été brisé.
0: Ah bah là, ouais, non, je savais pas que c'était une ordure.
2: Ah bah non, non, bah non.
1: Mais oui, oui, oui.
2: Mais il a fait pire que Notre-Dame.
0: Bon, mais allez.
2: Grand artiste.
0: Adieu Morrissey.
2: Comme Michael Jackson.
0: Ouais, mais non, mais on ne dissocie pas l'artiste de la bite ou l'artiste. c'est ce qui traîne en ce moment pour pote Patrick Bruel, c'est assez drôle. Si vous écoutez Radio Nova, on passe au dernier morceau de, l'avant-dernier morceau de cette émission avec Panic Shack, mais Cupping Up. Punk anglaise qui en fait sortent un morceau comme ça. Alors bon, j'imagine qu'il y a quand même un deuxième album qui va sortir parce que leur premier album est sorti il y a de ça à peu près un an. Ce morceau qu'on va écouter s'appelle Green and Buried et en fait c'est un titre qui aurait dû apparaître sur le premier album et qu'elle se traîne depuis hyper longtemps, qui a vécu plein de vies comme l'ont parfois des titres en live, en studio, bon bref, et jusqu'à ce qu'elle rencontre Ross Horton, qui est producteur en fait et qui a travaillé notamment avec les Arctic Monkeys, Amy Lund, The Sniffers ou encore Yard Act, et lui en a fait quelque chose en fait qui leur a convenu, donc elles ont décidé de le sortir. Donc on va l'écouter tout de suite et c'est aussi un morceau qui permet d'annoncer pour elles une tournée aux États-Unis, en tout cas en Amérique du Nord, et elles vont jouer, alors ça vaut ce que ça vaut, elles vont jouer avec les Sex Pistols en Angleterre.
2: Ah ben dis donc, bravo.
0: Ouais,
2: là
0: hein.
2: Mais bon, il y a pas Johnny Rotten,
0: c'est très fréquentable ouais, de nos jours, et elles iront également tourner en Europe un peu plus tard. On écoute les Panic Shack, ça sort chez Brace Yourself Records et le morceau c'est Green and Buried.

0: Eh ben moi, j'ai préféré à Morrissey, tu vois. Ah bah... C'était plus ma cam.
1: Il n'y avait pas de mal, hein.
2: Il y a une chanson, des Smiths qui s'appelle Panic.
1: Ah oui.
2: Donc, bel enchaînement quand on faut le dire pour les esthètes.
1: Panic Shack, donc, et le morceau Green and Barrett. J'espère qu'elles vont bientôt sortir leur nouvel album.
2: On
1: arrive à la fin de cette émission Rock à la Casbah 928. Je dois vous dire que vous pouvez la retrouver en podcast sur notre site casbah-records.com. Il y a pas grand chose aussi.
2: En préparation, il y a quelque chose de très très gros. Une interview de Tropical Fox Storm en version originale et en version française. Donc ça va me prendre un petit peu de temps. Ouais, c'est l'Amérique Fournier, Eric F. Pardon, qui nous a fait ça.
0: Pour la traduction.
2: Toi, t'as mieux à faire la semaine prochaine. Tu vas faire du vélo pendant une semaine. Tu vas faire la traversée de la Drôme. On peut le dire. On va saluer. On a quand même Jalabert qui est dans notre émission.
0: J'espère que tu passeras ce morceau des vents passe.
1: La semaine prochaine. On verra ça la semaine prochaine. En tout cas, cette émission est réalisée en direct et enregistrée depuis le studio de Radio Méga à Valence dans la Drôme. On est rediffusé sur pléthore de radios associatives ou web radio de France, de Navarre et même du monde entier. On les salue, on les remercie et on se quitte avec un dernier extrait du disque vedette de cette émission consacré au BB Club. Leur album, c'est Amaro. On se quitte avec le morceau Washing Machine. C'est sorti chez Secret City Records.
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